0: chanteur marseillais vient de sortir son premier album, Accoudé au bord du monde. Vois l'homme que je suis. Renaud Lémence, un coup de cœur, ici Provence.
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2: Adieu Baleine, adieu à toutes. France, une question.
3: Ah,
2: Kousiba, Bapla la santate.
3: Bapla.
2: Ouais, bon. Si je vous pose cette question, c'est parce que le pitchou de mes voisins bat Atalatal. Ah. Anna Atalatal, c'est aller Koussi Koussa. Donc il pourra aller mieux bas Atalatal. À quoi fait maille d'une journée que le pitchou de l'Ebézi qui topasse des Toussi. Ça fait plusieurs jours que le pitchou de mes voisins n'arrête pas des Toussi. À votre avis, qu'est-ce que ça signifie le verbe toussi en occitan?
3: Ce serait pas tousser?
2: Eh oui, bravo. En effet, en pays toussaint, c'est dit toussi, autre prononciation, mais tussi, c'est des brimbales au verbe tufega, sans oublier le verbe tufega pour dire également tousser. Alors, mais le pauvre drôle, vous pouvez dire que toussi, ce qui conne. Alors, le pauvre drôle, c'est-à-dire le pauvre garçon, je peux vous dire qu'il tousse quelque chose. Et quand quelqu'un tousse bruyamment, on dit en Gascogne toulousaine que toussi, comme une tibao.
3: Qu'il tousse comme un cheval.
2: Mais oui, ah c'est bon, quand une personne pousse très très fort. C'est pas dit les tabés qui toussissent comme une tambour. Ouais, comme un tambour, là aussi, c'est assez imagé. Oui. Ou encore qui toussissent comme une asclaire. Une asclaire, que j'ai quoi ? Eh bien, c'est quelqu'un qui fend le bois et qui tousse fort, Macarel, et qui frappe fort comme un forcené. La toux se traduit en occitan par la tousse, le toussimène, le toussite, et dans certains endroits de la Gascogne, la toussiquaire. Alors, concernant le pitchou du voisin, nous n'y a mal que nous n'ajons remède. Il n'est pas de mal sans remède. Une bonne sirop et c'est la garite, un bon sirop, il sera guéri.
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4: La nature.
5: Aux gens qui habitent à côté.
6: Bah moi, je sais pas, mais il y a monsieur le maire. Dans son prénom, il y a le maire. Bah, il y a la mère. Du coup, bah moi, du coup, je pense que c'est à lui.
7: Ah, tu penses que monsieur le maire est le propriétaire de la mer?
6: Oui.
7: Et comment on appelle les habitants de la mer?
6: C'est ceux qui habitent dans les îles.
7: Et est-ce que vous savez combien elle mesure, la mer? Est-ce que vous savez jusqu'où ça peut descendre?
6: 60 mètres, 3 km,
5: 100 mètres.
7: Quels sont les animaux qui vivent tout dans le fond de la mer?
6: Une raie, une pieuvre, une tortue, les étoiles de mer, les corails, les requins, les poissons.
8: Et avec ceci,
9: oui,
8: ce sera tout.
9: Non.
8: Ce sera tout.
9: Non.
8: Ce sera tout.
9: Non.
8: Ce sera tout.
9: Non.
8: Ce sera tout.
9: Non.
7: Comment ils font pour voir?
6: Ils ont une vision plus adaptée dans l'eau.
5: Ils ont des gros yeux.
7: Mais des fois, il fait vraiment très nuit. Hein. Vous avez vu des images, des fois?
6: Parce qu'en fait, il y a des poissons qu'ils ont une antenne où il y a une petite boule qui fait de la lumière.
7: Mais ils n'en ont pas tous. Alors comment ils font les autres, ceux qui n'ont pas de lampe?
6: Ils s'approchent d'eux et du coup, ils voient.
7: Tu penses qu'en fait, il y en a qui ont des lampes et ceux qui veulent voir, bah, ils suivent ceux qui ont des lampes?
6: Ouais.
7: Et quel est le plus gros des animaux, selon vous, qui vit sous l'eau, tout dans le fond de l'eau?
6: Une pieuvre, des grosses pieuvres.
5: Des baleines,
6: une grosse baleine.
5: Un requin,
6: la barrière des corails.
7: C'est quoi la barrière de corail?
6: Bah, ça permet pour pas que les requins aillent manger ceux qui sont après la barrière.
7: C'est comme une clôture, en fait?
6: Un peu. C'est comme un filet dans l'eau. Et c'est pour que les gens ils se baignent dedans et pour pas que les requins ils mangent les gens qui se baignent.
7: Parce que les requins, ça mange les gens?
5: Les requins, c'est méchant, donc moi, je pense que oui. Des fois, je regarde des vidéos de requins et donc, du coup, et ben, je vois où des fois, ils en mangent des gens. Et je pense que c'est très, très, très méchant.
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10: En vous baladant du côté d'Ahun, dans le bourg, peut-être que vous avez déjà fait une petite pause pique-nique au jardin Jacques Lagrange, qu'on appelle aussi le jardin lapidaire. Mais c'est quoi son histoire ?
11: Nathalie Manot, je suis animatrice à l'Office de tourisme Creuse Sud-Ouest. C'était le jardin de la maison qui est là face à nous, ce très bel hôtel particulier, l'hôtel Joran. Mais avant même d'être le jardin de cet hôtel Joran, on imagine qu'ici nous sommes dans les fossés de la ville médiévale. Et ce jardin, eh bien, il donne de la profondeur avec cette grande allée et ça donne encore plus de valeur et d'importance à cette belle maison. C'est vraiment une mise en scène architecturale. Le premier portail semble suffisamment large pour qu'un petit véhicule y passe. Le deuxième est tout petit, mais ça donne cet effet de longueur.
10: Pourquoi on appelle aussi ce jardin le jardin lapidaire ?
11: Parce que autour de nous, eh bien, il y a plein de pierres. Alors, ce sont toujours des pierres anciennes qui sont là pour témoigner de l'histoire d'Ahun. C'est un peu comme un musée à ciel ouvert qui nous raconte l'histoire d'Ahun depuis l'époque gallo-romaine, Assitodunum à l'époque, jusqu'à nos jours. Jacques Lagrange, il a acheté dans les années 90 cette maison et à sa mort, sa compagne a légué le jardin à la municipalité et elle a demandé à ce que ce jardin devienne un jardin lapidaire, donc un jardin souvenir, historique, promenade. Jacques Lagrange, c'était un artiste. Alors, il n'était pas creusois d'origine, mais il a beaucoup aimé la Creuse. Il est venu ici pour aller auprès de Jean Lursa faire des tapisseries à Aubusson. Il était peintre, il était cartonnier, il était grand collectionneur. C'est aussi pour ça qu'il voulait une grande maison. Il collectionnait les horloges de gare, les enseignes de magasins. Ça prend beaucoup de place. Il a contribué à l'architecture. Enfin, c'était vraiment un artiste avec plusieurs facettes. Et il aimait se trouver ici, dans la Creuse, dans cet espace très naturel, avec une histoire riche. Alors, je vais te dire mon coup de cœur. Et en regardant bien la frise végétale qui est là sur le pignon, on va le trouver ce cœur. Il est en bas, à gauche, il est très stylisé. C'est vraiment un motif que Jacques Lagrange utilisait beaucoup dans ses tapisseries, dans ses peintures. Donc cette frise, elle représente une branche. Il l'avait dessinée pour illustrer le poème d'un de ses amis, Eugène Guivic. Et ce poème s'intitule « Temple du Merle ».
10: Marie-Ève.
8: Et Geoffroy.
10: Notre fille prend des cours de piano juste à côté. En attendant son cours, on aime bien se promener ici, oui.
8: Il y a des urnes funéraires. C'est un petit site archéologique. C'est sympa, puis il y a de jolis des petits buis qui sont bien taillés. C'est un joli jardin.
10: La prochaine fois que vous passez par le jardin Jacques Lagrange, jetez un œil à ce petit cœur sur la façade.
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1: Je marche à côté d'une jeune femme qui est habillée vraiment très rétro.
2: Bonjour.
1: Bonjour. C'est très joli votre tenue.
2: Merci beaucoup.
1: Vous me parlez un peu de votre inspiration ?
2: Oui, en fait, je m'inspire énormément de la mode des années 20, 30 aux années 60. Et j'aime porter donc des pièces d'époque et des pièces aussi de belle qualité avec de la bonne matière. Donc on en parle justement à l'instant.
3: On parlait de l'importance des belles matières et elle me parlait de son manteau qui est en laine et cachemire et qu'elle avait trouvé pour quelques euros au fripe.
1: Et puis, si je peux me permettre, il y a aussi un côté par conséquent très féminin.
2: Oui, aussi. Ouais. Bah, j'aime énormément tout ce qui touche à la féminité. Je trouve que c'est quelque chose de très beau. De pas en avoir honte, en fait. Je pense qu'il y a une espèce de honte de la féminité qui s'est développée. Je l'ai remarqué très tôt, même quand j'étais au collège. Et simplement, les choses féminines étaient vues comme moins bien, comme moins intéressantes, moins intelligentes. Et on va dire que le vêtement n'est pas une personnalité à proprement parler, mais le vêtement sert à sublimer. Et la féminité, je trouve qu'elle sublime tout le monde, même parfois les hommes aussi.
1: Et vous ?
3: Moi, je pense que la féminité, moi, avant, j'ai jamais porté de pantalon avant mes 20 ans. Donc au collège, j'étais souvent assez moquée. Bon, je pense qu'on a eu un peu le même parcours, mais j'étais souvent assez moquée parce qu'on me disait que soit j'essayais de faire trop fille, soit j'essayais de faire un peu nunuche, etc. Il y avait un peu cette haine de tout ce qui touchait aux filles. C'était souvent un peu décrié, on disait ah mais ça c'est un truc de fille, et du coup il y avait cette tendance à vouloir être pas comme les autres filles et à vouloir se démarquer, et du coup maintenant c'est bien quand on a dû de pouvoir l'assumer et puis de trouver des copines aussi où on peut l'assumer.
1: Oui, oui aussi.
3: ça aide beaucoup.
1: Est-ce que pour terminer on pourrait tenter une petite description?
2: Bien sûr. Alors je porte un très long manteau marron avec un béret assorti, une robe longue à carreaux marron également avec une ceinture en cuir toujours marron, une chemise ancienne à col, alors je ne sais pas si on la voit bien, mais blanche, des gants
1: dentelle.
2: Oui, dentelle.
1: Des gants magnifiques.
2: Des gants, je crois qu'ils datent des années 70, marron et beige, chaussures aussi des années 70 marron. Un maquillage donc un rouge à lèvres couleur brique et les yeux assortis dans des tons marrons également.
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5: Arnaud Fromage, bonjour, bonjour.
6: Bonjour, bonjour.
5: Oh, ça fait beaucoup de bonjour, dites-moi. Bon Arnaud, aujourd'hui, quand le général de Gaulle vient en Franche-Comté?
6: Eh bien, il se passe toujours quelque chose. D'autant qu'il y est venu plusieurs fois dans la région, trois fois déjà à l'automne 1944 pour préparer la libération de Belfort, lors d'une réunion secrète avec le général Delattre de Tassigny et Churchill au château de Montalembert, à Mèche, après la libération. Ensuite, quand de Gaulle est venu saluer les villes libérées, Besançon, Morteau, Grandcombe, Châteleux, mais ce n'est pas la dernière fois que de Gaulle va venir dans la région. En 1959, sur la route qui le mène en Alsace, il en profite pour aller faire quelques petites pauses dans le territoire de Belfort. À chaque fois, le grand homme descend de sa déesse noire et passe quelques minutes à discuter avec les habitants, stupéfaits de voir le général en vrai dans leur commune. À Rope, Saint-Germain, Felon, La Chapelle-sous-Rougemont, La Rivière, Fontaine, Foussemagne et à Angeau. Angeau, 206 habitants, où de Gaulle est accueilli par la foule dans l'unique rue ornée de drapeaux et de bandeaux bleu, blanc, rouge. Anecdote amusante, le village d'ailleurs, qui ne possédait pas autant de décorations, est allé les piquer chez les voisins de Delle.
5: Ah, bon, mais Arnaud, la grande tournée de Gaulle en Franche-Comté, c'était en 1962.
6: Oui, la tournée des Grands-Ducs même. Le 14 juin, il atterrit à la base aérienne militaire de Luxeuil, avant de se rendre à Vesoul, puis de filer vers Dole, à bord cette fois d'une Simca présidentielle. Ensuite, direction Arbois, puis Poligny, Lons-le-Saunier, où à chaque fois, il est accueilli en héros. Le lendemain, il continue sa tournée par le Haut-Jura, Saint-Claude, Morée, Morbier, Saint-Laurent, Grandvaux, Cise, un petit quart d'heure à Champagnole, et ensuite direction Équevillon, Onglières, Plénise et Sanzeau, avant de remonter dans le Doubs, un discours à Pontarlier, à Besançon. Bref, le marathon présidentiel se termine le 17 juin dans le territoire de Belfort.
5: Et bah dis donc, et pendant toute la durée de ce périple, il a eu un problème majeur.
6: Oui, pendant ces 4 jours en Franche-Comté, le général de Gaulle ne s'est pas contenté de prononcer des discours et de serrer des louches. Non, il a bien fallu qu'il dorme aussi. Or, Charles de Gaulle est grand, très grand même, 1m96 au garrot. Donc les préfectures vont galérer à chacune de ces étapes pour lui trouver un paddock à ses dimensions. D'ailleurs, l'Élysée a fait réaliser en avance des lits sur mesure. Alors, pour la première nuit de sa visite à Vesoul, l'on apporte donc à la préfecture le lit spécial du général. Sauf que l'année 1962 est très tendue. C'est la fin de la guerre d'Algérie. Une partie des accords d'Évian est d'ailleurs négociée en secret au Fort des Rousses pendant ce voyage présidentiel. De Gaulle a échappé de peu à l'attentat du Petit Clamart, alors son service de sécurité est sur les dents. Ainsi, il lui déconseille de dormir à Vesoul même et préfère l'envoyer à la base aérienne de Saint-Sauveur, jugée plus sûre. Mais si les hommes et les véhicules ont pu faire le transfert, le lit, lui, eh bien, il est resté à Vesoul, dans les appartements du préfet. Et il y est toujours, d'ailleurs, parce que l'Élysée ne l'a jamais réclamé. Alors, l'histoire ne dit pas si De Gaulle a bien dormi ce soir-là, mais en tout cas, c'était pas dans un lit à sa taille.
5: Non, c'est certain, ça. Merci beaucoup, Arnaud Fromage, et puis à demain.
6: À demain.
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7: En Pays de Savoie, la place du village, c'est d'abord une émission de télé, c'est une grande communauté sur les réseaux sociaux et c'est aussi un rendez-vous quotidien sur votre radio ici, Pays de Savoie, avec Jean-Noël et Philippe de Paris. C'est l'heure d'une nouvelle histoire, quelque part en Savoie, avec vous Philippe, bonjour.
8: Bonjour Laurent, bonjour à toutes et à tous.
7: Ah, parmi vos rencontres, là vous êtes allé dans une étonnante série de Montémont.
8: Eh oui, on est allé à Montémont, c'est la direction de la Maurienne. Et on s'arrête justement dans le hameau de la Scie, au-dessus du beau village. Village de Montémont à 1300 mètres d'altitude. Et là, on rencontre Joël Gontier dans une scierie, mais pas n'importe quelle scierie, une scierie complètement dans son jus, une scierie d'époque. Et Joël nous dit, c'est une scierie qui a été mise en place par mon grand-père et je tenais absolument à la remettre en route. Elle a commencé à fonctionner en 1905. Elle a été créée de manière assez curieuse lorsqu'un village d'à côté a brûlé et comme on ne pouvait pas tout refaire tous les toits avant l'hiver, il a fallu créer la scierie justement, pour faire le bois, pour faire les chalets du village qui avait brûlé, vous avez compris.
7: D'accord.
8: Un bel exemple de solidarité à l'époque.
7: Et puis ce qui manque, il a été fidèle à la scie. Combien de temps il a mis pour la refaire ?
8: Il a mis 4 ans. 4 ans pour la refaire de A à Z, c'est un énorme travail. Aujourd'hui, cette scierie à l'ancienne marche parfaitement. C'est un véritable plaisir d'avoir fonctionné. Elle fonctionnait autrefois à l'eau avec un petit barrage en amont, comme toutes les scieries, avec une conduite forcée, bien sûr. Au bout de la conduite, il y avait une roue à aube, hein, comme autrefois d'ailleurs. Il fallait 12 heures pour remplir la retenue d'eau. Et à l'époque, on sciait, nous dit-il, tous les jours, y compris le dimanche, dès qu'il y avait de l'eau, on sciait. Et le torrent sur lequel se trouve la scierie a une particularité. Il ne gèle pas en hiver. Je rappelle qu'on est à 1300 mètres d'altitude, c'est-à-dire qu'on peut travailler toute l'année.
7: Est-ce que cette scierie fonctionne encore aujourd'hui ?
8: Absolument, Laurent, elle fonctionne toujours. Et si quelqu'un a besoin de couper un sapin pour faire quelques planches, aucun problème. Il nous dit aussi, Joël, qu'on fait des chevrons avec la charpente, et tout ceci se fait dans la plus grande convivialité. Or, ce n'est pas industriel, attention. Et Joël nous précise que c'est justement

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1: Voici Pauline Guillouche, hépato-gastro-entérologue à Nantes. C'est un médecin très suivi sur les réseaux sociaux. Elle y partage sa passion pour la médecine avec l'envie de la rendre simple, claire et accessible à tous. Mais comment devient-on hépato-gastro-entérologue ?
2: Dès la quatrième année de médecine, quand on passe en stage en fait pendant nos études, moi j'ai été happée par le service de gastro-entérologie du CHU de Nantes, où j'ai fait toutes mes études et mon internat et mon clinica et quelques années de praticien hospitalier. Et c'est une rencontre avec les médecins, avec les seniors, avec nos mentors en fait. Et là, je me suis dit, ok, c'est vraiment cette spécialité que je veux faire.
1: Qu'est-ce que vous aimez le plus dans votre métier aujourd'hui, Pauline ?
2: Les rencontres avec les gens, le fait de les suivre. Comme je suis installée en libéral, je peux voir les patients des années et des années après. Donc en fait, je suis leur évolution. Je suis leur vieillissement aussi. Je suis leur petit parcours de vie, leurs accidents de vie parfois. Et ça, c'est en dehors, évidemment, de la consultation et de ce qui les amène. Mais c'est ça qui rend la relation hyper intéressante entre le patient et le praticien. Moi, je ne serais pas la même sans toutes les rencontres que j'ai faites depuis le début de ma carrière. J'ai toujours des histoires qui m'ont marquée, qui m'ont inspirée. Et bien sûr que c'est ces rencontres qui, aujourd'hui, font que j'ai envie de continuer ce métier.
1: Vous êtes présente sur les réseaux sociaux, Pauline, pour vulgariser un peu la médecine. Vous avez plus de 200 000 followers, donc 200 000.

0: personnes qui vous suivent sur les réseaux sociaux. Ça veut dire que même les médecins doivent s'y mettre ?
1: Tous les médecins doivent s'y mettre pour contrer les fausses informations en santé, ça c'est clair et net. Donc oui, j'encourage chaque confrère et chaque consoeur à s'y mettre, c'est passionnant, c'est un autre terrain de jeu, on va dire, un autre terrain d'exploration que sont les réseaux sociaux.
0: Vous êtes surprise justement de l'intérêt qu'on porte à toutes les vidéos que vous pouvez publier, à tout ce que vous pouvez dire sur les réseaux sociaux ?
1: En ce qui concerne ma spécialité, je vois que le ventre, effectivement, intéresse les gens, probablement les angoisses. Donc, ils sont allés chercher l'information ailleurs que sur mes vidéos. Et puis, ils ont plein d'idées qui sont fausses. Et l'idée, c'est de se dire, revenez vers peut-être la parole du professionnel de santé. Donc, j'essaye de les rattraper et peut-être de contrer effectivement ce qu'ils ont vu. Parce que ce qu'on sait, c'est que l'information fausse, elle diffuse de façon virale par rapport à une information vraie qui a beaucoup plus de mal à circuler. Donc c'est pour ça qu'il faut qu'on soit nombreux à apporter cette parole.
0: Qu'est-ce qui vous rend le plus fière aujourd'hui, Pauline ?
1: Waouh, c'est mes enfants, en fait. Et si on en revient sur le métier, c'est de pouvoir accompagner les gens dans la durée. Ça, c'est vraiment une grande fierté.
2: Avec Pauline Guillouche, la médecine sort des cabinets pour aller à la rencontre du public. Une approche pédagogique et humaine qui permet à chacun de mieux comprendre et de se réapproprier sa santé.
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4: C'est la Camille Minute, votre chronique de la joie et de la bonne humeur. Aujourd'hui, on va parler des red flags. Alors c'est quoi un red flag ? Un red flag, c'est littéralement un drapeau rouge. Dans la vraie vie, ça veut dire attention, danger, fuis, cours, ne réponds pas à ce message. Le red flag, c'est le petit signal que ton cerveau voit et que ton cœur ignore, en disant « Non mais ça va, je gère, on va gérer ». Le red flag, c'est pas encore une catastrophe, c'est l'annonce de la catastrophe. C'est le teaser du film d'horreur. Il dit « Je suis pas jaloux ». Par exemple, si le mec il dit « Je suis pas jaloux », mais il connaît l'heure de ta dernière connexion avant tout le monde, il est jaloux. Ok ? Si elle te dit « Ah mais moi je suis très cool », mais qu'elle fouille dans ton téléphone, même quand il est éteint, elle est pas cool. Un red flag, c'est pas un défaut, c'est un avant-goût du problème. C'est quand quelqu'un te dit « Ah, moi je suis comme ça » et que toi, au lieu de partir, tu réponds « Ah, bah parfait !» Non, fuis, cours ! Bref, les red flags, c'est simple. Si tu te dis « Ça va sûrement passer », eh ben ça passera pas. Voilà, c'est aussi simple que ça. Alors maintenant, ce que je vais faire, c'est que je vais vous lister, parce que l'être humain va toujours trop loin, des red flags vraiment exagérés, des red flags qu'on voit sur les réseaux sociaux qui sont vraiment... Ça va beaucoup trop loin. Une fois, j'ai vu une vidéo, il y a une nana, elle a sorti « Moi, j'ai un red flag. Mon red flag... C'est les mecs qui tiennent la barre du métro dans le métro. Donc maintenant, en fait, il faut choisir entre tomber par terre ou être célibataire. Il y a un mec, il a dit, une fille qui finit son assiette, c'est un red flag. Frérot, elle a juste faim. Hein. C'est pas toxique, c'est la dalle, ça s'appelle. Après, il y a des red flags. Il y a quelqu'un qui dit, moi, red flag, c'est quelqu'un qui met son réveil à 6h du matin, même le week-end. Excuse-le d'être pauvre, hein. Il veut bosser, ce monsieur-là. Il y a quelqu'un qui a dit, moi, mon red flag, une personne qui aime l'eau plate. Donc en fait, si t'aimes pas les bulles, t'es toxique, quoi, t'es dangereux. J'ai vu aussi, mon red flag, c'est quelqu'un qui répond trop vite au message, ou trop lentement. Le bon timing, c'est jamais bon, quoi. Il y a un mec, il a dit, moi, mon red flag, c'est une fille qui dit, on verra. C'est pas un red flag, ça. C'est une promesse honnête. Et j'espère qu'elle le verra pas, le mec. Hein. À ce rythme-là, respirer va devenir un red flag. Bientôt, il aspire par le nez, c'est un red flag. Les gens, ils veulent plus une relation, ils veulent un CV sans défaut. Et même là, ils trouveront un red flag dans la photo. Avant, on cherchait l'amour. Maintenant, on cherche la faute. C'est bien ça le problème.
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5: Je vous emmène dans les locaux d'un transporteur mayennais, ceux de Brégé, entreprise de plus de 1000 collaborateurs. Il y a 12 agences en France, une présence également en Espagne et au Portugal. Le siège est à Saint-Berthevin, où il y a les bureaux, des entrepôts et aussi un garage, un atelier de réparation et d'entretien des véhicules. Je démarre la visite avec Sébastien Bluteau, c'est le chef d'atelier, dans une partie de ce garage que je trouve un peu trop calme.
6: Oui, en effet, là on se situe dans le magasin, donc le magasin des pièces détachées dans lesquelles on va retrouver les composants nécessaires soit pour la carrosserie, soit pour les entretiens des véhicules.
5: Bon, moi je veux entendre du bruit et voir du monde. Je pense qu'il faut s'avancer par là.
6: Oui, en effet, en allant par ici, je pense qu'on va trouver plus d'activité.
5: Voilà, on rentre dans l'atelier où Il y a plein de pneus, alors des pneus de camion évidemment. Là, on est sur du format, du volume XXL.
6: Ouais, tout à fait. Donc là, on va retrouver les pneus à la fois pour les remorques et pour les tracteurs, les véhicules moteurs. On travaille tous nos pneumatiques ici en local, sauf bien sûr les véhicules qui crèvent sur la route pour lesquels on fait des dépannages à l'extérieur.
5: Vous êtes combien à travailler dans cet atelier en tout, Sébastien ?
6: Les pneumatiques, c'est 2 personnes. Et si on élargit à l'ensemble de l'atelier des activités de l'atelier, on est en tout 20 personnes. On va inclure dans ces 20 personnes toute la partie aussi administrative qui fait le planning et qui contribue aussi à piloter les activités, qu'elles soient ici en interne ou qu'elles soient en externe.
5: Et justement, on se rapproche de vos mécaniciens. Oh là là, il y a de l'étincelle là devant nous.
6: Ouais, donc là on est sur des opérations de carrosserie, donc qui vont consister à remettre et maintenir en état les remorques pour que les opérations de chargement puissent se faire en sécurité pour le conducteur et puissent se faire de façon efficace au moment des passages chez les clients.
5: Alors au sein de l'entreprise, un camion va faire jusqu'à 800 000 km. Pendant notre conversation avec Sébastien, nous sommes interrompus par un gros bruit.
6: Donc là, on est sur le démontage de roues sur un véhicule moteur, donc justement pour pouvoir effectuer les opérations sur les pneumatiques.
5: Alors, il y a environ 350 véhicules moteurs, donc les cabines. Pour le nombre de remorques, c'est le double. Alors, il y a des diesels, une partie qui roule au gaz, une nouvelle génération de véhicules électriques. Dans l'atelier, je rejoins Steven, c'est l'un des salariés mécaniciens chez Brégé. Il est en train d'intervenir sur l'un des poids lourds.
7: Mon collègue est en train de démonter la face avant parce qu'il a tapé un sanglier.
5: C'est pas votre collègue qui a tapé, c'est le camion, non, le poids lourd.
7: Oui, oui. Quand même, on fait aussi des entretiens. On va basculer pour voir s'il n'y a pas une fuite. On va faire un peu de tout ça, un peu de préventif.
5: Et vous, apparemment, vous êtes le chef d'équipe, Steven, vous confirmez ?
7: Oui, je gère 2 gars avec moi. On est soit de matin, soit d'après-midi. Le garage, il est ouvert de 5h30 à 21h.
5: Et donc là, aujourd'hui, vous êtes de l'équipe du matin, ce qui veut dire que vous êtes réveillé à quelle heure ? Hyper tôt ?
7: Eh bah, bien, 4h30, on est debout pour être là à 5h30.
5: Qu'est-ce qui vous plaît dans votre métier ?
7: On aime bien travailler sur la mécanique, on aime bien avoir un peu les mains sales, un peu toucher à tout.
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1: Clarisse, 51 ans, de Remorantin. Je suis coach en men training. C'est de la recherche de personnes disparues avec les chiens. On va donner une odeur de référence à un chien, l'odeur d'un humain, et il doit partir le chercher.
2: Mais c'est un sport, c'est un exercice ?
1: Il y en a qui le pratiquent en sport, il y en a qui le pratiquent pour ensuite faire du réel, moi je le pratique pour faire du réel, et après il y a des gens qui viennent simplement passer une bonne journée avec d'autres gens, et avec leur chien.
2: Quand vous dites réel, c'est-à-dire ?
1: C'est-à-dire que je fais partie d'une association, on peut être appelé par la police, on peut être appelé par les familles aussi.
2: Pour trouver des gens ?
1: Tout à fait.
2: En tout cas pour les chercher.
1: Exactement.
2: Et alors vous, vous cherchez avec quel chien ?
1: Alors moi, j'ai une Alano espagnole.
2: Et elle s'appelle comment ?
1: Macaille.
2: Et est-ce qu'elle était prédisposée justement à bien renifler, à utiliser sa truffe ?
1: J'ai pris ce chien-là parce que c'est un chien de chasse espagnol. Tous les chiens ont de l'odorat. Premier sens qui se développe chez eux, c'est le sens de l'odorat pour pouvoir trouver la mamelle. Après, il y a des chiens qui vont avoir plus de difficultés. Ceux qui sont très brachycéphales, le nez très écrasé. Parce que
2: petit bulldog, non ?
1: Voilà, c'est pas qu'ils ont moins d'odorat. Le problème, c'est qu'ils vont être moins capables de travailler sur des longues distances.
2: Ils ont le cou trop petit.
1: Non. Le chien est toujours tenu en longe. Cette longe, c'est un cordon ombilical. Donc si votre chien, il sent que vous n'êtes pas motivé à aller jusqu'au bout de la piste, il n'ira pas jusqu'au bout de la piste.
2: Quand vous dites la piste, c'est-à-dire que le chien doit retrouver une odeur.
1: En fait, il doit suivre le tracé qu'un autre humain a fait. Donc on lui donne l'odeur de cet autre humain et il doit suivre tout le tracé.
2: L'humain s'est frotté à des endroits stratégiques ?
1: Non, il a marché. En fait, là, vous voyez, vous et moi, tous les deux, on est en train de mélanger toutes nos odeurs. Okay. Et oui, l'air de rien, c'est pas...
2: J'ai mis du déo. Hein.
1: On mélange nos odeurs et on est en train de faire ce qu'on appelle un pool d'odeurs. C'est-à-dire que notre odeur, au fur et à mesure, là, elle grandit sur la place.
2: Alors nous, on le sent pas, mais le chien, oui.
1: Tout à fait.
2: Ah ouais.
1: Il est capable de parfaitement faire la distinction entre vous et moi, même si on est côte à côte.
2: Ça fait combien de temps que vous faites du men training ?
1: Ça fait un peu plus de 10 ans.
2: Et qu'est-ce qui vous a motivé au départ ?
1: J'avais un chien qui était sensible sur les humains, qui avait eu une mauvaise expérience dont je n'étais pas au courant. Du coup, il avait un peu peur de l'humain. J'ai commencé cette discipline pour qu'il ait un petit peu plus confiance en l'humain, en se disant, c'est sympa, en fait, l'humain me donne une récompense même quand je ne le connais pas.
2: Mais un chien fifou et tout, ça peut lui faire du bien de faire ça ?
1: Oui, parce que ça va le canaliser. Et ça apprend aussi beaucoup au maître à rester concentré sur son chien. Aussi, ça leur apprend à lâcher prise. On a pour habitude de contrôler notre chien tout le temps. Sauf que là, en fait, on ne contrôle pas parce que c'est pas nous qui savons où est l'odeur, c'est le chien qui sait.
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3: L'auteur du livre que je vous présente aujourd'hui dans Toujours à la page les a tous interrogés. Ce père de famille qui, après avoir tué femme et enfant, s'inquiète du sort de sa chienne. Ce japonais cannibale interpellé au bois de Boulogne ou encore ce membre de la Société de protection des oiseaux soupçonné d'être un tueur en série. Jacques Poinaz fut commissaire de police, chef adjoint de la brigade criminelle de la police judiciaire de Paris, également chef de l'unité de coordination de lutte antiterroriste. Cet Ardéchois de naissance témoigne de sa carrière dans « Le temps des aveux », « Le réfrigérateur du japonais cannibale » et autres récits de la brigade criminelle, un livre paru chez Mareuil Éditions. Le retour sur 13 des enquêtes les plus marquantes de sa carrière avec, en ligne de mire, à une époque où l'ADN n'était pas encore la reine des preuves, l'obtention des sacro-saints aveux. Des aveux qui viennent ou non, et qui dissimule parfois une partie de la réalité, qui laisse aussi souvent l'enquêteur avec un sentiment de frustration. Jacques Poinaz.
4: Oui, de la frustration, parce que les aveux ne sont pas toujours totalement sincères, ou complets, ou indiscutables. Il y a souvent une fragilité de l'aveu, puisque lorsqu'on a des aveux, on se projette déjà dans le procès et la preuve devant les assises pour les homicides. Mais ces histoires, c'est aussi ce basculement de la personne qui avoue, et souvent, même si le policier avant tout est content d'avoir résolu une affaire, parce qu'une affaire criminelle est toujours un poids pour les policiers, mais il y a également parfois un peu de, sinon de pitié, du moins de tristesse de voir un homme qui parfois avait une vie jusque-là normale et qui bascule dans le monde de la prison pour une longue peine.
3: Mais quelle perception vous avez de ça quand vous êtes face à quelqu'un qui n'est pas un criminel aguerri et qui bascule pour des raisons qui paraissent en fait futiles, si on y pense bien?
4: Alors, je crois que ça reste un mystère de l'homme, un mystère de l'humanité. Comment comprendre que quelqu'un qui a jusque-là eu une vie parfaitement banale, d'un seul coup, pour des raisons difficiles à imaginer, passe à des actes terribles?
3: On voit la grande diversité des affaires que vous avez traitées. C'est d'autant plus agréable à lire qu'effectivement, on ne sait jamais où vous allez nous emmener à chacune des histoires. Comment vous avez fait la sélection ?
4: J'ai pris celles qui sont restées dans ma mémoire, je dirais, qui m'ont laissé un sentiment, soit de satisfaction, soit d'échec, ou comme celles qui se passent en Ardèche, où je reviens pratiquement dans mon village natal pour enquêter sur une affaire d'explosifs dans la communauté de l'ex-tueur de l'Ardèche, Pierre Conti. Mais souvent aussi parce que ce sont des affaires qui ont quelque chose de particulier, parfois de presque burlesque, parfois de troublant, comme ces adolescents qui, pour donner un alibi à leur ami, inventent un stratagème un peu diabolique. J'ai essayé de montrer que la réalité est souvent plus surprenante que la fiction même.
3: Et c'est sans doute ce qui est le plus fascinant dans chacune des histoires que nous confie Jacques Poinas. Et ce qui est captivant, c'est ce récit au plus proche du travail de l'enquête et les impressions, les réflexions que partage l'auteur avec nous au fil de chacune. Alors si vous êtes fan de faits divers, jetez-vous sur Le Temps des aveux de Jacques Poinas, paru aux éditions Mareuil.
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5: Aujourd'hui, direction Nîmes pour une soirée pas comme les autres. Je me la joue Michel Jonas. J'ai testé The Reef Jazz Club.
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5: Sur le Jean Jaurès, un lieu où le jazz, le swing et la bonne humeur se dansent autant qu'ils s'écoutent. Dès l'entrée, les lettres du riff s'affichent sur le sol en mosaïque. Le bar longe la salle, la lumière se fait plus douce et au fond, un filet lumineux vous aspire vers la piste. Loane donne déjà un coup. Ça tape du pied, ça compte, on reprend. Et surtout, personne ne se décourage. Tout âge confondu, des sourires, des envies communes de découvrir l'univers du boogie-woogie, du West Coast Swing et du Link-Up. Bon, soyons clairs, on ne devient pas Fred Astaire en une heure.
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5: Mais Florent Yamas, multiple champion du monde et de France, vous met tout de suite à l'aise. Ses conseils sont en or. C'est l'autre professeur, le créateur du lieu. Et le jeudi, place à la jam session. Les musiciens sortent leurs instruments, piano, batterie, sont déjà là. Et c'est parti pour le bœuf, endiablé. Petite anecdote, Florent m'explique que dans les années 30, on faisait patienter le public entre deux morceaux avec des sketchs d'humoristes. C'est ainsi qu'est né le stand-up. Ambiance décontractée, on peut s'installer dans la cour pour papoter, boire un verre, grignoter un plateau gourmand. Une soirée qui met le cœur en swing et le sourire aux lèvres. Le Reef Jazz Club, c'est 36 avenue Jean Jaurès. À Nîmes, pas besoin d'équipement spécial, hein. Vous venez juste pour vous amuser. Retrouvez-les sur Facebook et Insta avec des vidéos incroyables. Et si vous aimez, venez prendre l'apéro swing un dimanche aux alentours de 17h. Bon, moi un peu parti, un peu naze, je ressors de la boîte de jazz, prendre le rythme de ma vie. Donc, j'ai testé, j'approuve et je dis...

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1: Empathique, sociable, chiante.
2: Moi je file la rancard à ceux qui n'ont plus rien.
3: On m'a dit, les restos ont besoin de bénévoles, si tu veux y aller, je te fais rentrer. Et puis voilà, j'ai mis les pieds, on m'a dit une demi-journée, deux demi-journées par semaine, c'est très bien. Et pour finalement arriver à pratiquement 5, 6, 7 jours des fois, 7 jours sur 7, il y a des semaines, c'est très lourd, mais bon, on le fait volontiers et vraiment avec passion. Et puis ben voilà, j'y suis allée, j'ai poussé la porte, et puis depuis, ben, la porte s'est jamais refermée.
4: Finalement, vous n'êtes pas à la retraite, clairement, dans le rythme du quotidien, Dominique, vous êtes à plus qu'à temps plein.
3: Oui, et c'est d'ailleurs ce que les enfants me reprochent. Là, je suis partie une semaine à Paris, là, en formation pour les restos, et ensuite pour aller voir ma petite fille et ma fille. Mais j'avais l'ordinateur, il a fallu que je repasse des trucs. Oui, tu es là et tu fais encore. Ben non, mais ça va vite, hein, t'inquiète.
4: J'imagine qu'il y a quand même un peu de fierté.
3: Oui, bien sûr, ils ne me verraient pas rester à la maison. Non, parce qu'ils savent, bon, c'est pas mon caractère de rester là, à ne rien faire ou rester planté devant la télé. Bien sûr, ils sont très contents de ce que je fais. Hein. Ils voient que ça me permet de continuer d'avoir une vie active.
4: Au-delà d'une occupation, qu'est-ce que vous en retirez de ce bénévolat au Resto du Cœur, Dominique ?
3: C'est toujours le contact avec les personnes, hein, surtout de voir un petit peu cette population qui a vraiment besoin de nous, et on se sent vraiment utile de les aider. On fait un maximum pour les aider, donc pour essayer de vraiment d'améliorer le quotidien de toutes ces personnes.
4: Est-ce que vous créez aussi un peu du lien avec certaines de ces familles? Il y en a que vous accompagnez depuis un petit moment?
3: Oui, bien sûr. On ne devrait pas dire, mais des fois, de temps en temps, on a nos petits préférés, c'est sûr. Hein. On en a qui, à chaque fois, chaque distribution, nous disent merci. Et un merci, ça soulage énormément. Ça vaut vraiment deux ou trois critiques.
4: Je peux vous demander quel âge vous avez, Dominique?
3: 76.
4: Vous avez réfléchi.
3: On ne s'en rend pas toujours compte. Il faut faire le calcul, hein, depuis un certain temps, de bouger de calculer.
4: Et vous voyez continuer jusqu'à quand?
3: Je ne sais pas. Peut-être un petit peu lever le pied. Complètement lâcher, non. Mais un petit peu lever le pied, avoir retiré certaines casquettes quand même. Les années passent, hein, et tant que je suis encore un petit peu valide, j'aimerais bien pouvoir en profiter.
4: Vous diriez que ça vous maintient en forme aussi, cette activité?
3: Ah oui, bien sûr, on est obligé de réagir, on est obligé d'être là. Oui, ça vous booste automatiquement, parce que sinon, si vous restez à rien faire, vous faites quoi, moi, hein? Vous avachissez, vous faites là, vous réagissez plus. Ça nous permet de réagir, d'être en contact avec des gens, de discuter, d'échanger, pas toujours être d'accord, bien sûr.
4: Est-ce que ça vous a appris des choses, et si oui, quoi?
3: Je voulais dire d'être patiente, non. Si, l'empathie, oui, c'est sûr, encore plus qu'avant, ça fait du bien. Et ça se passe ici, ici et aujourd'hui. Venez, franchement, il y a une bonne ambiance, ça fait du bien d'aider les autres. C'est très prenant, mais c'est très intéressant et c'est très positif.
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5: Ah, faudra attendre la Saint-Paul pour savoir qui sera le cognon.
6: En Berrichon dans le texte.
5: Cognon, à rapprocher de quignon, désigne un morceau de pain. Dans le temps, à la messe, on partageait un pain béni qui était offert à tour de rôle par une famille de la paroisse. Celle qui venait d'offrir le pain allait emporter un morceau, le cognon, à celle dont ce serait le tour le dimanche suivant. À Mentoux-Salon et dans les villages voisins, les vignerons n'ont pas choisi Saint-Vincent comme patron, mais Saint-Paul, célébré le 25 janvier. Eh oui, l'hiver, les gens de la terre ont un peu moins de travail, les jours sont courts, et on peut faire la fête. À Mentoux, le cognon, c'est celui qui succède au bâtonnier. Dans les années 2000, la fête de Saint-Paul a bien failli disparaître, et il a fallu toute la ténacité de Paul Gilbert, qui avait fondé la confrérie en 1950, pour lui redonner de la vigueur. Traditionnellement, Paul Gilbert entonnait la chanson de Mentoux à la fin du repas. En 2007, il nous a exprimé sa joie de voir revivre la Saint-Paul, a entonné la chanson, mais il ne l'a jamais terminée, vu qu'il est passé de vie à trépas en chantant le refrain. Voici les paroles de cette chanson, qui se chante sur l'air de la Charibiaude, dont les paroles sont de Jean-Baptiste Magnon, et qu'on chante encore à la Saint-Paul.
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5: Dans notre pays, sans fait de manière, on passe notre vie ben honnêtement. Oh, y a pas besoin de faire une prière pour voir s'amener le pichet de vin blanc. Que ça soit chez Pierre, ou ben chez Paul, ou Bourdin ou ben d'en bas, chez le Turé ou chez le maître d'école, en vrais amis, trinquons les gars. C'est comme une tous une autre bonne terre, chant heureux tout en travaillant. J'en ai filles, qu'à son genre, t'es fier. Du beurre, du blé, des gavaillants, et poum des cravères et du bon vin blanc. Si vous passez par Mentoux, venez donc me voir, je vous la chanterai.
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7: Le bâtiment rondouillard au toit de chaume de l'ancien Courtepaille à Cussy-les-Forges a pourtant bien failli disparaître. Ce restaurant grill, dont le néon rouge a éclairé pendant des années l'entrée de ce village de la Vallonnée, a accueilli pendant plusieurs décennies les vacanciers en voiture qui descendaient dans le sud ou rentraient chez eux par l'ancienne Nationale 6.
8: Pas moyen d'avancer. Qu'est-ce qu'ils font devant aussi? Et l'autre Thierry, il n'y a vraiment pas de quoi. Ah, ils sont en panne par-dessus le marché. C'était bien la peine de nous doubler tout à l'heure. Ah, si j'avais su, je serais jamais parti en vacances.
7: Le Courtepaille de Cussy-les-Forges a même une histoire particulière. Construit en 1964, c'était le deuxième établissement de la célèbre chaîne, devenu au fil du temps le plus ancien encore debout en France. Dans une archive de 2020, André Leroy, qui en a été le directeur pendant 30 ans, se souvient d'une salle de resto restée dans son jus.
9: Elle est d'origine avec ses rideaux verts, ses banquettes. Tout est resté dans son jus comme elle a été faite en 64. C'est magnifique avec ses vieilles tables, ses vieilles chaises, ses briques, la cheminée qui n'est pas la même, les banquettes vertes, des lanternes, c'est vraiment joli.
7: Ce décor authentique a même vu défiler des vedettes des années 70 sur la route de leur tournée, comme Michel Thor ou Claude François.
10: Alléluia !
7: Puis le rideau est tombé en 2020. Le restaurant a fermé et le bâtiment est resté 5 ans à l'abandon. La belle histoire, c'est qu'il a été repris il y a un peu plus d'un an par Christopher Bertrand, un ancien serveur de la chaîne.
11: J'ai démarré chez Courtepaille, j'avais 16 ans. Je travaillais à Courtepaille d'Apoigny, donc en faisant des études pour exercer le métier de tailleur de pierre. Donc oui, rien à voir du tout. Et je suis revenu chez Courtepaille à Cussy-les-Forges. Les choses, parfois, vous savez, vous avez des opportunités dans la vie, il y a des petits clins d'œil, des petites choses.
7: Sous son impulsion, Courtepaille est devenu Courtepatte, un magasin spécialisé pour animaux. Une nouvelle enseigne qui vient de fêter ses 1 an d'existence. Le lieu a changé d'activité, mais il n'a pas perdu son âme. La preuve, toutes les semaines, des automobilistes s'arrêtent encore. Pensant venir manger, ils grimpent le petit escalier jusqu'à la porte avant de réaliser que les grillades ont laissé place aux croquettes pour chiens.
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1: Timéo, le chasseur.
2: Il était 5 heures du matin, on avançait dans les marais, couvert de brume.
1: Révélé par The Voice Kids, Timéo Béas est un jeune chanteur originaire de Cran. L'interprète de Canaillou a aussi su séduire les studios Disney en prêtant sa voix au personnage de Mufasa, le roi lion.
2: Marchait devant dans les roseaux.
1: Pour l'un de ses enregistrements, il rend hommage à Michel Delpech.

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2: Salut Émilie.
3: Salut, comment ça va?
2: Mais où va-nous?
3: Où va-nous?
2: On se demande.
3: Où va-nous? C'est le titre du 15e album des Vampas. Petit clin d'œil, j'ai imaginé, au titre de ton album solo, Taisez-moi.
2: Taisez-moi, et aussi oui. S'ouvre le monde.
3: S'ouvre le monde.
2: Mais j'arrête avec les fautes d'orthographe et de grammaire. C'est terminé.
3: Où va-nous? En même temps, c'est une excellente question à se poser, j'allais dire cette année, en 2026, mais enfin, sans doute l'année prochaine aussi, hein, ça ne va pas se périmer tout de suite.
2: Je crois que tout le monde sur la planète se demande.
3: Où va-nous? Et quand on a fini de se poser la question, on fait comme Didier Vampas, on décompresse. J'ai

0: ça fait partie des chansons emblématiques de ce nouvel album Où va nous, donc il vient de sortir. Ouais. Didier, l'idée c'est ça, hein, c'est une émotion, un événement, bim, une chanson.
1: Bah ouais, j'ai créé une chanson en yaourt et après je mets des paroles dessus. Donc il faut une rencontre entre des mots et la musique.
0: Et si on qualifie depuis toujours la musique des Vampas de punk, j'ai remarqué quand même qu'il y avait plein de thèmes qui n'avaient pas grand chose à voir avec le punk, dans le sens où souvent dans le punk, ça peut parler de rien. Toi, tu racontes toujours quand même des choses.
1: Bah, le punk d'aujourd'hui, ça parle plus de rien, quoi, ça c'est sûr.
0: Oui.
1: Dans le temps, oui, mais aujourd'hui, c'est devenu une petite boîte tout carrée où elle est bien fermée,
0: Non,
1: tout formaté. Non, moi, je fais du rock'n'roll, c'est tout.
0: Et... C'est ça, c'est du rock'n'roll qui va un peu
1: mais
0: vite.
1: Pour moi, c'est la liberté totale. On a une chance, on fait de la musique, on peut dire tout ce qu'on veut, donc disons-le.
0: Alors, c'est peut-être pas le cas de tout le monde, mais on va dire que t'as construit ta carrière pour pouvoir, sur ton 15e album, dire absolument tout ce que tu veux.
1: Oui,
0: pas
1: avoir
0: et c'est
1: de...
0: pas tous les artistes qui ont cette liberté-là.
1: Je
0: quand
1: veux pas
0: même.
1: Avoir une maison de disque ou un directeur artistique qui va me dire « Ah la coco, faut que tu changes tes paroles, ça passera pas sur ici ». Bah non.
0: Mais ça passe sur ici.
1: En plus, tu vois. Donc,
0: bah voilà. Comme quoi, les Vampas, donc c'est une grande aventure qui a démarré, il y a un moment, puisque ton premier album a 40 ans.
1: Ouais, on a commencé fin 82.
0: Ouais.
1: Donc ça commence à faire.
0: Et premier album en 86.
1: Aïe, ma bonne dame.
0: Est-ce que tu reconnais des gens dans ton premier rang, des gens qui sont là depuis 40 piges?
1: De temps en temps à Paris, ouais, ou même en province, on reconnaît des vieux de temps en temps.
0: Ouais. Ça te fait quoi?
1: Il n'y a pas que ça, il y a des jeunes, heureusement. Mais oui, ça fait plaisir de voir des vieux potes qu'on n'a pas revus depuis des années, tout coup, on les revoit au premier rang. Ça fait très, très plaisir.
0: Voilà, donc la fidélité vue et appréciée par Didier Vampas.
1: Venez, mes vieux amis.
0: Bah oui, les vieux, les jeunes, tout le monde, un concert des Vampas, de toute façon, c'est une expérience incroyable.
1: Et il y a plein d'enfants aussi, ça c'est
0: oui,
1: bien.
0: C'est vrai. Vous y laisserez votre brushing, je parle d'expérience. C'est pas la peine de te coiffer avant d'y aller, en fait, parce que de toute façon, tu ressortiras en âge. Mais quel kiff! Tu chanteras évidemment les nouvelles chansons.
1: On va essayer d'en jouer le plus possible.
0: Ouais, Où va nous. Dessus, il y a une chanson alors qu'on connaît déjà parce que tu l'avais sortie au moment de la sortie de ton bouquin l'année dernière. C'est Punk Ouvrier.

0: Là, c'est une chanson, typiquement, tu vois ce que je te disais sur le fait de développer des thèmes de chansons originaux, raconter des choses, etc. Je trouve que c'était le seul punk de la planète à parler des prêtres ouvriers.
1: Voilà. Il y a des gens qui ne savent pas ce que c'est d'ailleurs, les prêtres ouvriers.
0: Eh ben, raconte-nous les prêtres ouvriers.
1: C'était dans les années 60-70, il y avait des prêtres qui avaient décidé d'aller vivre dans le monde réel et qui allaient à l'usine, qui travaillaient à l'usine comme tout le monde. Et ils étaient prêtres, mais ils travaillaient à l'usine. Et voilà. Donc moi, j'étais un peu pareil à la RATP, j'étais punk ouvrier.
0: C'est ça. Donc pour les prêtres, c'était le petit Jésus. Toi, c'était, je sais pas, c'est qui alors ton petit Jésus du punk?
1: Mon petit Jésus.
0: Ou du rock?
1: Oh là là là, je sais pas.
0: Je sais que t'aimes les Ramones, je sais que t'aimes les Beach Boys.
1: Oui, j'aime beaucoup de gens. Ouais. Je sais pas, il n'y a pas de petit Jésus du rock, non. Non. Il n'y en a pas, non, c'est pas pareil.
0: Bon, et t'as même pas un panthéon de gens qui t'inspirent?
1: Non, mais c'est les Ramones quand même. Ça reste les Ramones. Les Ramones, c'est Charles Trenet. Voilà. C'est mes deux grosses idoles.
0: C'est classe, non, comme voilà. Panthéon. Les Ramones, c'est Charles Trenet.
1: C'est mes dieux, un peu.
0: Alors, un 15e album, c'est quand même pas une blague. Est-ce que ça te fait le même effet qu'au début, quand Tutti Frutti est sorti il y a 40 ans? Est-ce que t'as des petites traditions pour les sorties d'albums? Est-ce que t'as peur? Est-ce que t'es content?
1: Non, pour moi, le disque, une fois qu'il est fini d'enregistrer, c'est un peu fini. Après, j'oublie, ça prend pendant 4-5 mois, il y a une pochette, on fait la pochette, on le grave, on fait des trucs, et j'oublie un petit peu. Puis après, il sort, je le réécoute et je redécouvre les chansons. Après, on les répète un peu pour le. Non, je redécouvre l'album. Parce que je n'ai pas écouté depuis 6 mois, donc.
0: Ça t'intéresse les trucs périphériques? Tu parlais de pochette. Là, tu portes un sublime t-shirt, Les Vampas, Où va nous? Ça s'appelle du merchandising de très bon goût. Il y a de la paillette rouge. Ça t'intéresse?
1: Non, pas du tout. Non, c'est pas moi qui m'en occupe. Je m'occupe de rien du tout. Moi, j'écris les chansons, je les enregistre, je chante, je joue de la guitare, je monte sur scène. Le reste, c'est pas moi.
0: C'est déjà pas mal.
1: Oui, il y a des gens qui font ça très bien.
0: En tout cas, la pochette est particulièrement réussie, je trouve.
1: Oui, c'est vrai. Donc, on avait joué dans le sud de Paris. Et ils avaient fait plein d'affiches, c'est super, je sais plus
0: quelle. La salle?
1: Ouais, c'était pour le 14 bien. Juillet, il y avait feu d'artifice, tout ça. Et ils avaient fait des affiches, c'était super bien. Donc on a recontacté le graphiste et on lui a dit, tiens, tu peux pas nous faire une pochette? On aime bien ce que tu fais.
0: Et ça sort aussi en vinyle.
1: Ouais, ça c'est cool.
0: Tu vois, ça t'intéresse un peu.
1: Ah, les vinyles, oui, les vinyles.
0: Ah, voilà.
1: J'aime bien les vinyles.
0: Bon.
1: Je collectionne pas, mais j'ai gardé tous mes vinyles, j'ai jamais rien vendu donc, depuis que je suis tout petit. J'ai toujours tous mes disques.
0: Ah, t'es malin, toi. Tu sais que t'es un des seuls. Il y a beaucoup de gens qui se sont débarrassés des vinyles.
1: J'ai failli plein de fois, mais non, j'ai tout gardé, tous mes disques.
0: Ok, donc belle collection chez Didier.
1: Ah,

0: Oh là là!
1: Chanson pour toi.
0: Oh merci Didier! Nouvel album des Vampas, évidemment, c'est une bombe.
1: Voilà. Et on a fait un clip dans un restaurant chinois de Place de Clichy. Karaoké, c'était, voilà.
0: C'était pas mal.
1: Il y a un beau clip.
0: Ouais, à voir le clip des chansons sur toi. Vous entendez ce son, vous entendez des guitares et vous vous dites, mon Dieu que c'est bon, ça m'a fait,
1: Oui. Voilà,
0: ça fait du bien. Tu voulais tellement que les guitares soient présentes qu'en fait l'album il a été enregistré en live. Alors, faut expliquer ce que ça veut dire. Ça veut dire que tous les musiciens jouent ensemble, c'est
1: oui,
0: ça?
1: Oui, on est dans une grande pièce et on joue tous ensemble. Après on refait des petits trucs, mais on garde l'énergie comme ça.
0: Ouais.
1: Mais on fait souvent comme ça les disques.
0: Oui, mais encore une fois, c'est comme
1: la plupart des disques qu'on fait comme ça nous.
0: Oui, des vents passent.
1: Des vents passent, voilà.
0: Voilà, c'est comme quand Didier dit ouais, on fait ce qu'on veut. Les vents passent.
1: Les vents passent, c'est sûr.
0: On en parle de ce qu'on veut et les vents passent aussi. Ouais. Parce que voilà, il y a beaucoup de disques maintenant qui se font piste par piste, ordinateur par ordinateur.
1: Et encore.
0: Il y a des duos, les mecs se sont jamais vus.
1: Oui.
0: Enfin voilà, donc là c'est différent. Tout le monde est dans la même pièce. Qu'est-ce que
1: et
0: ça change?
1: Et on fait du rock and roll. Ouais. Et ben on a l'énergie qu'on peut pas retrouver sinon. De jouer ensemble, il y a un truc magique qui se passe que tu peux pas retrouver avec les ordinateurs. Ma bonne dame,
0: mais
1: c'est pas les ordinateurs qui nous auront.
0: Bah non, mais c'est intéressant et
1: non, c'est
0: je pense
1: vrai.
0: Important de le dire. Et c'est ce qui fait aussi que t'es à la tête de ce groupe qui est connu pour être un super groupe de concert. Et il faut aller vous voir évidemment sur scène.
1: Avec toutes les dates qu'on fait, trouverez bien près de chez vous.
0: Citons les musiciens qui étaient avec toi justement, qu'on a entendu la chanson sur toi. Jean-Michel Lejoux à la basse,
1: oui.
0: Nicolas Schauer à la batterie.
1: Oui.
0: Tony Truant et Efelo aux guitares et Monsieur Vampas. Et ils partent avec toi tous en tournée?
1: Ah bah oui, intérêt, ouais. Manquerait plus que ça.
0: Bah non, moi je demande.
1: Si, tout le monde est là, tout le monde est sur la route.
0: Il y a dans cet album, mais comme dans beaucoup des albums des Vampas, des chansons qui procurent énormément d'émotions. C'est pas forcément la première chose à laquelle on pense, parce que voilà, on dit, ah bah oui, les Vampas, alors oui, c'est Manu Chao, c'est la guitare, c'est Didier qui gueule, j'ai les nerfs, etc. Mais, en fait, il y a plein de chansons vraiment tendres, je trouve, et que plus l'âge avance, plus la carrière avance, plus tu les partages, tes émotions.
1: Ouais, on y a toujours eu dans les disques des Vampas. Moi, le rock'n'roll, c'est les chansons d'amour à la base. Elvis
0: ouais.
1: Et Beatles, c'est les chansons d'amour à la base.
0: Il y a l'amour, mais il n'y a pas que l'amour, tu vois. Il y a l'enfance,
1: oui.
0: Il y a les souvenirs, il y a la nostalgie.
1: Oui,
0: et
1: bah,
0: c'est très rare que ce soit associé à ce type de musique.
1: C'est vrai. Les gens, comme je disais tout à l'heure, les gens se limitent. En vrai, il y a plein de gens qui se limitent. J'essaye de ne pas m'auto-censurer, mais c'est difficile.
0: Ouais.
1: On s'auto-censure tout le temps. Mais là, comme Pipi Oli, c'est vrai que jamais j'avais fait une chanson. Pour raconter que je faisais pipi au lit petit, par exemple.
0: Voilà, c'est une belle chanson sur l'enfance que je vous recommande. Et puis dans les souvenirs, les premiers émois musicaux d'ado, c'est les Coronados. Voilà.

0: Coronados. Alors, est-ce que c'est une histoire vraie? Est-ce que tu les as vraiment vus au golf de Rouen?
1: Bien sûr, je mens pas. Non, c'est vrai, je les ai vus la première fois au golf de Rouen. Je les ai revus plein de fois. Bah avant, j'écoutais des groupes anglais, je suivais, mais voilà. Et là, c'était un groupe français que je pouvais suivre partout. Je faisais tous les concerts, j'étais super fan. Et c'est le meilleur groupe que j'ai jamais vu sur scène.
0: Ouais, et c'est beau que tu leur fasses cette chanson.
1: 40 ans après.
0: Cet hommage. Ouais. Et alors, vous êtes devenus potes, tu les as rencontrés?
1: Oui, bien sûr. Après, on les suivait tout le temps et on est devenus potes. Et ouais. C'est dommage, il n'y a pas beaucoup de documents, il n'y a pas beaucoup de lives, il n'y a presque rien sur Internet, c'est très dommage.
0: Les Coronados, s'il y a quelqu'un qui nous entend et qui a des archives...
1: Ah oui, alors allez-y, envoyez-les.
0: Ça nous intéresse, mais évidemment.
1: Hélas, je pense qu'il n'y a pas grand-chose. Mais c'est le meilleur groupe de rock de tous les temps.
0: Donc la musique te procure des émotions.
1: Ah oui.
0: Voilà.
1: Ah, ça,
0: l'amour
1: bah, te procure, on parle même
0: des
1: pas.
0: Émotions, la nostalgie, l'enfance et tout. Et puis il y a un truc, mais ça c'est que toi... Enfin, c'est que toi. Vous êtes nombreux à partager cette passion, mais à la chanter beaucoup moins. C'est le vélo.
1: Ah oui, le vélo. Plus ça va, plus j'aime le vélo.
0: Alors, le vélo, au fil de ta carrière, au fil de tes albums, il y a des chansons de vélo fabuleuses. Alors, il y a celle qui me fait chialer à tous les coups, c'est Rimini.
1: Ah oui.
0: Voilà, c'est sur Marco Pantani.
1: Voilà, qui la était mort de Marco.
0: Ouais, qui était un champion cycliste.
1: La première, c'est Jean Labert.
0: Ouais, c'est vrai. Bah, attends, déjà Rimini. Ah oui.

0: chante plus juste au public. Quelques mois.
1: Voilà, donc chanson hyper émouvante sur la mort de Marco Pantani, qui est mort à Rimini, tout triste, tout seul, tout alors seul, que toi, il t'a fait rêver pendant des années.
0: Donc,
1: c'est vrai que celle-ci, voilà, elle est très émouvante. Il y a donc, tu citais Jalabert. Alors, celle-là, c'est la première.
0: Ouais.
1: Celle-là, elle est pleine d'amour aussi,
0: ah, oui.
1: Plein de choses.

0: Labère, il est devant.
1: Non.
0: Est-ce qu'il a réagi à cette chanson?
1: Ah, bien sûr.
0: Qu'est-ce qu'il a dit?
1: Je l'ai rencontré plusieurs fois sur le tour. Et
0: ouais.
1: Quand il a fait sa fin de carrière sur France 2, je crois, ils ont passé la chanson et il a dansé devant. Et...
0: J'adore.
1: Oui, je le vois, je le connais bien.
0: Marco Pantani, Laurent Jalabert, le Tour d'Italie. Si vous ne connaissez pas, dites-vous que l'amour, c'est comme le Tour d'Italie. L'amour.

0: ça te procure le vélo et pourquoi t'en parles autant dans tes chansons?
1: Parce que c'est important pour moi. C'est le seul sport que je suis pas le foot par exemple, ouais. Ni tout ça, mais le vélo, je suis depuis que je suis petit. Je suis le Tour de France et ouais. Maintenant je suis tout, même le cyclocross, je regarde tout en vélo, je suis fan de vélo.
0: Mais
1: et j'adore en faire, j'ai des vélos chez moi, j'en fais souvent, mais j'adore en faire et le regarder aussi.
0: Mais qu'est-ce que ça te fait? Tu dis j'adore, mais je sais pas, c'est passionnant, c'est émouvant, c'est quoi pour toi?
1: Et c'est pas comme le foot c'est une équipe contre une autre, tu vois, on prend, il y a un vainqueur, un perdant, là c'est pas ça, c'est une espèce de tragédie antique, il se passe plein de choses dedans, dans une course cycliste, il y a plein de niveau, il y a plein de petites courses en une là, c'est des pros, c'est des champions absolus.
0: Et alors, en parlant d'absolu, un des objectifs des cyclistes, un des Graals, l'Himalaya, ouais. C'est le Mont Ventoux.
1: Ouais.
0: Et il y a une chanson donc sur ce nouvel album Mont Ventoux. Il faut que tu nous en parles, sachant qu'attention, il y a au Mont Ventoux, ils nous entendent.
1: Hein. Ah oui,
0: nous on passe partout en France, donc voilà, peut-être dédicace à eux.
1: Et c'est la première. J'ai jamais fait beaucoup de vélo, mais j'ai un ami qui habite en bas du à Bédouin, en bas du Ventoux. Et un jour, je me dis tiens, je vais essayer de le monter.
0: Alors.
1: Et je suis arrivé en haut.
0: Bravo.
1: Je l'ai monté plusieurs fois depuis et voilà.
0: En combien de temps?
1: J'ai pas regardé. Ah. Mais plus que Marco Pantani. Un peu plus que Marco. Mais c'est une aventure, comme quand tu arrives en haut du Ventoux, tu bats ça comme t'es heureux. T'es heureux quand tu arrives là-haut. C'est le bonheur absolu.
0: Je te crois, t'as les yeux qui brillent.
1: Ouais. Il y a une fois, j'ai pas pu arriver en haut, il y avait trop de vent. Mais une fois, le Tour de France aussi, ils sont arrêtés au chalet Reynard, parce qu'on peut pas monter. Quand ça souffle trop, c'est pas humain. On peut plus remonter sur son vélo tellement
0: il y a
1: de vent.
0: Non, faut faire gaffe.
1: Et c'est cailloux sur le côté, il y a plus rien qui pousse. C'est lunaire, et voilà. Donc j'ai décidé de faire une chanson. Mais la vie, c'est comme le Mont Ventoux. Il y en a qui montent, il y en a qui n'arrivent pas, il y en a qui essayent, voilà.

0: Je crois que c'est le moment idéal pour vous dire que votre radio ici est la radio officielle du Tour de France.
1: Voilà.
0: Et que donc on suit le Tour.
1: Ça, c'est mon rêve de suivre tout le Tour de France une année avec une radio.
0: Mais viens avec nous.
1: Tu vas, toi?
0: Mais grave, attends, viens, on se fait le Tour de France.
1: Ah ben, c'est mon rêve. Cette année, je ne sais pas si je pourrais y aller à tourner, mais c'est mon rêve.
0: Ah oui, t'es en tournée, mais l'année d'après.
1: D'être avec une radio et d'interviewer les gens.
0: Oui. Et en plus, toi, tu connais, tu connais bien même les histoires des coureurs cyclistes, etc. Alors, tiens, d'ailleurs, Franck, qui m'aide à organiser des Cybelles tous les jours, m'envoie une info sur Marco Pantani. Il me dit que la famille de Marco Pantani a prêté sa boucle d'oreille mythique à Émilien Jacquelin, qui est 5 fois champion du monde de biathlon pour les JO de
1: Milan-Cortina. Oui, j'ai vu ça. Oh là là.
0: Voilà. Donc, émotion. Émotion.
1: Bah oui.
0: Émotion. Les vents passent. Comment vous parlez des vents passent? Comment vous dire les vents passent? Comment vous expliquer les vents passent? Ils le font si bien eux-mêmes, en fait. Les vents passent.

0: Est-ce que tu as aimé, adoré les Vampas toute ta vie, depuis 40 ans que le premier album est sorti, ou bien est-ce que par moment t'en as eu ras-le-bol, t'as eu envie d'arrêter?
1: Non, jamais, non. Je fais quelques projets à côté, mais c'est pas
0: pour... Oui, tes albums solo.
1: Ouais. Oui, puis avec le Sugar and Tiger, avec ma femme, ouais, mes enfants. Mais non, j'ai jamais eu envie d'arrêter. Non, c'est mon rêve de môme, et je fais le rock'n'roll, je fais du rock'n'roll comme j'ai envie, j'ai aucune pression, j'ai aucun rien qui m'empêche de faire tout ce que j'ai envie, donc non, je vais pas arrêter les Vampas. Pour faire quoi? Si je veux m'exprimer en faisant de la peinture, en jouant du violon, j'y arriverai pas de toute façon. Donc, du rock'n'roll, c'est enfer.
0: Alors, tu as goûté au succès grand public avec la chanson Manu Chao, ce qui était très drôle parce que ça t'a permis, quasiment 20 ans après le premier album des Vampas, d'être nommé en révélation aux Victoires de la musique.
1: Et on a perdu devant Kyo, mince.
0: C'est ça. Oui, mais quand même, révélation, jouer aux Victoires, etc. Beaucoup plus, j'imagine, de différents médias et journalistes qui s'adressaient à toi, qui s'intéressaient aussi au boulot des Vampas. Là, une vingtaine d'années plus tard, comment t'analyses cette période-là?
1: Ouais, ça nous a permis de faire des gros festivals qu'on faisait pas avant, des gens qui voulaient pas de nous, tout d'un coup ils voulaient bien de nous, donc tant mieux.
0: Ouais.
1: Après, bon, le reste, Victoire de la musique, ça m'a pas spécialement plu.
0: Mais parce que c'est vrai que quand ton rêve, c'est de faire de la musique, je me dis, est-ce qu'à un moment, c'est pas aussi de faire partager cette musique au plus grand nombre?
1: Non. Non, pas du tout, non. Non, j'ai pas envie d'être plus célèbre, de plus. Non, j'ai vraiment pas. Si je touche 10 personnes, j'avais touché que 10 personnes dans ma vie, ce serait énorme déjà. Ou 100 ou 1000, on en touche plusieurs milliers, donc c'est génial déjà. Je sais pas combien de personnes nous ont vu sur scène en 40 ans, mais ça doit en faire.
0: Ah bah ouais, énormément.
1: Des centaines de milliers, à mon
0: avis. T'as compté les dates de concert
1: ou
0: pas?
1: Non, je compte pas. Je ne compte rien.
0: Heureusement, Didier compte pas grand-chose, mais il avait rassemblé toutes ses notes pour sortir donc l'autobiographie chez HarperCollins, Punk Ouvrier. Donc voilà, il y a quand même quelques souvenirs qui sont...

0: d'ailleurs, les vents passent.
1: Oui, je sais.
0: Ils sont bizarres, d'ailleurs.
1: C'est pour ça.
0: Une impro en studio.
1: Alors, t'as pas d'anecdote de concert, mais si, moi j'ai une anecdote pour toi.
0: Vas-y.
1: Ben, c'est toi, c'est dans ta chanson Aline à Reykjavik.
0: Ah,
1: c'est
0: oui.
1: une histoire vraie. Est-ce oui, que tu pas... peux raconter l'anec?
0: Ah bah, on m'a demandé de faire une petite maquette pour chanter Aline, parce que Christophe faisait un disque de duo. Évidemment, j'avais oublié. Donc je suis retrouvé en vacances à Reykjavik. On m'a dit, tiens, c'est pour demain, il faut absolument que tu fasses la chanson. Donc j'ai pris mon téléphone, j'ai chanté dans la chambre d'hôtel. Évidemment, c'était tout pourri.
1: Bah oui.
0: Donc j'ai pas été gardé.
1: Et la chanson,
0: voilà.
1: Il faut l'écouter, Aline à Reykjavik, elle est sur Où va nous.
0: Voilà, donc j'ai pas été pris pour le disque de Christophe.
1: Non.
0: Mais c'est pas grave.
1: Non, c'est pas grave.
0: Oh là là.
1: T'as fait un duo avec Régine.
0: Voilà, c'est quand même. Hein,
1: la grande Zoa.
0: Ah, ça c'était un grand moment.
1: Quand vient le mardi.
0: C'est la personne la plus rock'n'roll que j'ai rencontrée en France.
1: Régine, c'est vrai qu'elle est complètement.
0: Ah, elle était plus rock'n'roll que beaucoup de 99% des punks.
1: Ça aussi, c'est à écouter.
0: Ah, oui.
1: Il y a plein de trucs à écouter dans ta discographie, Didier.
0: Alors, respect.
1: Où va nous la grammaire n'en sort pas indemne, mais j'aime tes textes et je voudrais savoir comment tu les écris.
0: Bah, souvent au dernier moment, j'ai deux trois idées comme ça dans mon téléphone, mais j'ai pas grand chose.
1: Ah, t'aimes pas les ordi, mais quand même tu travailles un peu avec l'iPhone.
0: Oui. J'enregistre avec l'iPhone, j'écris dessus, voilà, je fais tout.
1: D'accord.
0: Sur mon iPhone, voilà.
1: Donc dès que t'as une inspiration, c'est.
0: Je prends ma guitare et je fais des chansons, ouais, tout avec l'iPhone, avec du dictaphone, voilà. Et après, souvent c'est en studio. Là, il y avait une piscine au studio, quand même, tu vois, on se refuse rien.
1: Dis donc.
0: Et il y avait une bouée crocodile, j'écris beaucoup de chansons sur la bouée crocodile. Ça m'a beaucoup inspiré. J'écris plein de chansons au bord de la piscine, voilà.
1: C'est bon ça.
0: Comme quoi.
1: Il paraît que t'écris vite. Il paraît que quand tu décides de t'y mettre, ça peut aller très vite.
0: Que ce soit la musique ou les paroles, ouais, j'écris vite. J'ai pas envie de mentir aux gens. J'ai l'impression que si je retouche mon texte, tout ça, c'est pas vrai, c'est pas rock'n'roll. Bah, je suis à 7. Donc, par exemple, Brassens, lui, faisait tout le contraire. Il mettait un mois pour écrire une chanson. Pour le moindre mot, il mettait des fois des jours entiers à trouver le bon mot. Non, moi, j'écris et je retouche rien. Tout du premier jet. Comme ça, j'ai l'impression que c'est plus rock'n'roll et plus vrai.
1: Ayez ça à l'esprit quand vous écouterez. Vous verrez le talent d'écriture de Didier Vampas, parce que j'en connais pas beaucoup des premiers jets de ce niveau. Ça s'appelle Où va nous? C'est disponible. C'est le nouvel album. Il est sorti le 6 février. Les Parisiens, si vous voulez aller applaudir les Vampas, rendez-vous le 11 avril à l'Olympia.
0: C'est complet, mais bon.
1: Bah,
0: tant pis pour les gens.
1: Attendez au coin de la rue de l'Olympia.
0: Oui,
1: vous faites un croc en jambe à quelqu'un.
0: On fera rentrer par derrière.
1: Oui! Vous savez, on s'arrange.
0: C'est une fois à l'Olympia, ça m'est arrivé.
1: Ah, anecdote de concert.
0: Fait rentrer, ouais. J'étais monté tout le temps à l'Olympia, j'étais torse nu, j'ouvre une porte, je me retrouve dehors. Derrière l'Olympia, il a fallu que je fasse tout le tour de l'Olympia, il faisait froid, j'étais torse nu, j'arrive devant l'Olympia avec les videurs. C'est moi, je chante, c'est moi rentrer.
1: Tu t'es auto-viré de ton propre concert.
0: Je suis viré, ouais. C'était long, ça a duré au moins 10 minutes, je pensais. Je sais pas ce qu'on fait le groupe, ils ont dû faire un instru pendant 10 minutes en m'attendant. Et donc je suis rentré par l'entrée de l'Olympia, j'ai traversé le public, je suis remonté sur scène. Voilà une anecdote de concert.
1: Et très rock'n'roll.
0: Ah oui.
1: Il faut la noter dans ton iPhone,
0: voilà.
1: Comme ça la prochaine fois qu'on t'en demande une, tu pourras ressortir celle-là.
0: Voilà, l'histoire de l'Olympia.
1: Merci Didier.
0: Merci Émilie.
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4: Bonsoir, j'étais en train de dire quelle introduction.
1: Ça va vite, hein.
4: Ah ouais.
1: Je me suis dépêchée parce que je voulais avoir plus de temps pour vous parler, Faudel.
4: Oh, c'est cool.
1: Bah ouais.
4: C'est sympa.
1: Parce que moi aussi, quand je vous ai couvert en 1997, franchement.
4: C'était hier.
1: Et c'était le coup de foudre. Et l'amour est intact.

0: vous êtes né en région parisienne, dans une famille originaire d'Algérie. Et c'est votre mamie qui vous a fait découvrir la musique en général et la musique raille en particulier.
1: Ah ouais.
0: Votre grand-mère, c'est elle qui vous a donné le goût de la musique. C'est elle qui a presque façonné votre avenir, en fait.
1: Ouais, en fait, sans qu'elle s'en rende

0: compte, en fait. C'est vrai, bon, c'est vrai que cette chanson, Tellement je t'aime, m'a porté bonheur.
1: Ah bah,
0: c'est un cadeau
1: tube.
0: Du ciel.
1: Ouais.
0: Tu peux raconter comment j'ai fait? C'était les pétales, un peu beaucoup, passionnément à la folie.
1: Ah.
0: Et c'était ça, en fait.
1: C'était ça, Tellement ouais. je t'aime.
0: Un peu beaucoup, passionnément. Ouais. Bon, c'était aussi pour une fille.
1: Ah. Est-ce qu'elle a su, la fille, que Tellement ouais, je t'aime, c'était pour elle?
0: Ouais, je pense. Ouais.
1: Ah, vous êtes pas sûr?
0: Si, non, je suis sûr. Ah, quand je dis je pense, ça veut dire que c'est toujours réducteur, mais enfin. Si, bien sûr. Mais c'est vrai que ma grand-mère, elle a été importante dans ma vie. Bah, je dis souvent que d'une famille de saltimbanques comme ça, on est à Mantes-la-Jolie, mes origines algériennes. Donc, et c'est vrai que grand-mère, mes tantes, mes oncles, un peu comme le cirque,
1: oui.
0: chacun prenait un instrument. Et c'est vrai que j'ai grandi comme ça, en fait, à Mantes-la-Jolie, au Val-Fouré. Exactement, j'étais vraiment très content.
1: Donc ensuite, bah, vous vous y mettez à la musique, vraiment. Oui. Vous commencez à chanter tout seul, puis en groupe, et puis commencent les premières parties d'MC Solar ou même de Raled. Et vous êtes repéré par le Printemps de Bourges. Ensuite, vous êtes le représentant de la région Île-de-France au talent du Printemps de Bourges, aux jeunes talents. Et c'est ça un peu qui vous ouvre le chemin de votre premier album.
0: Bah, c'est vrai que moi, quand je n'aime pas regarder en arrière, mais c'est vrai que c'était notre The Voice.
1: Ouais, c'est ça.
0: C'était, y avait les professionnels, mais moi je savais pas en fait. Comme je viens du milieu associatif, donc Mantes-la-Jolie, on commence comme ça avec mon petit groupe, les Étoiles du Rail. Effectivement, Printemps de Bourges. Gros moment, je crois que c'était aussi, il y avait aussi un rapport avec l'État, donc on donnait une subvention. C'est grâce à ce festival que j'ai réussi à enregistrer Tellement je t'aime.
1: Et ça existe encore aujourd'hui.
0: Cassette.
1: Hein.
0: Ouais, ça ouais. existe encore.
1: C'est les Inouïs du Printemps ouais. de Bourges et c'est vraiment pousser les jeunes, quoi.
0: Et à l'époque, il y avait les professionnels. Moi, je savais pas, c'était quoi un directeur artistique. Et du coup, il m'a vu. Enfin, je dois beaucoup à Nicolas Gauthier, des vraies personnes sensibles. Que je crois que ça n'existe plus, un directeur artistique comme ça.
1: S'il y en a, n'hésitez pas à vous déclarer, parce que je crois qu'effectivement, ça aide en début de carrière.
0: Et puis, on n'avait pas les instruments. Souvent, j'évoque, quand on parle beaucoup, on n'avait pas ces réseaux sociaux. Aujourd'hui, je dis, souvent, là, c'est plus simple. Là. Mais avant, c'était à l'arraché. C'est-à-dire qu'il fallait y aller. Hein, fallait convaincre des médias, fallait convaincre... Moi, je me rappelle, Radio France, c'était quelque chose. Hein. Pour avoir. Vous avez parlé de découverte tout à l'heure.
1: Ouais.
0: Et j'étais content parce que vous mettez en avant, vous faites découvrir des artistes et je suis passé par là aussi.
1: Mais c'est ça.
0: Et voilà, donc je suis ravi.
1: Alors, à l'âge de 19 ans, tout jeune, alors effectivement, petit prince du rail, bébé prince du rail même, vous sortez votre premier album.
0: C'est Michel Drucker qui m'a appelé comme ça.
1: Baïda, c'est Michel Drucker qui a trouvé votre surnom.
0: T'as vu ça, comment je frime?
1: On peut, là.
0: Ouais, c'était les victoires de la musique. Ouais. Et il avait dit, tiens, il ouvre l'enveloppe, te rappelle, hop, le petit prince du rail.
1: Oui, parce
0: pardon,
1: que
0: je vous ai coupé.
1: Non, mais c'est ça, c'était en 99, vous avez eu la victoire de la révélation de l'année. Mmh. Et c'est Michel Drucker alors qui invente ce surnom de petit prince du rail.
0: Ouais, pardon, je crois que j'ai trop dû fort, faire un truc sur. je sais pas comment est venu le petit prince du rail. Peut-être que par rapport à mes confrères, j'évoque Rachid, Taha, que.
1: Ouais.
0: J'adore ou Khaled, peut-être que j'étais le dernier de la bande, c'était peut-être c'est
1: le
0: mignon.
1: Petit jeune de la bande.
0: Moi, j'étais content. Hein.
1: C'est mignon. Ouais. Et en tout cas, sur ce premier album, Baïda, donc qui sort, il y a Tellement je t'aime qu'on a entendu, et puis il y a 10 mois aussi.

0: posé des questions. J'arrivais en fait de ma province, enfin province, pas ma banlieue, Paris. Donc c'était, tu imagines, tu prenais le train avant et c'était quelque chose. Et j'avais plein de questions comme ça que je me posais. J'arrivais, je rencontrais, j'étais en semi-professionnel. Je savais pas trop comment faire, j'avais pas les codes.
1: Ouais.
0: Et donc ce texte est venu comme ça.
1: Alors, qu'est-ce qui vous reste de cette période-là, de l'explosion de Baïda de 1997 il s'est passé plein de choses après, mais moi, c'est ce moment-là qui m'intéresse. Quand vous dites, oui, dans ma famille, tout le monde aime la musique, etc., mais vous êtes la première star de la famille, qu'est-ce que ça fait, qu'est-ce que ça a créé en vous, ce moment-là?
0: Ben, c'est tout en même temps, en fait. T'es un peu... Bah, tu sais pas comment gérer déjà, une frustration, en même temps t'es content.
1: Frustré de quoi?
0: C'est quand ça te vient comme ça, en plus ça a été vite.
1: Oui, très rapide, très rapide.
0: Moi j'ai toujours chanté depuis que j'ai 7 ans, 8 ans, donc, mais tout de suite dans le monde, le disque et tout, c'est vrai que ça a été vite, mais... Je comprenais pas trop. Je pense que le moment le plus important. Je crois que vous avez raison. Le premier album très important, c'est le départ. C'est comme quand tu décolles, tu sais, l'avion. Ouais. Il paraît que c'est où le décollage ou
1: l'atterrissage
0: où il y a des problèmes.
1: Ouais. Ouais, c'est ça.
0: Et là,
1: oui, la vitesse de croisière, ça va.
0: Ça
1: en
0: va.
1: Fait.
0: Ça va. Du coup, mais au début, tu sais, tu t'en prends hein, dans les. Une fois de plus, je parlais des instruments, c'était à l'arraché, quoi.
1: Ouais.
0: Et du coup, je savais pas trop comment gérer tout ça, ouais, dans ma petite tête. 18 ouais. ans, quand même.
1: D'où la question, dis-moi comment faire pour comprendre
0: tout
1: ça.
0: Par exemple.
1: Dans la chanson. Un an après le succès de votre premier album, Baïda, vous êtes contacté pour rejoindre une famille d'artistes incroyables qui va chanter contre le sida, la chanson « Sa raison d'être ». Là, c'est Stéphane Echer. Zazie.
0: Là, tout le monde.
1: Faudel.
0: Avec le petit téléphone. Sa raison d'être. Est sorti d'ailleurs.
1: Ça, c'est Florent Pagny.
0: Une belle chanson.
1: Ouais, 1998. Alors, c'est un super souvenir, mais un peu doux amer pour vous.
0: Ouais.
1: Parce qu'il s'est passé un truc sur l'enregistrement de cette chanson qui vous a fait vous poser des questions que peut-être un mec de 20 ans n'avait pas très envie de se poser. Vous voulez bien me raconter?
0: Je raconte l'anecdote. Comment?
1: Ouais.
0: En fait, je suis appelé par Pascal Obispo, qui était le producteur avec Lynn Renault, donc, et j'y vais avec Johnny Hallyday. T'imagines comment je me la raconte?
1: Classe.
0: Et parce qu'on était dans la même maison de disques, tout simplement. Et on va, donc je me mets sur, j'écoute la chanson, et à un moment, il me dit, tiens, fais-moi des trucs de ton pays. Je lui dis, comment des trucs de mon pays? Je lui dis, tu veux des mélopées? Et j'ai super mal pris.
1: Parce que votre pays, c'est la France.
0: Mais complètement.
1: Ouais.
0: Et d'une part, voilà. Mais après, il s'est super bien rattrapé, Pascal. D'ailleurs, je fais un big up. Et il me dit, quelques mois après, il me dit, écoute, voilà, j'ai une chanson à te faire écouter. Et il me fait écouter Mon pays, en fait.
1: Et Mon pays, ça va devenir un grand tube
0: de
1: Faudel.
0: Ouais, ouais,

0: Mon pays. Donc voilà, il y a eu cette réflexion vexante, blessante, mais finalement, Pascal Obispo a compris ce qui vous avait touché. Mais, il a réparé.
1: Mais je pense qu'il voulait pas. Il voulait pas. Non. C'était pas le but. C'était pas l'objectif. Je voulais me dire, en fait, il parlait des. Il parlait de ça.
0: Bah oui.
1: Et c'est vrai que moi, je suis spécialiste de ça. C'est mon truc.
0: Évidemment.
1: Mais sauf quoi là. Et après, il m'a pris dans ses bras. Et le jour, le 24 décembre, jour de Noël, il m'appelle, il me dit « Faudel, j'ai un cadeau pour toi ». Je dis « Bah, c'est Noël, c'est bien !» Mais je savais pas qu'il y avait mon pays. Et c'est vrai que ça a été la résurrection, parce que mon pays, je trouvais que c'était magnifique. Et du coup, bah, je crois que j'ai eu aussi... J'avais envie de dire que bah, je suis français.
0: Ouais.
1: Et en fait, les gens, le paradoxe, c'est qu'ils pensaient que mon pays, en fait... Comme quoi, il faut vraiment écouter les paroles.
0: Ah, les gens pensaient française. Que vous chantiez l'Algérie.
1: Ben, c'était partagé, en fait.
0: Ah, c'est drôle.
1: C'est drôle, puisque, bien sûr, j'ai à dire un grand pourcentage où justement on savait que c'était la France. Mais il y a beaucoup de gens qui pensaient que c'était l'Algérie, en fait.
0: Alors après,
1: c'est mon pays d'origine.
0: C'est pas facile de vous suivre, parce que maintenant, votre pays, c'est aussi le Maroc.
1: Oui, d'adoption.
0: D'adoption.
1: Exactement.
0: Alors, racontez-moi.
1: Vous savez tout.
0: Je me renseigne, Faudel.
1: Je suis 2012, donc on a, vous savez, des artistes, hein, j'ai toujours fait ça depuis que je suis tout petit. Et il y a un moment, je veux faire un voyage culturel, je veux me reposer, j'y vais vraiment, je prends ma petite voiture, je prends le bateau, j'avais jamais fait cette expérience, et je vais à Marrakech. Donc, je vais à Marrakech pendant... Je dis, tiens, je vais me poser deux, trois mois. Je vais un petit peu réfléchir, parce que quand même, ça, c'était pas mal... Il y avait plein d'événements. Et du coup, bah, ça fait 12 ans aujourd'hui. Ouais,
0: je trouvais que c'était installé là-bas.
1: Ouais, je trouvais que c'était un pays magnifique qui m'a accueilli, et c'est vrai. Et puis j'ai eu, du coup, bah, la nationalité marocaine, qui est une nationalité difficile à obtenir, je ne savais pas. Et c'était un cadeau. Donc voilà. Et puis je suis partagé entre Paris et Marrakech. Ouais.
0: Ok.
1: Je suis bien content.
0: Alors on est ravis de vous retrouver, Faudel. C'est vrai que vous vous étiez fait discret, voire absent, et sur scène, et sur les plateaux télé, les plateaux radio, etc. Et tout le monde se met d'accord pour dater à 2007 une espèce de cassure entre vous et le public, où vous, artiste, décidez de soutenir un politique pendant la campagne présidentielle, en l'occurrence Nicolas Sarkozy, et les gens datent donc une espèce de cassure à ce moment-là. Parce qu'il y a une partie du public qui pense que soit vous n'auriez pas dû vous engager en politique, soit vous auriez dû vous engager avec un autre homme politique. Est-ce que vous aussi, vous datez, pour vous, 2007, c'est la cassure et ça prend beaucoup de temps à se réparer ?
1: Alors, il y a plein de questions, mais c'est vrai que 2007, on peut dire que c'est la fracture, en fait. Le burn-out, il vient là, en fait.
0: Ouais.
1: Il vient là parce que c'est vrai que moi j'ai pas de souci à en parler. Moi je pense qu'un artiste ne doit pas avoir affaire aux politiques, tout simplement. C'est vrai, moi je l'ai fait. C'était je voulais pas narguer. Enfin, je voulais narguer personne, soit parce que je viens d'un milieu ouvrier populaire. Et c'est vrai que de voir Faudel avec quelqu'un de droite et moi j'étais parti vraiment Vous savez, il a sorti tellement séduisant, Sarkozy, que je défie quiconque aujourd'hui. S'il s'assoit avec lui, il va se mettre dans sa poche, c'est un truc de dingue.
0: C'est le pouvoir des hommes et des femmes politiques. Ouais. De toute façon, parfois, il vaut mieux les éviter,
1: mais
0: effectivement.
1: Complètement, totalement. Ouais, ouais. Bah, je fais allusion Diams, elle disait, par rapport à une politique d'extrême droite, elle disait, voilà, je veux pas la rencontrer parce que je suis sûr qu'elle va me mettre dans sa poche. Et je trouvais ça bien vis-à-vis de Diams. Et c'est vrai que moi, je crois toujours d'ailleurs en une phrase qu'il avait sortie, c'était l'égalité des chances. Alors que je suis pas du tout, moi, politique.
0: Ouais.
1: Attention, je cherche pas d'excuses.
0: Non, mais c'est la phrase, effectivement. Enfin, qui ne peut ne pas être d'accord avec ça?
1: Complètement.
0: Sûr.
1: Et tu dis, voilà, je viens de Mantes-la-Jolie, d'un milieu ouvrier. On n'avait pas tous les codes, une sorte de réussite sociale. Je dis, tiens, peut-être que j'ai envie de faire monter des personnes dans le bus où je suis, qui est un bus aujourd'hui premium.
0: À la clim et tout.
1: La clim et tout, tu vois, la classe. Donc, voilà. Puis après, bon, là, j'ai été compris, peut-être mal compris. Après, je suis parti. Mais je veux dire, la vérité, je suis sincère, je pensais pas. Enfin, quand j'ai arrêté, quand j'ai chanté à la Concorde, quand j'ai fini.
0: Donc c'est le soir de la victoire de Nicolas Sarkozy.
1: Le soir, voilà, ouais. L'investiture, comme ils disent aux États-Unis. Là, je me suis rendu compte de la. Je sais pas si on peut dire une bêtise ou quoi, ou je sais pas comment.
0: Ah, une erreur.
1: Ouais. Une erreur. Voilà. Je me suis dit, oulala, ça va être compliqué après.
0: Aujourd'hui, vous avez plus d'un million de followers sur Instagram et tout le monde tape dans les mains quand on sait que vous allez jouer à l'Olympia. 17
1: oui,
0: ans plus tard.
1: Il n'y a pas que ça, bien
0: sûr. Ne serait-il pas temps de retourner en studio et de nous faire un album?
1: Mais complètement. Complètement, parce que du coup, ça me donne des idées. Hein, vous voyez, Non, parce que c'est vrai que j'ai eu. Du coup, j'avais très très peur des médias.
0: Je pense que vous avez eu de la peine aussi, sans doute. Pas de la tristesse.
1: J'ai eu beaucoup de peine et j'ai eu, c'est vrai. Du coup, je vais pas dire que j'en voulais parce que je suis responsable. Mais aux médias, c'est vrai que j'avais une sorte de réticence. Et c'est vrai que ce voyage culturel, donc de partir comme ça, ça m'a fait beaucoup de bien. Après, du coup, je continuais à travailler, même pas en France, c'est vrai. Et du coup, avec ces nouveaux instruments. Parler de followers, je suis rentré dans ça il y a quelques années, c'est énorme.
0: Et
1: du coup, il y a un retour. Du coup, je reçois des messages. C'est vrai qu'avant, je vais pas dire qu'on était isolés, c'était différent. Il y avait les lettres des fans. Aujourd'hui, c'est les stories, on est en direct, on est en contact.
0: Ça va plus vite.
1: Ah oui, bien sûr, j'aime bien. Hein.
0: Ouais.
1: On est en contact direct.
0: Et ça vous rassure?
1: Ah oui, je suis rassuré aujourd'hui. Les artistes, on a besoin d'être rassurés. Vous savez, c'est. Et du coup, je vais faire un disque. Il y a l'Olympia qui se prépare. On va faire plein de chansons. Par exemple, des trucs surréalistes. Par exemple, je sais pas moi. Je vais peut-être demander. Je vois bien un Vianney faire une chanson pour Faudel, par exemple. Et je suis sûr que je pourrais l'assumer. Je ne sais pas s'il m'écoute, mais pourquoi pas.
0: Je crois qu'il est en train de construire une cabane dans la forêt, Vianney.
1: Ouais.
0: Donc, je ne sais pas s'il nous écoute. Est-ce qu'il a une radio à pile, un truc? Mais en tout cas, bisous s'il nous entend. On fera passer le message, Faudel.
1: Pourquoi pas. Donc, je suis convaincu. Et puis surtout, j'aime bien ce mot. Je l'ai employé il y a quelques... Rebelote, en fait. Rebelote.
0: Rebelote. C'est drôle.
1: Pas mal, celui-là, je n'avais pas. C'est dingue. Voilà. C'est...
0: Bon, sinon, vous faites des sketchs, si vous voulez.
1: Non, je ne suis pas fort en stand-up. Que pour nous, comme ça, entre
0: oui,
1: nous. Mais je ne suis pas bon. Mais pourquoi pas?
0: Rebelote.
1: Ça, c'est des trucs de Rachida. J'ai bien envie. Et puis, du coup, le public a très envie de me réentendre. Et je suis très content de ça. Parce que c'est plus important, le public.
0: Faudel est avec nous. Alors, on chante.

0: un autre soleil en 2003, Faudel. Elle a une histoire, cette chanson, c'est ça?
1: Ouais, bah, c'est Marion qui m'a écrit le texte avec Eric et Jérémy. Mais c'est une
0: mais
1: idée
0: qui
1: de...
0: sont ces gens?
1: C'est une idée de Santi, en fait, vous rappelez?
0: De la Mano Negra?
1: Le batteur de la Mano Negra, qui était en fait un directeur dans une maison de disques, et il m'a dit Faudel, et c'est vrai qu'on avait beaucoup, c'était similaire, on aimait bien la même musique, et il m'a dit écoute, je pense que ça va bien t'aller ça, qu'est-ce que t'en penses? Et moi j'ai rajouté Barry Naish, Je veux vivre, c'est un beau cadeau.
0: Ça c'est beau dans votre discographie, les chansons bilingues en français et en arabe.
1: C'est ma spécialité.
0: Ben oui, alors ça c'est votre spécialité, et aussi les vocalistes, comment vous les appelez?
1: Ouais, j'aime pas, les mélopées.
0: Les mélopées.
1: Voilà. C'est des mots, je sais pas.
0: Donc les mélopées, les chansons bilingues. Qu'est-ce que vous avez d'autre comme spécialité, Faudel?
1: J'ai plein, la cuisine, tout.
0: Voilà.
1: Je peux faire ce que tu veux. Pas que des pâtes, attention.
0: Je sais.
1: Pas que des coquillettes au beurre.
0: C'est vrai? Non, sérieux, c'est quoi votre spécialité? Bah, au Maroc, vous vivez au Maroc, normalement on mange très bien. Hein.
1: On mange très bien, effectivement, mais c'est assez complexe, en fait.
0: Ouais.
1: Parce que, bon, à part le tagine que j'ai pu... j'ai appris ça avec des Marocains, mais c'est vrai que je cuisine français là-bas. Je sais pas pourquoi.
0: Ouais. Vous les épatez avec des omelettes, quoi?
1: Non, pas du tout. Non, barbecue, viande,
0: ouais, un bon barbecue.
1: Le steak frites, tout ça. En fait, on est un peu nostalgique. Les crêpes, la chandeleur, j'ai amené tout ça là-bas, moi.
0: C'est bien.
1: Ben oui, on fait des échanges.
0: C'est l'ambassadeur de France au Maroc, en fait, Faudel.
1: Ouais.
0: Exactement. Alors, j'en parlais tout à l'heure, mais il faut que je vous dise, l'album 1, 2, 3 Soleil, qui est d'abord le concert 1, 2, 3 Soleil.
1: Événement, c'était...
0: Voilà, c'était un truc absolument incroyable. Ça a été enregistré le 26 septembre 1998 à Bercy. Donc pour se replacer dans votre chronologie, vous, à ce moment-là, vous êtes en pleine bourre, parce que l'album Baïda a un an, Tellement je t'aime, tout le monde chante ça, tout le monde connaît
1: cartonne,
0: ça. Et vous partagez la scène avec Khaled et avec Rachid Taha. Et c'est un concert incroyable avec vos tubes respectifs, des classiques de la musique orientale et puis des reprises parfois.
2: Je me lève et je te bouscule.
1: Une idée de Rachid Taha.
0: La reprise, comme d'habitude.
1: Validée par Claude François, son fils.
0: Son fils, ouais.
1: Qui a beaucoup aimé la version. Et c'était vraiment un beau cadeau parce que Rachid était très. C'était un directeur artistique hors pair.
0: C'était un génie, je pense.
1: C'était un génie. Il était, moi, je dirais même trop en avance. Et effectivement, quand il propose à Pascal Nègre cette chanson, c'est un peu avec Abdelkader, bien sûr, l'hymne d'un, deux, trois soleils. Waouh.
0: Ouais.
1: T'imagines, je vais chanter ce texte. C'est un truc de dingue. Je flippais. Puis du coup, bah, ça a bien matché. Je suis bien content.
0: Ouais. Septembre 98, un Bercy plein comme jamais. Sur scène, un orchestre rock et un orchestre oriental.
1: Ouais.
0: Vos trois voix, donc Khaled, Rachid et vous, Faudel. Et quel souvenir alors pour vous? Il y avait le meilleur de tous les mondes. Il y avait les meilleurs ingé-sons, les meilleures lumières. Tout le monde était au taquet. La bassiste, c'était Gaylan Dorsey, la bassiste de David Bowie.
1: Bowie, le batteur,
0: enfin,
1: Zach. Ouais.
0: Voilà.
1: Et je vais faire un petit le Stevie Village, en fait, qui a arrangé, qui était Gong à l'époque, l'album. C'était un hippie de fou avec Miquette, en fait, son épouse. C'est vrai que j'ai eu une chance, mais c'est surréaliste. Il y avait aussi le percu de Led Zeppelin,
0: oui.
1: Cachemire.
0: Il y avait le meilleur de tout.
1: Mais moi, je ne connaissais pas tout ça. C'est après, une fois de l'avoir vécu.
0: Ouais.
1: C'est-à-dire que je suis dans une machine comme ça. En fait, l'idée, elle était partie des Inrecuptibles. Donc, Pascal Nègre, il voit... en fait, il y avait Rachita, Cheb Mami, Khaled et moi. On fait les Inroc, la couve. Et du coup,
0: parce qu'il y avait une vraie vague rail en France
1: complètement,
0: à ce moment-là.
1: Musique, voilà. Musique rail, musique du monde.
0: Ouais.
1: On sortait de la musique africaine et on commençait vraiment. Et là, il a cette idée. Il y a le concert des trois ténors Pavarotti et je sais plus qui.
0: Oui, il y avait Placido
1: Pardonnez-moi,
0: Domingo.
1: Placido Domingo.
0: Ouais.
1: Et il dit, écoute, moi j'ai trois ténors. J'ai Rachid Taha, Khaled et Faudel. Et là, il monte ce projet. Tout le monde le prend pour un fou au début. Les gens ne comprennent pas. Et il dit, écoute, moi j'y crois. Et là, je monte dans le bus, parce que on était je ne sais pas combien. Et là, c'est la consécration. Aujourd'hui, c'est un cadeau du ciel. Aujourd'hui, j'ai de la chance. J'ai voyagé dans pas mal de pays grâce à ça. Et c'est formidable, quoi. Que rêve un artiste, t'imagines ? J'ai été vraiment béni du ciel.
0: Non, ce disque est une merveille. Moi, je voulais aller au concert, mais je n'ai pas eu le droit.
1: Il y a des petites, anecdotes, par exemple.
0: C'est vrai.
1: Je vais frimer, moi. J'ai invité Sting. Ouais. Et pourquoi j'ai invité Sting ? Parce qu'on était, il y a longtemps, il y avait un label, s'appelait Copland, en fait, Miles Copland, qui était le manager, le frère de Stewart Copland, ouais. Le batteur
0: de Police.
1: Et il adore la musique du monde, et il faisait pas mal de musique de film, et puis on avait fait pas mal de séminaires, en fait, en tant que compositeur. Et là, et puis comme Sting est très curieux, et puis donc on se rencontre... Et j'invite mamie, parce que je voulais absolument qu'il soit là avec mes parents, chez mamie. Et il est là. Et du coup, ça match entre les deux. Et ils font Desert Rose. Je suis un prétexte, attention.
0: Vous avez fait la passe décisive.
1: Je sais pas ce que j'ai fait, mais j'ai invité les deux. Et du coup, ça a bien matché. Et avant, je disais pas les vraies histoires. Et on m'a dit, faut raconter.
0: C'est beau, cette belle histoire. Mais bien sûr.
1: Ouais, et j'ai eu de la chance. Et aujourd'hui, par exemple, des musiciens comme ça hors pair que j'ai eu la chance de rencontrer, à part 2-3 soleils aussi, j'ai fait des belles rencontres en tant que quand tu vois Jeff Beck,
0: Steve
1: Stevens, Billy Idol, tout ça, c'est des gens où j'ai eu de la chance de partager, je dirais, la musique avec eux. J'ai souvent fait le grand écart, en fait.
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3: Bonjour à toutes et à tous. J'espère que vous allez bien, malgré la chaleur. Je suis ravie de passer ce moment avec vous. Et même si la prochaine heure est là pour nous donner le sourire avec les meilleurs moments au taquet, avec Valérie Damidot et Éric Bastien, toutes nos pensées vont au sinistre des nombreux incendies qui ravagent la France cet été, dans le Var, la Gironde, les Landes, mais pas seulement. Nous pensons également à tous les services de secours qui luttent depuis de nombreux jours pour contenir la situation. Ici et là pour vous soutenir. Votre radio locale vous accompagne et vous informe pendant cette situation difficile.
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3: Et nous commençons avec Étienne Dao et un titre dont le clip a été réalisé par Jean-Pierre Jeunet, tombé pour la France sur votre radio ici.

0: Vous écoutez ici Étienne Dao, tombé pour la France. Retrouvons Valérie Damido et Eric Bastien qui en janvier dernier étaient avec Yves d'Issy-Maine. Yves qui aime bien qu'on le flatte, mais en même temps c'est toujours agréable, un petit compliment. Et Laetitia d'Issy-Berry, une fan de parc d'attractions, peut-être que cela vous donnera des idées de sorties pour cet été.
1: Il paraît que tu adores qu'on te flatte.
2: Oui, c'est vrai, oui.
1: Bah c'est vrai.
2: Oui, c'est très vrai, c'est très vrai, c'est très vrai.
1: Oui.
3: Monseigneur.
2: Hein,
1: mais oui, Gwen, notre maître Coupez, quand elle t'a dit le compliment que tu aimes qu'on te fasse, tu dis que tu aimes qu'on te dise que tu es beau et gentil parce que tu aimes qu'on te flatte.
2: Ouais, c'est ça.
1: Ouais, bah oui, il paraît que t'es comme les chats.
2: Ah, oui, c'est vrai en plus.
1: Et oui.
2: C'est mon épouse qui dit ça.
1: Hein, ton épouse dit que tu es un chat, qu'il faut te caresser dans le sens du poil.
2: Voilà, très bien. Oui, c'est tout à fait vrai.
3: Ça devient obscène cette émission.
1: Qu'est-ce que tu racontes?
2: On dérape un petit peu.
1: Mais on dérape de quoi? On parle des chats, mais t'es pour bien, toi.
3: Ah, caresser dans le sens du poil, c'est la vanne.
1: Oh là là, mais tu as un cerveau malade. Hein.
3: C'est dans mon spectacle. Mais vous n'aimez pas mon spectacle, humour.
1: Pardon. Alors, est-ce que tu vas marquer 3 points de plus? Est-ce que tu vas réussir à répondre correctement à la question à choix multiples? Je te pose la question, je te propose des réponses à mon top chrono. T'as 10 secondes pour me dire ta réponse. Tiens, je t'ambiance avec J'aime la galette. Alors, c'est l'épiphanie, hein, ce mardi 6 janvier. Alors, petite question. Ah là là, combien de galettes sont consommées chaque année en France? 10 millions? 20 millions? 30 millions? 150 millions, qui correspond au poids de Bastien et d'Amido.
3: Bien sûr.
1: 10, 20, 30, 150, top chrono, 10 secondes.
2: 30.
1: Et papa, est-ce que c'est vrai? Est-ce que c'est faux? C'est une bonne réponse. Bravo. Et oui, c'est les organisations de boulangers qui nous ont confirmé ça. Alors janvier, évidemment, dès le 1er janvier en fait, hein, ça mange de la galette. Alors si vous avez tiré les rois cette année, sachez que voilà, il vous coûtera 2 reins et 7 crédits mutuels pour aller acheter une galette.
3: Mais qui va avoir la fève? On va tirer les rois quand même après l'émission.
1: Moi j'ai eu la fève 2 fois, j'ai été reine 2 fois.
3: Vous avez déjà mangé la reine?
1: J'ai mangé la reine, ouais, monsieur. J'ai galé la galette.
3: Vous l'avez mangé quoi hier soir déjà?
1: Mais j'ai déjà mangé la galette 2 fois, j'ai déjà été reine. Mais bon, quand je vois le budget de la galette, je me dis, mais c'est là où est parti le butin du Louvre en poudre dans les galettes.
3: Hein. Avez-vous besoin d'une fève pour être une reine, Valérie?
1: Ah là là là là.
3: Non,
1: cette année
3: sûr.
1: Démarre très bien.
3: Sur les chapeaux de roue. Laetitia, et je ne m'en lasse pas, qui est avec Issy-Berry. Non, on l'a dit, on ne dit rien. Qui habite à Montgivray. Oh là là,
1: je vais me fâcher. Tu vas te fâcher avec toute la région.
3: Ah oui, on est dans l'Indre. Alors, on va se faire un petit tour de France avec toi, Laetitia. Parce que tu adores les parcs d'attractions. Alors, j'ai ce point commun avec toi. On va commencer par le Futuroscope. Alors, c'est bien ça, le Futuroscope? Tu adores? Tu mettrais une bonne note?
4: J'adore. Ah ouais, je mettrais une très très bonne note.
3: Tu recommandes? C'est quoi l'attraction la plus dingue au Futuroscope?
4: Pour moi, c'est l'extraordinaire voyage.
3: Extraordinaire voyage. C'est la musique que l'on entend d'ailleurs à l'instant. Il y a Objectif Mars aussi. Pareil que tu as été un peu nauséeuse toute la journée à la fin quand même.
4: Oui, hein, c'est ça, tout à fait.
3: Ouais. Oui. Bon, après Futuroscope, il y a ça hein, aussi.
1: Alors, écoute-moi bien, toi.
3: C'est ma revanche.
1: Oui. Tu m'as foutu la Reine des Neiges et maintenant les poupées.
3: Le spoil. Ah, j'adore. Ah, bah oui. Disney, quelle est ton attraction préférée à Disney?
4: Peut-être le train de la mine.
3: Le train de la mine. Il était là au tout début, hein, d'ailleurs.
1: Le train de la mine.
3: C'est un soft, c'est le petit truc un peu western, quoi. Vous voyez pas le train de la mine?
1: Oh, si, mais j'ai dit.
3: Si, remettez-moi un small world, parce que Valérie ne voit pas.
1: Non,
3: le train de la mine.
1: Non.
3: Voilà. Le train de la mine.
1: C'est pas ça, la musique du train de la mine.
4: Je te déteste.
3: Alors, elle aime aussi Astérix, Vulcania, le Puy du Fou et le Pal. Un mot sur le Pal, parce que c'est à côté de chez moi. C'est en Auvergne. Ça fait partie des 10 plus grands parcs d'attractions en France. On n'en parle pas assez. Tu as aimé le Pal?
4: Oui, tout à fait.
3: T'as été voir les faucons? Parce qu'il y a une grande fauconnerie. Il y a plein de trucs à découvrir là-bas.
4: Alors, j'ai pas eu le temps d'aller voir les faucons. On est focalisé sur le parc d'attractions et pas la partie animalière.
3: Eh ben, écoute, c'est à la fois un parc d'attractions et un parc animalier. Tu collectionnes les mugs. Alors, ça n'a rien à voir, mais j'ai découvert qu'à Noël, tu avais offert un mug de Grinch à ta fille.
4: Oui.
3: Oh, le Grinch, le méchant Grinch.
1: Non, il n'est pas méchant.
3: Ouais, enfin,
1: le Grinch a juste
4: été...
1: C'est un amour, c'est juste
3: qu'il a... Il s'est fourvoyé.
1: Mais non, il n'a été pas assez aimé. Dans son enfance, il a été rejeté par la société, il s'est exilé. Et bien sûr, ce qu'il veut, c'est de l'amour. Et la petite qui va aller le voir, il a un chien. Je te rappelle que les gens qui ont des chiens ne sont pas des gens méchants.
3: Merci Françoise Dolto pour cette analyse.

0: Pascal Obispo et Francis Cabrel en duo. Il faudrait que preuve l'amour dans la bande-son de votre radio ici. Alors, dans l'extrait qui va suivre, Éric Bastien a trouvé une raison pour écouter la Marseillaise et pas qu'une fois. Ça a bien plu à Valérie Damido, mais aussi à nos deux candidats, Marie-Jeanne d'ici Dromardèche et Benoît d'ici Berry, qui ont tous les deux bien joué le jeu.
1: Et nous sommes avec Marie-Jeanne et Benoît qui ont un point chacun. Marie-Jeanne joue avec ici Dromardèche, elle habite à Montélimar. Elle a l'âge de raison, le mien. Et voilà. Alors.
2: On peut le dire, Valérie.
1: Hein, mais moi, je m'en fous complètement.
2: Ah, j'assume pleinement. Hein.
1: Ah, bah moi aussi, j'ai 61 ans.
2: 61.
1: Ouais, voilà, bientôt là donc. Voilà, le 18 janvier, c'est mon anniversaire. Voilà.
3: C'est un jour de fête nationale. C'est un jour férié, le 18 janvier, la main sur le cœur. Envoyez-moi la Marseillaise, non, où est la Marseillaise?
1: Eh oui, ça sera un jour férié puisque c'est un dimanche. Alors,
3: en plus,
1: il paraît que tu bricoles pas.
3: La main sur le cœur, mesdames, messieurs, le 18 janvier, la Saint-Damido, jour férié. Et Manu, tu es à l'Elysée? Le 18 janvier, c'est férié, hein?
1: Mais c'est un dimanche, mon chéri.
3: Mais je décrète ce jour national, madame.
1: Manu Mac. Alors, il paraît que tu fais beaucoup de sport. Tu vas à l'aquagym.
2: Oui.
1: Bah, dis donc, c'est beaucoup. Moi, je vais pas à l'aquagym, hein, je te le dis tout de suite.
2: Ouais,
3: vous passez devant.
2: Hein, c'est pas non plus.
1: Ouais, enfin, moi, par exemple, là, tu vois, il fait trop froid pour l'aquagym. Alors, tu promènes ton chien, ça, c'est vrai que c'est du sport.
2: Ça, c'est du sport.
1: Ça, je suis d'accord. Ça, c'est du sport. Ça, c'est vrai. Tu vas bosser à pied.
2: Oui. Bah, ça, de temps en temps. Mais en ce moment, non. Hein. Il fait trop froid, mais
1: oui. Bah oui. Parce que tu es secrétaire depuis 40 ans dans la même administration.
2: Ouais.
1: Alors, c'est quoi?
2: Et là, ça mérite une médaille. Hein.
3: Bah, grave.
1: Oh, bah, moi, j'ai envie de dire, ça mérite une double médaille, hein, parce que c'est très
3: long. Ça mérite ça. Hein.
1: Non, voilà, bah, oui. On va la remettre. Hein. La Marseillaise,
3: on va la remettre.
1: Alors, on va voir si tu marques un deuxième point avec la question vrai ou faux. Tiens, Jacques Dutronc, hop, c'est parti.
4: Oh, qu'est-ce qui pique ce hérisson?
1: Sa chanson. Est-ce que vous rappelez de Émilie Jolie?
3: Bien sûr, Philippe Châtel.
1: Philippe Châtel, et c'était la chanson du hérisson. On va parler hérisson, Marie-Jeanne. Il paraît que les hérissons hibernent. Moi, je le dis. Est-ce que c'est vrai? Est-ce que c'est faux? Top chrono, 5 secondes.
2: Moi, je dirais vrai.
1: Eh bien, tu as totalement raison. À la fin de l'automne, dès que ça chute en dessous de 10 degrés, le hérisson, il hiberne et il va au fond de son petit nid et il attend gentiment le printemps.
3: Oui.
1: Et voilà, bravo, un point de plus.
3: Benoît, tu as un point, Benoît ici basque, qui habite à Aïs-Éritz, bah, bien sûr, entre Bayeux. Et bon, dis-moi, Benoît, tu as bien retenu le 18 janvier, que se passe-t-il le 18 janvier? Le 18 janvier, Benoît?
5: Mais c'est jour férié, c'est l'anniversaire de Valérie.
3: Bien sûr. Merci de le rappeler. Nous allons le rappeler d'ailleurs chaque jour jusqu'au 18 janvier. Et d'ailleurs, nous serons en direct même le dimanche pour une spéciale anniversaire d'Amido. Benoît. Alors, je plaisante avec toi, mais t'aimes bien parce que t'as toujours voulu être animateur radio, télé. T'aimes bien les médias, t'aimes bien tout ça, toi.
5: Ah ouais, beaucoup. On jouait à ça quand j'étais petit avec mon petit frère.
3: Ouais.
5: On faisait des animateurs télé, radio avec des caméscopes, des magnétophones. On s'achetait des micros, etc., des casques. Et on animait nos émissions.
3: Super ça. Et t'as jamais fait un petit peu de radio, je sais pas, près de chez toi, sur une radio locale ou
5: J'ai été invité l'année dernière, oui, justement, sur ICI Pays Basque. Ouais, tout à fait.
3: Ah bah voilà, on salue.
5: Pour parler
3: les
5: cinéma, ouais.
3: Tu vois, cinéma, ça veut dire que t'es connaisseur dans le cinéma. Vous voyez que j'ai écouté.
5: Ah, j'aime beaucoup, ouais.
3: Quel est ton film préféré?
5: Mon héros, par contre, c'est Indiana Jones.
3: Mais ça, voilà, je le savais. C'est génial.
1: Anecdote de tournage sur Indiana Jones, la fameuse scène où il y a un mec qui attaque Indiana dans le marché avec un sabre.
3: Ah oui ?
1: Indiana sort son pistolet et le tue. Pourquoi ? C'était pas prévu comme ça, mais il se trouve que notre Harrison Ford national à la gastro, il est pressé d'aller aux toilettes. C'est totalement vrai. Il est pressé d'aller aux toilettes, donc il finit le dos, il doit se battre, mais il en a rien à secouer, il est malade. Clac, il bute le mec. Et Spielberg a gardé la scène comme ça parce qu'il l'a trouvé drôle. Voilà.
3: Écoutez, Benoît. Cette femme est un puits de science. Cette femme, c'est tout. Cinéma, elle sait tout. Carotte, elle lève la main. Lasagne, elle connaît. Chien, elle sait tout. Je ne peux plus travailler avec un génie.
1: Je suis obligé
3: de frotter.
1: Allez, pose ta question.
3: Alors, allons-y.
1: Allez.
3: J'ai un petit rêve du pêcheur qui arrive.
1: La la la la la la. là.
3: Laurent Voulzy, qu'on a reconnu là, avec le rêve du pêcheur. Benoît, Laurent Voulzy, c'est le cousin de Pascal Légitimus, des Inconnus. Est-ce que c'est vrai ou faux? 5 secondes, top chrono, on y va.
6: Je dirais vrai, il me semble que j'ai vu passer une info du genre.
3: Vous avez tout à fait raison, Laurent Voulzy l'aurait découvert grâce à un oncle qui un jour lui a dessiné l'arbre généalogique de la famille. Anecdote qui a surpris tous les fans.
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1: Jusqu'à 13h, nous écoutons les meilleurs moments d'Otaka avec Valérie Damido et Eric Bastien. 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Mais d'abord, place à la musique avec Laurent Voulzy. C'est le pouvoir des fleurs sur votre radio ici.

0: Il est ce soir en concert au Théâtre Antique de Vaison-la-Romaine. Laurent Voulzy, Le Pouvoir des Fleurs sur votre radio ici. Le pouvoir que Fabien d'ici Provence aimerait, c'est celui de ne plus avoir à travailler. Valérie Damido et Eric Bastien sont assez d'accord. D'ailleurs, je suis sûre que cela entendrait certains. Quant à Cindy d'ici Alsace, elle a une petite manie qui peut vite devenir assez agaçante, je pense.
1: Fabien, alors, ton rêve absolu, ça serait de plus travailler, hein, d'arrêter d'être sapeur-plombier et de faire que du sport et de t'occuper de tes enfants, c'est ça?
2: Voilà, c'est ça, ben ouais.
1: C'est-à-dire tu ferais...
3: Exactement. Il faut des rentes pour ça. Ça, moi.
1: Oui, il faut gagner au loto.
3: Il faut bien vivre. Hein, donc,
2: ouais. Ou sinon, avoir une tante éloignée qu'on ne connaissait pas, qui vous fait... Un héritage de toute beauté.
1: Ah, l'oncle d'Amérique, le fameux, qui meurt et qui laisse.
2: Fameux.
1: Ah oui, qui laisse 3 milliards. Ah oui, tonton américain. Alors, tu adores. Alors ça m'a fait beaucoup rire parce qu'on a eu déjà quelqu'un hier qui aimait ça, cet animal. Toi, si t'étais un animal, t'aimerais être un.
2: Je me souviens plus ce que j'ai dit.
1: Un panda, peut-être. Un panda, t'as dit.
3: Ah oui, on a eu ça hier.
1: Alors, un panda, comme dans Kung Fu Panda, tu veux être.
2: Tranquille. Vous mangez du bambou, tranquille, me roulez par terre.
3: Bah, fait Koh-Lantin, il mange du bambou pendant 3 semaines là-bas.
1: J'imagine que t'as regardé Kung Fu Panda avec. Évidemment.
2: Je me régale autant que les enfants, moi.
1: Bah, moi aussi, hein, j'adore. Kung Fu Panda, c'est mon personnage, il fait que bouffer. Et il se roule dans l'herbe. Génial. Alors, on va tout de suite passer à la question pour marquer 3 points de plus. C'est la question à choix multiple. Je te pose la question, je te fais des choix, tu me dis ta réponse. Écoute bien. Aujourd'hui, 8 janvier, c'est l'anniversaire de Pascal Obispo. Il fête aujourd'hui ses 61 ans.
3: Bon anniversaire.
1: Bah, bon anniversaire, je lui aurais dit après, t'inquiète, on est à 10 jours d'écart. Alors, et pour quel célèbre feuilleton notre Pascal Obispo a-t-il composé le générique? Quel générique de feuilleton célèbre Pascal Obispo a fait le générique? Est-ce que tu le sais? Je te propose Plus belle la vie, Sous le soleil, Julie Lescaut, Chonchon des bois. Top chrono, 10
3: Très
1: secondes.
3: Bon
1: Plus Très belle la vie, Sous le soleil, Julie Lescaut, Chonchon des bois.
2: Julie Lescaut, je sais pas moi.
1: Et non, il a fait ça.

0: Bon, il aime pas trop qu'on lui rappelle qu'il a fait ce générique.
1: Bah ouais, on la connaît pas.
0: Voilà.
1: La chanson, on la connaît.
0: Allez, bon anniversaire Pascal, pas de point pour Fabien.
1: Cindy, tu connaissais Sous le soleil? Ou la série, oui. Ou la chanson, ouais. Ah ouais?
2: Oui,
1: la génération, Sous le soleil,
2: voilà, c'était... C'est un peu plus pour moi.
1: Dans les années 90, quoi, c'est ça, on a à peu près le même âge.
0: Bah attends, avec Jessica Lamer, Adeline qui était avocate, Bénédicte Delmas, elle était médecin.
1: Attends, voilà. On me dit dans l'oreille qu'il y a même Laurent Petit-Guillaume, il y avait Laurent Petit-Guillaume dans la série qui est avec nous sur ICI. Mais oui, il avait un rôle, c'est vrai, hein. Oui, c'est vrai.
0: Ah, d'accord, moi je me rappelle que de Bénédicte Delmas et Adeline.
1: Mystère d'amour, tout ça, premier baiser, quoi. Ah, Cindy. Cindy, on rappelle que tu es alsacienne, que tu habites dans le Bas-Rhin, à Herrlisheim. Voilà, je l'ai encore une fois bien dit. T'as du petit défaut. Est-ce que c'est avouable ou c'est totalement inavouable? Par exemple, sur le fait que tu corriges un peu tout le monde, par exemple, à l'oral?
2: Non, c'est avouable. Enfin, ouais. Pas à l'oral, à l'écrit. Beaucoup à l'écrit.
1: Ah, à l'écrit, c'est-à-dire tu reçois une carte postale et tout, tu supportes pas les fautes, ça le fait pas,
2: c'est
1: quoi.
2: Ça.
1: Ah ouais.
2: Oui.
1: Alors tu fais quoi? Tu corriges et tu renvoies la copie à la personne qui t'a écrit ou quoi?
2: Ah ouais.
1: Ah ouais?
2: Je corrige tout le temps et je fais des petits astérix dans les messages et je leur corrige la phrase.
1: Ah ouais, ouais. Bah, tu veux pas être prof?
2: Non. Je ne supporterai pas les enfants.
1: Non, d'accord. Ah ok. T'es préparatrice de commandes depuis 10 ans, hein, je rappelle ton métier. Quel est ton animal préféré? Bon, c'est assez logique, tu nous as parlé de tes chats tout à l'heure, j'imagine que c'est ça?
2: Oui, c'est ça.
1: Bah oui, les chats. Oh, les aristochats avec ton chat Kenzie.
0: Le monde veut devenir
1: Papa et Riley. Alors, ta couleur préférée, c'est le rose, mais ça va jusqu'à t'habiller régulièrement en rose. Est-ce qu'aujourd'hui, t'es habillée en rose, par exemple?
2: Non. À part mes chaussettes.
1: D'accord. Comment on est ravis de savoir que t'as des chaussettes roses. Est-ce que ça va te porter chance puisque c'est ta couleur? On va le savoir tout de suite avec cette question qui arrive. Et le générique d'une émission, toi qui aimes les voyages, les trains pas comme les autres.
0: Qu'est-ce que c'est bien cette émission?
1: Elle est géniale cette émission. On se balade dans le monde entier avec des trains, c'est extraordinaire. Quel prénom féminin, Cindy, est aussi le nom d'un véhicule qui roulait autrefois sur les voies de chemin de fer? Thérèse, Micheline, Bernadette, Valérie, qui a d'ailleurs donné son nom au fameux TGV, la très grande valoche. Top chrono, 10 secondes.
2: Micheline,
1: un véhicule qui roulait autrefois sur les voies de chemin de fer, un train qu'on appelait la Micheline. Oui, bien sûr, était bleu, il me semble, bleu et blanche. Autorail mis au point par la société Michelin à partir des années 1930. Et c'était voilà, une machine qui permettait de... Elle était moins bruyante que les autres, elle était assez innovatrice pour l'époque.
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0: est en tournée et lui aussi sera sur scène à Vaison-la-Romaine. Mais demain soir, Benjamin Biolay dans la playlist d'ici Écran Total. Valérie Damidot et Eric Bastien font maintenant connaissance avec Sophie d'ici Berry et Philippe d'ici Poitou. L'occasion pour le technicien du jour, Lucas, que l'on adore, de partager avec nous ses talents d'imitation sur votre radio ici.
1: Alors, Sophie 2, Philippe 4, Sophie, il paraît. On t'a posé la question, si tu étais un animal, tu aimerais être un dauphin.
2: Ah. Oui.
3: Vous savez comment.
2: Je suis libre et aller où je veux dans l'eau.
1: Nous savons, sachez que Lucas, notre technicien préféré, est le roi de l'imitation du dauphin. Et que pour vous, enfin pour toi Sophie, il va te faire le plus joli des dauphins. Vas-y, vas-y Flipper. Voilà.
3: C'est vraiment un homme qui est venu là, hein. C'est un humain. Hein.
1: C'est Lucas.
2: Non, mais c'est très bien, j'ai tout compris. J'ai compris ce qu'il a dit.
1: Alors, il paraît que ce que tu préfères chez les hommes, c'est leur torse.
2: Ouais, voilà.
1: Poilu ou pas?
2: Non, pas orang-outan, quoi. Voilà, ça me dérange pas, mais.
1: Mais un peu
2: poilu. Un peu, ça me dérange pas, quoi, voilà. Mais viril. Un beau torse bien formé, je trouve ça beau, voilà.
1: Ouais, les tablettes de chocolat.
3: Pas comme moi, quoi.
1: Un peu d'huile sur le corps.
3: Exactement.
1: Côté gladiateur, quoi.
3: Voilà. Ce que vous avez en face de vous chaque jour, exactement, voilà.
1: En face de moi, j'ai Lucas et c'est exactement ça. Alors, il paraît que si t'aimais, enfin, si tu devais déjeuner avec une personnalité, tu adorais déjeuner avec lui.
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1: Avec Amir, c'est ça?
2: Oui, c'est ça.
1: Eh ben Amir, si tu nous écoutes, Sophie t'attend à Perpignan.
3: C'est elle qui paye.
1: Mais lâche-nous avec l'argent, tais-toi.
3: Voilà. Elle lance l'invitation.
2: Je l'invite à la maison. Mais on fait un bake-off.
1: Voilà, magnifique. Allez, on va passer à la question à choix multiple qui peut te rapporter 3 points. Ça, je te mets une petite chanson. On va parler tennis. Sophie, quel tennisman détient le record de titres en grand chelem chez les hommes? Alors attention, Nadal, Federer, Djokovic, Eric Bastien.
3: Bien sûr.
1: Top chrono, 10 secondes. Qui a le plus de grand chelem de titres? Nadal, Federer, Djokovic, Eric Bastien. Federer? Et non, c'est Djoko. Djoko, 24 titres du Grand Chelem. Bon, pas de points, tu restes à 2.
3: Philippe est avec nous, avec la région Poitou, les Deux-Sèvres, Nueil, les Aubiers, notre retraité depuis un an qui fait du sport, qui soutient l'équipe de Cholet, l'équipe de basket, qui a gagné d'ailleurs, hier contre Gravelines. Dis donc, côté cuisine, là, puisqu'on parle un petit peu de bonnes choses, toi, t'as un joli potager à la maison, il paraît, Philippe.
5: Oui, je jardine pas mal, oui.
3: Ouais, qu'est-ce que tu récoltes dans ton potager?
5: Des salades, des pommes de terre, des tomates.
3: Mais est-ce que tu cuisines après?
5: Ah ben non, pas du tout.
3: Ah.
5: Non, c'est madame qui se charge de...
3: C'est Liliane qui s'y colle.
5: Les petits plats, Liliane, oui.
3: Et elle cuisine bien, Liliane?
5: Oui, très bien.
3: Bien sûr.
5: Une bonne cuisinière.
3: Ta femme qui d'ailleurs aime bien la télévision, paraît qu'elle a participé à une émission de télé, c'est laquelle?
5: Le Juste Prix.
3: Avec le micro, là, Philippe Risoli, là, il lançait son micro. Qu'est-ce qu'elle a gagné, ta femme? Parce qu'elle a gagné, il me semble, hein.
5: Elle a gagné les cadeaux de sélection et après elle a tourné la roue. Non, elle a pas gagné la vitrine, elle a tourné la roue mais elle a pas été sélectionnée.
3: Elle a pas été sélectionnée. Bon. Par contre, elle a dû tourner la roue dans les parcs d'attractions parce qu'avec Liliane, vous aimez les parcs d'attractions.
5: Ah oui, j'aime bien la sensation forte et même à côté de chez nous, on est à 25 km du Puy du Fou et c'est
3: le thème
5: magique, quoi,
3: du Puy du Fou qu'on entend. C'est vrai que c'est très beau, le Puy du Fou. Tu y as été plusieurs fois. T'as été chez Mickey. Vous voulez un petit Small World pour vous faire plaisir?
1: Écoute-moi bien, si tu me mets Small World, je te fracasse.
3: On va pas mal de Small World. Il aime Astérix, il aime le Futuroscope. Bon, voilà, t'aimes être bousculé, quoi. T'aimes l'association forte. J'ai bien compris. Allez, Philippe, nous allons jouer à présent et on va te poser une question avec plusieurs propositions. Tu réfléchis et tu nous donnes la bonne, c'est encore mieux. Qui a dit? Je suis tellement intelligent que parfois, je ne comprends pas un seul mot de ce que je dis.
1: Ben c'est toi, ça, non?
3: C'est vrai que ça y ressemble. Je suis tellement intelligent que parfois, je ne comprends pas un seul mot de ce que je dis. Est-ce qu'il s'agit d'Oscar Wilde? De « Attention, tu vois Jean-Claude Van Damme ?» Je vous l'ai fait en... Salvatore Dali.
1: Salvador.
3: Salvatore Dali. Ou bien Valérie Damidot. Évidemment, à 18 ans, au rattrapage du bac philo, où elle aura finalement la note, rappelons-le, de 3 sur 20.
1: Mais non, pas du tout,
3: c'est lamentable de dire ça, c'est vrai, bravo. Donc, prono, Oscar Wilde, Jean-Claude Van Damme, Salvador Dali, Valérie Damido.
5: Jean-Claude Van Damme, à tout hasard.
3: Non, t'es pas sérieux là.
5: Non.
3: Je suis tellement intelligent que parfois je comprends pas. C'est vrai qu'il aurait pu prononcer
1: cette
3: phrase.
1: Mais c'est Eric Bastien, ça.
3: Non, c'est Oscar Wilde.
5: Oscar Wilde.
3: Ouais, maître de l'esprit, de l'ironie, de l'autodérision. Pour la petite histoire, un jour, un douanier américain qui lui demandait s'il avait quelque chose à déclarer, il a justement dit « Rien, si ce n'est mon génie ». Moi, j'adore.
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0: Valérie Rafferty, Baker Street. À suivre dans une poignée de secondes, Valérie D'Amido et Eric Bastien qui seront avec David d'ici Auxerre et Nadine d'ici Paris-Île-de-France. Deux candidats qui aiment tester des choses en cuisine. À l'heure du déjeuner, ça peut peut-être vous donner des idées sur votre radio ici.
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2: Il paraît, David, que tu n'as pas la passion du bricolage.
3: Non, ça c'était hier aussi, Valérie.
2: Non, c'est aujourd'hui.
4: Non, pas du tout. Je suis mauvais bricoleur.
2: Pourquoi ?
4: J'essaye de faire des choses, mais c'est jamais droit. C'est le bazar qu'on monte, quoi. Même les étagères ou quoi, ça paraît droit au départ, mais quand on fixe,
2: c'est pas droit. Et voilà.
4: C'est pas droit après.
2: Oh là là. Bon, par contre, tu adores jardiner.
4: Ah, j'aime bien le jardinage. Oui. Ah. Là, par contre, de ce côté-là, il n'y a pas de problème. Oui.
2: Et ça, c'est bien. Et tu as aussi un potager. Qu'est-ce que tu as dans ton potager ?
4: Bah là, cette année, j'ai rien parce que je viens de déménager. Mais sinon, j'avais beaucoup. Moi, j'avais tout ce qui pouvait se faire : haricots, lentilles, mes poivrons, tomates, pommes de terre, courgettes, radis, carottes.
2: Ah oui, bah dis donc, parce que.
4: Vraiment de tout, quoi. Ouais, tout.
2: Tu cuisines alors ? Tu aimes cuisiner alors ?
4: Oui. J'aime cuisiner aussi, oui. J'aime bien cuisiner, oui.
2: Oh là là, il paraît que tu adores les soupes.
4: Les soupes, ouais, j'aime bien faire des soupes, ouais. J'innove un peu, je fais des essais, et puis je fais goûter à mes enfants, en fait. Et comme ça, ça fait des tests.
2: Eh ben, ça fait des tests. S'ils n'aiment pas, c'est pas bon. Allez,
3: c'est des goûteurs, hein, c'est des goûteurs.
2: Allez.
4: Oui, je leur demande ce qu'ils en pensent, oui.
2: Eh ben, c'est très bien, moi j'adore la soupe. Alors, mon petit chat, tu vas essayer de marquer ton deuxième point. Tiens, on va partir aux urgences. Alors, pourquoi aux urgences ? Parce que nous allons parler de George Clooney. Voilà, alors George Clooney, moi j'affirme qu'aux prochaines élections présidentielles françaises, eh ben, il va pouvoir voter. Alors, est-ce que c'est vrai que George Clooney va pouvoir voter aux élections présidentielles françaises en 2027 ? Vrai ou faux, top chrono, 5 secondes.
4: Ah, je veux dire que c'est vrai, oui, s'il s'inscrit sur les listes électorales, oui, il vient d'obtenir la nationalité française.
2: Oh. Et voilà ! Ben oui, David, c'est un ancien policier, la loi, on lui fait pas ! Bravo, évidemment, il vient d'obtenir la nationalité française, donc évidemment que s'il est inscrit, il pourra voter. Bravo, un point de plus, deux points pour David.
3: L'élection présidentielle ? What else ? Bien, Nadine. Ah, vous avez dit hier sur M6 que je vous faisais barrer, alors j'essaye
2: de. Non, j'ai dit que t'avais un accent anglais de
3: merde. Oui, vous êtes bien foutu de moi. Exactement. Bon, alors ça parle de cuisine, nous aussi. On va se mettre en mode ratatouille. Mais avant de se mettre en mode ratatouille, on va se mettre en mode claquette. Oui, non pas les tongs. Hein. Madame fait des claquettes, Nadine.
5: Oui.
3: Mais dis donc. Alors, il paraît que tu viens de reprendre. Ça veut dire que c'est quelque chose que tu connais déjà depuis longtemps.
5: Un petit peu, ouais, un petit peu, mais j'ai toujours l'impression d'être débutante. Je sais pas si c'est normal.
2: Bon, c'est dur bien. Les claquettes,
3: c'est
2: Nadine,
3: génial de faire
2: vachement
3: ça.
2: Dur.
3: Mais tu fais ça où ? Dans un club, une association ?
5: Eh ben, je fais ça dans ma commune, oui, dans les services de la commune qui proposent des séances de sport et de claquettes aussi.
3: Fais passer à Roselyne Bachelot. Oui, tout de pareil, Nadine. Mais donc, c'est vrai, il parle un peu.
2: Ça fait longtemps que t'as pas vu Roselyne Bachelot.
3: Oui, vous l'avez vu il y a pas longtemps.
2: Elle a la voix beaucoup plus grave, Roselyne.
3: Oui, comme ça un peu. Tu fais du stretching également, donc bon, t'es sportive comme Nadine. Hein. Bon, oui.
5: Allez, un petit peu.
3: Oh, bah, quand même. Attends, pas un petit peu. Oui. Côté sport, tu fais de la rando, fais des cirques à La Réunion. Alors, ça tourne, ça, la démarche.
5: Enfin, un cirque.
3: Oui,
5: quand même. Mais c'est pas mal.
3: Chemin de Compostelle, Mont Blanc.
2: Ouais, bah, tu fais plus que moi dans toute ma vie.
3: Évidemment. Bon, allez, ratatouille. Alors, comme ça, on est comme David, on aime innover en cuisine. C'est-à-dire.
5: Bah écoutez, des fois on prend les fonds de frigidaire et puis on fait des tentatives. Alors des fois ça marche, des fois ça marche pas. Des fois on essaie de faire de la cuisine originale.
3: Bah, d'autant que Bruno, ton mari, est un ancien cuisinier. Donc voilà. Et alors un dernier mot, sa spécialité, je te laisse nous donner ta spécialité méditerranéenne.
5: Tout ce qui est un peu méditerranéen, bah c'est la lasagne
3: inarrêtable
5: chez moi.
3: La lasagne qu'on adore avec Valérie. Bon allez, jouons parce que je n'en peux plus, je bave.
5: Elle est bonne pour nos rondeurs aussi.
2: Mais évidemment.
3: On les prend. Justement, restons au grand restaurant. Oh le lien. Les années de travail. Les gens mangent plus vite quand la musique d'un restaurant est forte. C'est intéressant ça. Est-ce que c'est vrai ou faux? Top chrono, 5 secondes. On mangerait plus vite.
5: Je ne vais pas me précipiter, mais j'ai l'impression que oui.
3: Eh bien, je vais te donner la réponse. C'est oui, musique rapide ou forte. Oui. J'ai trouvé ça dingue d'apprendre ça. Ça stimule la dopamine et donc ça accélère notre rythme cardiaque qui réduit la durée moyenne du repas. Donc, si on est invité chez des amis que le son est à fond, eh bien, on va manger vite et on sera vite rentré.
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Après une pause dans sa carrière musicale, il reviendra sur scène en 2027. Vianney, beau papa. Merci d'avoir passé cette heure avec nous. Les meilleurs moments d'Otaquet. La suite demain avec Valérie Damido et Eric Bastien sur votre radio ici. Merci Valérie Damido et Eric Bastien. Dans un instant, Johan Rock pour Ici dès 5h. Quant à moi, je vous retrouve tout à l'heure à partir de midi pour les meilleurs moments d'Otaquet sur votre radio ici.

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0: un peu de douceur pour démarrer ce mercredi. Bienvenue, vous êtes ici.
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0: Ravi de vous retrouver ce mercredi. J'espère que la nuit fut bonne de votre côté, que vous êtes parvenu à fermer l'œil. Les températures baissent progressivement sur une grande partie du pays. On fait le point sur la météo dans 5 grosses minutes. Pour le reste, ici, dès 5h, vous le savez, on vous réveille avec le sourire en vous informant au plus près de chez vous et en chanson. Avec le groupe Téléphone, un autre monde pour assurer la bande-son de votre début de journée. Bonjour Cyril Ardo-Redon.
2: Bonjour Johan Rock, bonjour à tous.
0: C'est dans l'actualité ce matin.
2: Les reprises de feu dans le massif du Gros Bessillon dans le Var. 6 reprises en 15 jours d'origine humaine, c'est ce qu'a dit le parquet.
0: Si vous aimez pédaler, est-ce que vous savez que votre vélo classique peut se transformer en électrique? Par ici, les économies vous livrent le mode d'emploi pour assurer la transformation en bonne et due forme. Et puis, tous les matins, ici, vous le savez, vous êtes les bienvenus pour nous raconter comment se déroule votre été. Vous profitez des congés, vous travaillez, vous restez à la maison ou vous voyagez à travers les régions de la France. 0810 055 056, on s'appelle.
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0: C'est mercredi, le 5 août. Bon début de journée, il est 5h. Le journal présenté par Cyril Ardo-Redon et la piste de mise à feu volontaire privilégiée pour expliquer la reprise de l'incendie dans le Var.
2: Les flammes ont dévoré plus de 1800 hectares dans le massif du Gros Bessillon depuis la reprise vendredi, soit un total de 6000 hectares en 2 semaines. 6 départs de feu d'origine humaine au moins ont été recensés, indique le parquet. Le préfet du Var, Simon Babre, a pris la parole.
3: Ces actes incendiaires s'ajoutent à ceux qui ont déjà été déplorés par le passé. Le deuxième front de feu qui avait été ouvert le 24 juillet, 3 jours après le démarrage de l'incendie, a une origine volontaire qui n'est pas contestée. Et la reprise de feu du 31 juillet, la piste d'une mise à feu volontaire n'est pas exclue. Donc on sait que nous avons un problème d'incendiaire, que nous avons besoin de tenir la zone, d'éviter que des candidats incendiaires puissent se présenter. Notamment dans les jours qui viennent, qui sont des jours à haut risque. Nous aurons des températures qui vont remonter à 38 degrés et nous allons avoir des taux d'humidité très bas, inférieurs à 20%.
2: Le préfet du Var, Simon Babre, et plus de 1000 pompiers restent mobilisés sur cet incendie. Les feux ailleurs en France, avec l'incendie près de Bellegarde en Diois dans la Drôme qui a brûlé près de 280 hectares et fait 2 blessés légers chez les sapeurs-pompiers. Les conditions météo sont défavorables aujourd'hui. 55 hectares brûlés en Ardèche dans plusieurs départs de feu. Aujourd'hui, depuis le début de l'été, 402 personnes ont été interpellées en lien avec des incendies selon Laurent Nunez, le ministre de l'Intérieur. Parmi eux, 156 mineurs. 6 départements du pourtour méditerranéen sont placés ce matin en risque élevé de feux de forêt auxquels s'ajoutent donc l'Essonne et l'Eure. En Gironde et dans les Landes, après les immenses incendies, l'État va prendre en charge intégralement les indemnités d'activité partielle versées aux salariés des très petites et moyennes entreprises situées dans les zones évacuées. C'est ce qu'a annoncé le ministère du Travail hier soir. Marie Mutricy, ici, c'est plutôt une bonne nouvelle selon les acteurs économiques locaux.
4: C'est un bon signe, commente le président de la Chambre de commerce et d'industrie Bordeaux-Gironde. Patrick Seguin attend quand même d'en savoir plus lors d'une réunion en préfecture aujourd'hui. Les annonces qui ont suivi les incendies de 2022 n'ont pas toutes été suivies d'effet, faute de moyens, rappelle-t-il, pour expliquer sa prudence. La présidente de la CPME du département, Cécile Desponce, rappelle que son organisation réclamait la prise en charge à 100% des salaires et pas seulement les 60% du brut auquel a droit un salarié au chômage partiel. Et au-delà de cette annonce, le président du MEDEF de Nouvelle-Aquitaine, interrogé hier soir sur France Info, adresse une autre demande.
5: Dans les prochaines semaines, il faudra aider financièrement à passer le cap et à tenir jusqu'à l'année prochaine. Quand vous avez des activités très saisonnières, il faut tenir après pendant 10 mois. Donc la trésorerie se fait pendant ces mois hauts. Et s'ils sont ratés, il faudra tenir. Et on appelle de nos voeux un fonds de solidarité et aussi des dispositifs de prêts.
4: Le tourisme, principale activité saisonnière, représente 7% du produit intérieur brut en Gironde et dans les Landes.
2: Explication de Marie Mutricy sur votre radio locale ici.
0: Vous écoutez ici, 5h04, une personne emportée par une rivière en Haute-Savoie.
2: Elle est toujours recherchée dans le secteur de Sixte-Fer-à-Cheval, près de Samoin, dans les Alpes. La rivière a débordé en début de soirée après de fortes intempéries. Une autre coulée de boue a eu lieu non loin de là, dans le cirque du Fer-à-Cheval, un lieu prisé des randonneurs. 15 personnes, dont 2 bébés, ont dû être évacuées par hélicoptère. 13 départements du quart sud-est en vigilance orange canicule ce matin, de la Corse à la Haute-Savoie, en passant par les Alpes-Maritimes, le Vaucluse, le Gard ou la Drôme. Météo France doit actualiser ses prévisions d'ici 1h à 6h du matin.
0: J-7 avant un spectacle rarissime dans le ciel.
2: L'éclipse solaire, la première totale en Europe depuis celle de 1999. Chez nous en France, elle ne sera que partielle. Emeline Ferry, totale, partielle, ça veut dire quoi exactement ?
4: On ne sera pas totalement plongé dans le noir, ça ce sera pour les chanceux qui sont dans le nord de l'Espagne, tout un secteur où l'alignement sera absolument parfait entre la Terre, la Lune et le Soleil, qui sera alors complètement masqué. Mais on n'en sera pas loin dans le sud-ouest de la France, 99,5% d'obscuration à Biarritz, un très mince croissant lumineux apparaîtra au plus fort de l'éclipse. Plus on ira vers le nord-est, moins ce sera marqué, mais ce sera quand même exceptionnel. Pendant plusieurs minutes, le ciel qui s'assombrit, ambiance étonnante alors qu'on sera à peine en début de soirée. Le phénomène durera à peu près jusqu'au coucher du soleil. Il reste maintenant une inconnue, la météo. Si de gros nuages ou de la pluie s'invitent ce soir-là, ça risque de gâcher la fête. Mais il est encore trop tôt aujourd'hui pour connaître les prévisions météorologiques précises.
2: Et pour savoir quand et comment observer cette éclipse dans les meilleures conditions, rendez-vous sur ici.fr. On vous a mis toutes les infos. Et d'ailleurs, Johan, on fait gagner des lunettes pour observer cette éclipse solaire toute cette semaine encore, je crois.
0: Dans le paquet, jusqu'à vendredi. Après, il n'y en aura plus.
2: On jette un coup d'œil. Et avant l'éclipse, dans une semaine, c'est un temps mitigé ce mercredi sur la France.
0: Avec un ciel variable sur de nombreuses régions. On relèvera notamment quelques ondées sur la pointe bretonne ce matin. En revanche, l'air est plus respirable sur la moitié ouest du pays, alors que dans le Grand Est, c'est toujours la chaleur qui domine, ainsi que sur le pourtour méditerranéen, avec des seuils de canicule qui seront une nouvelle fois atteints et dépassés ce mercredi. Côté température, le mercure affichera en milieu de matinée 16 à Aurillac, 17 à Limoges, 20 à La Rochelle et Bordeaux, alors que cet après-midi, ce sera toujours un ciel variable sur les régions du tiers nord-ouest du pays. Sur le reste du territoire, on notera de belles éclaircies et un mercure, lui, qui affichera 30 à Toulouse, il fera 28 à Bourges, ainsi que dans la capitale, 26 à Nantes, 33 à Lyon et 36, la maximale sur le pourtour méditerranéen, la région où il fera le plus chaud aujourd'hui. Comment ça se passe ? Par chez vous, quel temps fait-il ? Vous nous postez un petit message sur la page Facebook d'ici. Tous les matins, on fait la météo ensemble.
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0: Si vous rêviez d'un autre monde, a priori, ça n'est pas pour tout de suite. Va falloir se contenter d'une autre. Mais en attendant, on peut rêver. Hein, c'est toujours bon de rêver.
2: Bien sûr.
0: En musique, c'est encore mieux. Voici Téléphone qui chante justement à notre monde. Bienvenue, il est 5h07.

0: C'est bien ici que vous écoutez votre radio locale tout près de chez vous ce mercredi. Il est 5h11.
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0: C'est une histoire d'amitié née dans un taxi dont je vous parle ce matin. C'est un soir d'été, il y a 5 ans que ça s'est passé. Sylvie monte dans le taxi parisien de Karimba pour se rendre à l'hôpital. Elle remarque que le chauffeur écoute discrètement un cours d'anatomie sur son téléphone pendant les embouteillages. Alors curieuse, elle lui demande s'il s'intéresse à la médecine. Et le taxi de lui répondre qu'il prépare le concours d'infirmier depuis 3 ans. Il étudie entre 2 courses, mais voilà, il a du mal avec certaines notions complexes. Révélation qui fait mouche, car Sylvie, elle, est professeure d'anatomie à la fac de médecine. Sylvie, qui a un petit peu de suite dans les idées et un peu aussi celui de la négociation, lui propose de transformer ses futures courses de taxi en cours d'anatomie, moyennant la gratuité de la course. À raison de 25 minutes de route, 3 fois par semaine, elle aura l'occasion d'approfondir avec lui les points difficiles du programme d'anatomie. Le deal est passé et quelques années plus tard, cette collaboration inattendue a été fructueuse, puisque depuis quelques mois, ce chauffeur de taxi a réussi son concours d'entrée. Il est même devenu diplômé et grâce au cours de Sylvie, son cours particulier, il est désormais infirmier dans un service d'orthopédie d'un hôpital francilien.
2: Bravo à lui.
0: Voilà, c'était la petite histoire.
2: Et merci à elle pour cette entraide.
0: Université mobile et service et bien échangé qui permettent à ce chauffeur maintenant de faire ce qu'il souhaite professionnellement. Dans l'histoire et dans l'info d'ici ce matin à 5h12, un record de sécheresse battu au mois de juillet en France, Cyril.
2: Oui, avec des répercussions très concrètes sur l'agriculture. Dans certains départements comme dans la Somme, les préfectures mènent des expertises sur les exploitations touchées.
0: Et le matin, les chansons sont toujours ici pour vous accompagner. Retour dans les années 80 d'ici quelques minutes avec Quarterflash. Pour l'heure, 5h13, il est temps de faire des économies. Avec vous, Valère Coréard, chaque jour, un bon plan pour rebooster notre pouvoir d'achat. Et aujourd'hui, on va pédaler.
3: En tout cas, je voulais vous donner un bon plan qui peut vous permettre d'utiliser plus fréquemment votre vélo en faisant d'un vélo classique un vélo électrique. Car oui, il est possible de transformer votre vélo musculaire en vélo à assistance électrique en y rajoutant un petit moteur qui va vous faciliter la vie et vous permettre peut-être de vous servir plus fréquemment de votre vélo avec au passage de belles économies sur le carburant. Mais commençons par le vélo à électrifier. C'est aussi une belle source d'économie puisque plutôt que d'acheter un vélo neuf électrique ou d'occasion, vous allez électrifier le vôtre. Pour repérer ce lifting, je vous conseille quand même de passer par un professionnel et, en tout état de cause, d'acheter à minima un matériel homologué.
0: Donc on va faire d'importantes économies par rapport au prix d'un vélo équipé d'origine.
3: Alors, le calcul est vite fait. Vous avez des vélos électriques qui commencent en entrée de gamme autour de 1200-1500 euros. Pour électrifier un vélo classique, l'entrée de gamme se situe autour de 400 euros. Il vous faudra respecter 2 règles essentielles pour être homologué. Une puissance de moteur à 250 watts maximum et une vitesse accompagné par l'électrique à 25 km/h maximum. Le moteur est donc bridé. Le moteur d'ailleurs pourra se situer soit dans la roue avant. J'ai testé, ça paraît contre-intuitif, mais c'est quand même assez efficace. J'ai trouvé ça même plutôt confortable. Au niveau du pédalier, ça c'est le top, ou alors de la roue arrière. Vérifiez aussi avant de passer à l'achat si votre commune, votre région ou une collectivité autour de vous ne subventionne pas ce type de transformation parce que un certain nombre de collectivités le font. Voilà, vous savez désormais qu'il est possible d'électrifier un vélo classique et vous allez pouvoir diviser par 2, voire par 3 le coût par rapport à l'achat d'un vélo électrique d'origine neuf. Enfin, n'oubliez pas, si vous aussi vous avez des bons plans pour rouler malin, pas cher, à vélo notamment, tiens, vous m'écrivez par ici les economies@radiofrance.com.
0: Bien noté. Demain, Valère, zoom sur les magasins de déstockage. Vous nous direz si c'est réellement un bon plan pour notre budget. En attendant, vous écoutez ici. Bon réveil, il est 5h15.

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4: 5h16, le mois de juillet a été le plus chaud jamais enregistré en France.
5: C'est ce qu'a indiqué Météo France hier, un mois marqué aussi par une sécheresse qui a atteint des niveaux records. C'est le 3e mois de juillet avec le moins de pluie depuis le début des relevés Météo France. L'agriculture est en souffrance. Forcément, dans la Somme, la préfecture mène des expertises sur les exploitations touchées. Nicolas Fillon.
6: Sur ce champ de maïs, les dégâts liés à la sécheresse sautent aux yeux des agriculteurs.
7: Tel que ça a été semé, la terre n'a même pas bougé. Parce qu'on a eu de l'eau jusqu'au 15 mai, et après, depuis ce temps-là, on peut rien.
6: Ces épis qui poussent sur 10 hectares sont destinés à l'alimentation des animaux d'élevage. L'expert missionné par la préfecture prend des photos. Et ce qui le frappe...
8: C'est la taille du maïs, il devrait être là, quoi. Quasi 2 fois plus haut.
6: Jean-Luc Bessel est chef du service économie agricole à la direction départementale des territoires et de la mer.
8: Là, par exemple, il y a rien. Tout le haut, là, ça n'a pas été fécondé. Donc, s'il n'y a pas de grain, donc il n'y a pas de valeur énergétique.
6: Dans la Somme, il n'avait jamais vu une telle sécheresse.
8: À mon niveau, non. 2003 peut-être, mais j'étais pas là.
6: La culture fourragère souffre énormément à l'ouest du département.
9: Régulièrement, l'été, on a une diminution de la pousse de l'herbe. Mais ça ne devrait pas être cuit comme ça, quoi. La pâture, on a l'impression qu'elle est morte, quoi.
6: Thibaut Enoch, agriculteur à Vaudrécourt et responsable local de la FDSEA.
9: Il n'est plus question d'alimenter un troupeau avec ce qu'on a là devant les yeux, quoi.
6: Alors les éleveurs puissent déjà dans leur stock hivernal de fourrage pour nourrir leurs bêtes.
9: Donc des solutions à trouver avec de l'aliment à acheter. Mais faut-il encore que les trésoreries des exploitations permettent d'acheter des aliments, donc c'est la grosse inquiétude du moment, quoi.
6: Pas de pluie, une canicule qui cuit les cultures et les empêche de se développer. D'autant qu'ici, près de la côte Picarde, la terre est très sableuse avec très peu de réserves hydriques. Conséquence, des pommes de terre d'un calibre hyper réduit par rapport à la normale.
10: Donc la question, est-ce qu'on va réussir à les ramasser ?
6: Guillaume Dessault, agriculteur à Saïf-Libeaucourt.
10: Même en ayant des petites mailles, enfin l'espace entre chaînes sur les arracheuses à pommes de terre, ils vont passer à travers. Aujourd'hui, on se pose des questions quand même, parce que là, c'est des terres non irrigables par ici. S'il n'y a pas d'eau comme ça aujourd'hui, comment on va faire, ouais. Des aides, mais des aides, quand on voit la conjoncture actuelle, ça va être compliqué aussi. Enfin, aujourd'hui, on est dans l'inconnu complètement, quoi.
6: Le syndicat des jeunes agriculteurs estime une perte de rendement de 30 à 70% pour la betterave ou la patate dans la Somme.
5: Un reportage de Nicolas Fillon, ici Picardie, sur votre radio locale ici. Les experts doivent revenir à l'automne pour évaluer l'impact de la sécheresse et de la canicule sur les récoltes. Ce n'est qu'ensuite que des indemnités pourront être débloquées pour les agriculteurs qui auront subi les plus grosses baisses de rendement.
4: Qu'est-ce qu'on regarde ce soir à la télé? Et pourquoi pas de la science-fiction avec cette nouvelle série diffusée sur France 2 dans 3 minutes. Son réalisateur sera l'invité des coulisses télé. Le temps d'un petit retour dans les années 80 avec Quarter Flash sur votre radio locale, ici 5h20.

Ravi de vous savoir des nôtres ce mercredi matin. Vous écoutez ici et c'est tant mieux. C'est un 5 août qu'ils sont nés. L'humoriste et animateur télé Jarry qui fête aujourd'hui ses 49 ans. Bon anniversaire également à Emmanuel Chin, journaliste qui a inventé Capital, le fameux magazine du dimanche soir sur M6 qui traite de l'économie pour tous. Un 5 août naissait au Québec l'actrice et chanteuse Carole Laure. Et puis un petit pas pour l'homme, un grand

0: avec 38 ans. C'était l'un des batteurs les plus doués, puisque au-delà du groupe, il a joué notamment à l'époque avec Michael Jackson, le groupe Steely Dan ou même Bruce Springsteen. Bon anniversaire à vous si c'est un 5 août que vous êtes né. On vous souhaite de profiter au maximum de cette journée. En attendant, dans les coulisses télé ce mercredi, on vous parle de The Best Immigrant. C'est une nouvelle série venue de Belgique. C'est ce qu'il est convenu d'appeler une série dystopique. L'intrigue se déroule en Flandre, devenue indépendante et dirigée par un parti d'extrême droite. Un beau matin, une loi décide que tous les individus nés en dehors du territoire devront être expulsés. C'est ainsi qu'un jeune couple menacé d'être séparé décide de participer à une émission de télé-réalité. Un jeu dans lequel les candidats, entre guillemets, s'affrontent pour gagner le droit de rester.
1: À partir de maintenant, les choses vont changer.
2: Il parle de déportation.
3: On sait bien qui il vise.
4: Jamal Ouraibi, votre titre de séjour n'est plus valable.
5: Une émission. Pendant 6 semaines, nous allons tenter de trouver le meilleur immigrant.
6: Bienvenue dans The Best Immigrant.
0: The Best Immigrant, c'est une mini-série de 5 épisodes. Parmi les sources d'inspiration, on peut relever notamment Squid Game ou Black Mirror. Opportunément programmée par France Télé à moins d'un an des présidentielles, cette fiction aborde la question de l'immigration dans un climat de grande violence. Mais aussi, elle parle de la télévision, cette fameuse télé-réalité au centre des préoccupations du réalisateur Michael Abbé, comme ce dernier me l'a expliqué.
7: Ce que nous on fait, c'est une fiction, mais nous on voulait vraiment parler sur la télé-réalité. La télé-réalité est devenue un endroit où tout peut devenir un concours, trouver l'amour, chanter, danser, cuisiner ou survivre sur une île. Et les créateurs se sont demandé, et si l'immigration devrait elle aussi être une compétition télé, ça donnerait quoi? Et quelles questions ça ramène sur l'humanité? On voulait juste trouver les limites jusqu'où on peut aller.
0: C'est un grand barnum que The Best Immigrant. Tous les épisodes ont été tournés en Belgique, en grande partie dans un studio XXL pour recréer ce décor d'arène d'émissions de télé-réalité. Une série belge certes, mais dont le thème rayonne bien au-delà du plat pays, comme me l'a confié son réalisateur.
7: La série existe en Belgique parce qu'elle est liée à des questions identitaires, des tensions communautaires qu'on a ici, mais je pense que c'est aussi un sujet universel. Aujourd'hui, je pense que beaucoup de pays se posent les mêmes questions. Comment vivre ensemble? Comment accueillir la diversité? J'espère que ces questions, on peut les poser dans plusieurs pays, que la série va être achetée dans d'autres pays et on verra où elle va être diffusée, mais pour l'instant, c'est qu'en Belgique et en France.
0: The Best Immigrant, l'intégration la réalité de la mini-série est à découvrir cet été sur la plateforme France.tv. Et si vous veniez nous raconter comment se passe votre été sur l'antenne d'ici 0810 055 056, pour vous remercier de nous être fidèles tous les matins, on vous offre le pack été, un sac rempli de surprises. Alors on s'appelle 0810 055 056. En attendant, il est ici à 5h26, Pierre Demers.

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1: Avant de retrouver le 86 secondes et vos infos locales, Stéphane Bern est là à présent au rendez-vous comme tous les matins pour un grand voyage quotidien dans l'histoire de France. Ce matin, Stéphane, on va voyager au temps de la révolution aquatique.
2: Imaginez, un marquis en goguette, un rayon de soleil sur le lac, une

0: plus petite soif et une gorgée d'eau qui va changer le destin d'une ville entière. Nous sommes en 1789 à Évian-les-Bains en Haute-Savoie. Le marquis de Lesserre, noble local, se promène quand la chaleur le pousse à s'arrêter près d'une source. Il y boit par hasard et trouve cette eau légère, agréable et sans amertume. Il y revient jour après jour et affirme que ses douleurs rénales s'apaisent. L'histoire circule. Cette source aurait des vertus miraculeuses. Elle appartient à un certain monsieur Cachat, qui comprend vite qu'il possède un trésor. Un trésor en liquide. Il commence à vendre cette eau aux habitants, puis à ceux des villes voisines. En 1806, on ouvre la première station thermale, bientôt suivie par une usine d'embouteillage. Mais également par des embouteillages à l'entrée de la ville. Car les curistes affluent de toute l'Europe. Aristocrates, artistes, médecins, tout le monde se refile le tuyau.
1: Qu'est-ce qu'on a fait des tuyaux ?
0: On vient prendre les eaux des viands, comme on irait à la cour. Dès lors, comme tout baigne, la Société des eaux minérales d'Évian voit le jour.
2: Elle est légère comme le souffle du vent, l'eau d'Évian, l'eau d'Évian.
0: Et la petite source devient une marque. Et une belle source de revenus. Un siècle plus tard, l'eau s'invite dans tous les foyers. Dans les années 1950, elle devient l'eau des bébés, réputée si pure qu'on peut préparer les biberons sans la faire bouillir. Puis en 1978, Évian traverse l'Atlantique. Première eau minérale française à importer aux États-Unis. Le succès est mondial. Notez que tout ce que je vous ai dit ce matin est parfaitement exact. Vous pensez bien que pour vous raconter une telle histoire, j'ai vérifié mes sources.
3: Et j'espère bien. Merci Stéphane Bernier. À demain sur l'antenne d'ici. Le mercredi, vous le savez, c'est une tradition. Notre invité est un libraire qui vous recommande son roman coup de cœur de l'été. On sera tout à l'heure en ligne avec une librairie du Finistère à Quimper. Pour l'heure, il est 5h30. Ce mercredi, l'info en France et dans le reste du monde. C'est l'heure du 90 secondes avec vous, Cyril Ardo-Redon.
4: 402 personnes ont été interpellées en France depuis le début de l'été en lien avec les incendies. C'est ce qu'a annoncé hier le ministre de l'Intérieur, Laurent Nunez. Parmi elles, 156 mineurs, 36 personnes sont placées en détention alors que 120 000 hectares ont été brûlés. C'est dans ce contexte que les autorités alertent sur les reprises de feux dans le massif du Gros-Bessillon dans le Var. Il y en a eu 6 en 15 jours, 2 depuis lundi, d'origine probablement volontaire. Plus de 1000 pompiers restent mobilisés sur cet incendie. Aujourd'hui, 6 départements du pourtour méditerranéen ainsi que l'Essonne et l'Eure sont en orange pour un risque élevé de feux de forêt. Alerte orange canicule également pour 13 départements du quart sud-est de la France, de la Corse à la Haute-Savoie en passant par les Alpes-Maritimes, le Vaucluse, le Gard ou la Drôme. Une personne toujours recherchée dans le secteur de Sixte-Fer-Acheval près de Samoin en Haute-Savoie. Elle a été emportée en début de soirée lorsqu'une rivière a débordé après de forts orages. 15 personnes ont dû être évacuées par hélicoptère non loin de là, dans le cirque du fer à cheval en raison d'une autre coulée de boue. Et puis le Tour de France Femmes, cinquième étape aujourd'hui, l'une des plus dures avec 8 ascensions notamment, 140 km entre Mâcon et Belleville en Beaujolais. La Suisse Marlène Rösser est en jaune après avoir survolé le contre-la-montre individuel hier en Bourgogne.
3: 5h32 dans l'info d'ici. Ce mercredi, 6 départs de feux volontaires recensés en une quinzaine de jours dans le Var sur le massif du Gros-Bessillon.
4: Et donc on le disait, 2 départs depuis lundi alors que les pompiers venaient enfin à bout des flammes dans le secteur de Corrence et Montfort-sur-Argent. Des actes insensés, criminels, dénoncent certains élus locaux qui ont dû évacuer leurs habitants. Alors pour tenter de dissuader ou prévenir ces gestes, les patrouilles de gendarmerie se multiplient. Faustine Calmel, vous vous êtes rendue à Corrence.
5: On monte en voiture, direction l'entrée du village. 3 routes se croisent ici, sous le regard de plusieurs équipages de gendarmes qui arrêtent toutes les voitures de passage.
6: Bonjour gendarmerie, est-ce que vous pouvez couper le contact s'il vous plaît?
7: Vous avez votre permis de conduire s'il vous plaît? Vous allez où là?
8: Là on va à Brignoles.
5: Le capitaine Michael Tourbier, commandant de la compagnie de Brignoles.
9: L'idée c'est de contrôler les gens tels que vous avez là devant, en train de contrôler un véhicule pour savoir qui passe, quand, pourquoi. Est-ce que c'est réellement des gens qui viennent aider les pompiers? Est-ce que c'est réellement des gens qui viennent ravitailler le village de Corrence, par exemple?
7: Vous pouvez ouvrir le coffre du véhicule, s'il vous plaît.
5: Grâce à ces contrôles et leurs investigations, les gendarmes ont interpellé un jeune homme de 23 ans, mis en examen la semaine dernière, soupçonné d'avoir déclenché plusieurs incendies dans le secteur. D'autres équipes patrouillent sur les chemins et pistes, interdits à la circulation. Mais le terrain à surveiller est immense, concède le colonel Grégory Goumin, commandant du groupement de gendarmerie du Var.
10: Avec un contrôle de zone qui est important, on bénéficie de renfort de deux escadrons de gendarmerie mobile qui nous permettent de couvrir le territoire. Mais on a des lisières qui font plus de 200 km de long. Donc vous imaginez que le territoire à couvrir est colossal. Et donc le terrain qui nous revient de quadriller est très étendu.
5: Les gendarmes comptent donc aussi sur la vigilance des riverains, dont les témoignages, confie le colonel, remontent aux autorités de plus en plus rapidement.
11: Bonjour, monsieur. Merci, bonne journée.
4: Le reportage à Corrence, dans le Var, de Faustine Calmel, sur votre radio locale ici. On jette un coup d'œil sur le ciel lyonnais, c'est un ciel perturbé avec de belles éclaircies.
3: Un ciel variable par endroit, effectivement. Ce matin, on va avoir quelques ondées nuageuses, des petites pluies sur la pointe bretonne, et puis de belles éclaircies quand même sur une large partie du pays. Et puis surtout ce matin, l'air est plus respirable sur la moitié ouest du pays, alors que dans le Grand Est, c'est toujours de la chaleur qui est attendue, ainsi que sur le pourtour méditerranéen. Quelques températures ce matin. En milieu de matinée, il fera 16 à Aurillac, 17 à Limoges, 20 à Bordeaux, 19 à Orléans, 22 à Strasbourg. Et puis cet après-midi, toujours un ciel variable sur les régions du tiers nord-ouest du pays et sur le reste du territoire, de belles éclaircies. Donc à Mercure qui affichera toujours des températures d'été, voire même bien au-delà, 30 à Toulouse, 28 à Bourges. Et puis pour le bien au-delà, 36 pour la maximale sur le pourtour méditerranéen. C'est dans le sud-est qu'il fera le plus chaud ce mercredi après-midi. Et vous, comment ça se passe? Vous nous le dites sur la page Facebook d'ici, comme nous a écrit Joël qui vit à Saint-Brest dans la vallée du Béran. Chez lui ce matin, il fait 23 degrés. On salue Dominette qui nous écoute. 21 degrés chez elle à Cormontreuil, près de Reims. Enfin, Sam vit à Bruges, c'est au nord de Bordeaux où il fait 21 degrés. Tous les jours ici, on fait la météo ensemble.
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3: 5h35, et à présent, si on écoutait Jean-Jacques. Comment ça, Jean-Jacques?
4: Qui, Jean-Jacques?
3: Il n'y en a qu'un, Jean-Jacques.
4: Bien sûr.
3: C'est le boss, c'est lui, il est là, ici.

0: Jean-Jacques Goldman, évidemment, le seul, l'unique. Vous écoutez ici,
1: il est 5h39.
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1: Et ici, tous les matins, on évite les arnaques. Aujourd'hui, Cyril, attention si vous rencontrez des problèmes avec votre ordinateur.
3: Oui, un message Windows ou Apple qui s'affiche et qui vous dit que plus rien ne fonctionne et un numéro à appeler d'assistance technique. Méfiez-vous, c'est parfois une arnaque.
1: Aude Razo veille au grain, elle est avec nous dans un instant. Et puis, pour la musique, vous avez rendez-vous ce matin avec Ten Sharp. Attendons, 5h40, comme on le fait tous les matins, on vous accueille sur l'antenne d'ici. Bonjour Johan, c'est ça ?
3: Bonjour Johan.
4: Bonjour Johan et bonjour Cyril.
1: Et ben voilà, comment ça s'écrit Johan ?
4: Avec un J.
1: Avec un J, bah oui, logiquement. Vous êtes gestionnaire de paye, vous nous écoutez à Lyon.
3: Ah, et très belle ville.
1: Oui. Et pour vous, pour,
4: très belle ville.
1: Pour l'instant, pas de vacances, pour l'instant.
4: Pas de vacances pour l'instant, mais ça va venir. Moi, j'attends que tout le monde parte et je pars après.
1: Ah, c'est comment la vie dans les couloirs d'une entreprise qui gère des payes en ce début du mois d'août ?
4: Ah, c'est mort ?
1: Bah oui, comme partout
4: en
1: France.
4: On est trois à tenir la boutique, quoi. Mais heureusement qu'on est là.
1: Mais alors, du coup, est-ce qu'on arrive en tongs au boulot ? Est-ce qu'on prend quelques largesses qu'on n'adopte pas pendant le reste de l'année ?
4: Franchement, à 3-4, ouais, on peut.
1: On fait quoi, par exemple, qu'on ne fait pas le reste de l'année ?
4: On vient en tongs, déjà. Ben voilà. Ça, on ne le fait pas, normalement. Ben
3: voilà. Et puis, il y a un peu plus de pause que d'habitude, j'imagine.
4: Et on prend le temps de discuter pour le café.
1: Ça, ben ça, c'est bien. Ça devrait être quand même comme ça, tout au long de l'année, mais là, ça ne l'est pas.
4: Je suis bien d'accord.
1: Vous partez où en vacances dans quelques jours ?
4: Je vais partir du côté de Cannes.
1: Bon, très bien. Farniente,
4: la Côte d'Azur.
1: Plage, peut-être un peu de quoi ? Un peu de tourisme ?
4: Un peu de tourisme pour découvrir un petit peu la région, ouais.
1: Eh ben, on va vous envoyer le pack été. C'est un sac dans lequel vous allez pouvoir mettre vos affaires de plage et puis bouquiner. C'est le roman de la semaine, c'est celui signé de l'autrice Lorraine Fouché. Ça s'appelle « Les simples pour la joie ». On en parlera d'ailleurs dans quelques instants avec notre invité libraire à Quimper. Plein de surprises, ça va arriver chez vous à Lyon d'ici quelques jours. Évidemment, j'oublie, mais attention, je manque à tous mes devoirs, la paire de lunettes pour regarder l'éclipse le 12 août prochain. Voilà, ça part chez vous.
4: Très bien. Eh ben, merci beaucoup.
1: Eh ben, bonne journée à vous, Johan. Bonne dernière ligne droite. Et puis, avec un peu d'avance, bonnes vacances à vous. 5h42, c'est l'été. On est ensemble. Et dans un instant, votre rendez-vous anti-arnaque.
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1: 5h43, chaque matin, ici, les arnaqueurs passent un mauvais quart d'heure, et ce, grâce à Aude Razo, qui ne s'en laisse pas compter. Aude Razo, bonjour, il y a des auditeurs qui vous alertent, ils ont été piégés par des escrocs qui prétendaient débloquer l'ordinateur, mais que leur est-il arrivé ?
7: Eh bien, imaginez, vous êtes tranquillement sur votre ordinateur et tout à coup, un message s'affiche sur l'écran. Coup de panique, on dirait un message Windows ou Apple. Vous n'arrivez pas à le faire partir, votre ordinateur a l'air bloqué. Que dit le message ? Qu'il faut appeler un numéro, l'assistance technique. C'est ce qu'ont fait Nathalie et Alain, les deux auditeurs qui m'ont écrit, ils m'ont tout raconté.
1: Et alors, que leur dit la personne qui est au bout du fil ?
7: Nathalie, on lui dit que son ordinateur est infecté. On lui sort, me dit-elle, un bon baratin avec langage informatique bien adaptée. D'habitude, elle est vigilante, mais là, elle y a cru. L'escroc prend la main, ça refonctionne et elle paye 188,99 € pour un soi-disant pack sécurité Windows. Alain, lui, c'est encore plus cher. On lui parle de 378 € et même 599 € pour un pack à vie. Et c'était bien une arnaque, me dit Alain. Donc là, question, comment est-ce que l'escroc s'y est pris tout au début pour bloquer à distance l'ordinateur d'Alain et de Nathalie ? Eh bien, en fait, leur ordinateur n'était pas bloqué, pas vraiment en tout cas. Ils ont sans doute cliqué sur un lien frauduleux où ils sont tombés sur un site piégeux. C'est lui qui a fait s'afficher le message sur l'écran, celui dont ils n'arrivaient pas à se débarrasser. Les autorités appellent ça une page internet agressive. Petit conseil, si ça vous arrive, vous coupez tout, vous faites un appui long sur la touche marche-arrêt de l'ordinateur, normalement ça doit suffire à l'éteindre, et quand vous le rallumerez, la petite fenêtre aura disparu comme par enchantement et votre ordinateur se portera comme un charme.
1: Tous les matins, ici, c'est pas vrai, votre rendez-vous anti-arnaque. Il est 5h44, est-ce que vous savez ce qu'est un troll ? Non, ce n'est pas une créature fantastique. Réponse d'ici 3 minutes avec Benoît Prospero et son monde merveilleux du vivant. Le temps d'écouter Vita, nouveauté, promets-moi, sur les ondes d'ici. Bon début de journée.

0: ce mercredi, vous êtes à la cuisine, peut-être dans votre salle de bain, au volant même, vous écoutez ici, il est 5h47 et c'est le moment d'aller voir le monde merveilleux du vivant. Bonjour Benoît Prospero, aujourd'hui trois choses à savoir sur une plante herbacée vivace de 20 à 60 cm de haut qui pousse dans les prairies humides et les bois de montagne de 900 à 2200 mètres d'altitude.
1: Ah, c'est très précis hein, et surtout c'est magnifique, une plante de la famille des renonculacées, donc des renoncules et du bouton d'or. Mais aujourd'hui on ne parle pas du bouton d'or mais de cette plante qui semble sortie tout droit d'un film fantastique, le troll. Bonjour à toutes et tous, on va parler de créatures sphère et mouche. Et donc, première chose à savoir, nom d'un mouton en short de bain, non, le troll n'est pas une créature monstrueuse sortie des légendes nordiques du Seigneur des Anneaux ou d'un jeu de rôle d'Heroic Fantasy. Ça, c'est le troll. Le troll, le, c'est bien une plante.
0: Et c'est quoi cette histoire de sphère ?
1: Ben vous allez comprendre. Deuxième chose à savoir, la fleur jaune du troll a la particularité d'être sphérique. Et quand on dit sphérique, on parle d'une boule dense quasi parfaite qui a une particularité, elle ne s'ouvre jamais.
0: Mais alors, comment fait-elle pour se reproduire ?
1: Et ça, c'est la bonne question. D'autant plus qu'il a beaucoup de mal à s'auto-féconder. En fait, pour se reproduire, troisième chose à savoir, le troll a une relation mutualiste avec une mouche minuscule qui s'appelle la chiastochette. Pourquoi cette mouche minuscule ? Eh bien, parce que c'est la seule qui parviendra à s'introduire entre les sépales de la fleur jusqu'à son centre où se trouvent ses organes reproducteurs. Une mouche qui passe le plus clair de son temps à l'intérieur des fleurs. En fait, elle ne les quitte que pour aller d'une fleur à l'autre et ainsi les pollinise. Et en profite au passage, bien sûr, pour s'accoupler bien à l'abri. Et donc, la femelle qui a chiastochette y pond ses œufs et les larves vont se nourrir d'une partie des graines et il en restera toujours assez au troll pour se reproduire. Le monde vivant est merveilleux. Et pour toutes ces informations, on remercie Marie-Christine Lemailleur, autrice du livre Le guide des plantes sauvages. C'est publié aux éditions Mémoire Millénaire.
0: Bonne journée à vous, Benoît. Et désormais, on sait que le troll ne s'ouvre jamais. À demain, Benoît Prospero.
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0: Il est 6h moins 10 à la une de la presse. Comme tous les mercredis à cette heure-ci, les libraires des quatre coins de France vous recommandent leur roman préféré.
3: Et ce matin, on part à Quimper, à la librairie Ravi, où nous attend Valérie Lebras.
0: Bonjour Valérie.
4: Et bonjour.
0: Comment êtes-vous devenue libraire ?
4: Alors, ça a été un concours de circonstances, un joli hasard de la vie, je dirais. Je finissais mes études d'histoire, je ne savais pas trop que faire, et j'ai répondu à une petite annonce de la NPE, et qui recherchait quelqu'un pour travailler en librairie, à Quimper, et c'était déjà la librairie Ravi. Et voilà comment je suis devenue libraire, et voilà comment ça fait presque 30 ans maintenant que je suis toujours à la librairie Ravi, avec toujours autant de bonheur et de plaisir.
0: Avant de devenir libraire, à quelle place occupaient les livres ?
4: Alors, j'ai toujours été une grosse lectrice.
0: Grosse lectrice, ça veut dire quoi ?
4: Toute forme de livres, une dizaine par semaine. Ça s'est un petit peu calmé à l'adolescence et avec le lycée, parce que j'avais un petit peu plus de travail. Et après, j'ai retrouvé en fait ce plaisir-là quand j'étais à l'université. Et c'est vraiment en devenant libraire que j'ai retrouvé le plaisir de lire des romans et qu'on me raconte des histoires. Et moi, c'est ça que j'aime. J'adore tout ce qui est vraiment très romanesque. Et c'est ça que j'aime faire passer aussi dans mon métier de libraire, de raconter des histoires et de faire découvrir de belles histoires à mes lecteurs.
0: Vous avez choisi ce matin de nous parler de « Aller simple pour la joie » signé Lorraine Fouché. De quoi parle ce roman ?
4: Exactement ce que je vous disais tout à l'heure, c'est du romanesque et c'est une belle histoire. Et moi, c'est ça que j'aime bien. Et là, on va suivre en fait un quatuor de personnages qui se rencontrent dans un train. Et un train qui part de Paris et qui arrive à destination de Quimper.
0: Comme par
4: hasard. Voilà pourquoi... Voilà pourquoi moi je l'ai lu, parce que je me disais, un train, Paris-Quimper, trajet que je fais quand même de temps en temps, je vais voir ce que ça donne. Et en fait, on va découvrir quatre personnages qui se retrouvent installés et qui ne se connaissent pas du tout, et qui vont apprendre à se connaître et à échanger comme ça un petit peu par hasard. Et ces personnages-là, on sent dès le début qu'il va y avoir un lien qui va se créer entre eux, Et vont se retrouver donc dans la maison louée sur l'île de Groix. Et c'est aussi un très beau roman sur l'île de Groix, sur les paysages, sur la nature et sur la plage. Donc c'est une très belle histoire d'amitié qui commence, et on a vraiment l'impression, en tout cas moi en le lisant, j'avais cette impression-là, de faire partie de cette bande d'amis. C'est un, on peut dire ça, un feel-good book, comme on dit maintenant, mais dans le bon sens du terme, et on a vraiment envie de devenir un peu le cinquième de la bande.
0: Allez simple pour la joie, signé Lorraine Fouché. Chez le choix de Valérie de la librairie Ravi à Quimper, qui fait partie du groupement des libraires Ensemble. Merci Valérie d'avoir été avec nous ce matin.
4: Merci à vous, à bientôt.
0: Il est 5h52, alors comme ça, soi-disant, on serait tous devenus nuls en orthographe, qu'en pensez-vous Cyril ?
3: C'est vrai.
0: On va vérifier ça avec le nouvel épisode Ces tendances de ce mercredi en compagnie Muriel Jordan qui nous retrouve dans un instant, juste le temps d'écouter Ten Sharp.

0: Vous écoutez ici ce mercredi, il sera bientôt 6h avant le retour de l'info et d'ici matin sur votre radio locale, Muriel Jourdan débarque dans vos oreilles pour mieux décrypter la tendance du moment. Alors comme ça Muriel, il paraît qu'on serait tous nuls en orthographe.
1: Oui, en 1987, un élève de CM2 faisait en moyenne 10,7 fautes contre 19 en 2022 pour la même dictée. Tiens, tout à coup, j'ai envie de réécouter cette phrase prononcée par le footballeur Franck Ribéry.
2: Mais j'espère que la roue tourne va vite tourner pour lui et surtout pour nous.
1: La roue tourne. Oula, il y avait faute là, hein. Entre les Français et la langue française, c'est parfois l'amour vache. En France, on aime l'orthographe, mais on la maltraite. En 25 ans, le niveau des élèves de CE2 aurait diminué de moitié. Alors, c'est vrai que nous sommes devenus nuls en orthographe ? En 1985, les gens dans la rue se plaignaient déjà de notre niveau en orthographe.
3: On ne respecte pas la langue française, voyez-vous.
4: Ah oui, oui, il faut enseigner l'orthographe.
5: Oh, que oui ! Oui, oui, oui, moi je suis pour avoir de l'éducation, de l'orthographe.
6: Je suis peut-être un petit peu sévère pour les jeunes, mais les jeunes ne connaissent plus l'orthographe.
1: Le niveau a baissé, oui, et ça s'explique par une diminution de la lecture, mais aussi par moins d'heures de français.
0: Et justement, Muriel, vous êtes allée tester le niveau d'orthographe des Français dans la rue et leur demander leur avis sur le sujet.
1: Oui, en 2026, les jeunes écrivent-ils moins bien ?
7: On sait que le niveau, il a baissé, on dit ça, là.
8: Mais bien sûr qu'il a baissé, c'est excessif même d'ailleurs, en tout. Faute d'orthographe, tout ce que vous voulez, tout. Moi, j'ai des enfants qui ont eu leur Mac, parce que j'ai 5 enfants en tout, hein. Donc, le premier... Bon, bref. Et donc, on va pas revenir là-dessus, mais...
7: Félicitations.
8: Ouais, Kim Dédou, ça m'a coûté cher, enfin bref.
9: Tout le monde écrit assez rapidement les messages, et du coup, genre, on écrit... Oui, voilà, beaucoup de raccourcis, et du coup, ils oublient comment on écrit un verbe ou les trucs comme ça, parce que du coup, ils sont plus rapides pour que ce soit mieux.
10: Avec les portables, les discussions en SMS, il y a des gens qui sont plus habitués à parler en langage texto, et du coup, qui sont moins habitués à écrire les mots en entier, et du coup, à savoir leur orthographe, et du coup, c'est pour ça que, ben voilà.
1: Du coup, si vous vous ennuyez en réunion, comptez le nombre de fois où le terme « du coup » est utilisé dans la conversation. Ah, ça va vous occuper toute la journée.
11: Vous pourriez m'épeler trottinette.
12: Trottinette. T-R-O-T-T-I-2-N-E-T-T-E.
1: Ok, c'est parti pour un quiz.
7: Comment on écrit reblochon, tu sais le fromage?
13: R-O-B-L-E.
7: R-O-B-L-O?
13: O, non, E.
7: Comment on écrit atterrir?
14: A-D-T-E-R-I-R.
7: Atterrir.
9: Oui, A-D-T-E-R-I-R.
7: Il y a deux R aussi.
14: Il y a deux R.
1: Bon, je crois qu'il va falloir qu'on dise à nos ados de faire gaffe à l'orthographe et de bien relire leurs copies. Sinon, dans 20 ans, tous les collèges et les lycées Jules Ferry seront rebaptisés les collèges Franck Ribéry.
0: À demain, Muriel, D-E-M-A-I-N. On vous souhaite une excellente journée. En attendant, ce mercredi, toute l'équipe d'ici matin nous rejoint à vos côtés.
15: Et oui, on est ravis de vous retrouver ici Gironde, mercredi 5 août. L'incendie historique qui a touché notre département a démarré il y a 2 semaines, tout pile aujourd'hui. Nous sommes évidemment toujours à vos côtés pour reconstruire et surtout penser à l'après. Bonjour Kevin Landel.
16: Bonjour.
15: Toute l'actualité sur cet incendie et sur l'information près de chez vous, c'est jusqu'à 9h.
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15: Très bon début de journée à l'écoute d'Ici Gironde, il est 6h. Le journal présenté par Kevin Blondel.
16: La scène peut sembler surréaliste quand on a encore les images terribles des feux en tête. Et pourtant, les plages du Truc Vert et de l'horizon sur la presqu'île du Cap Ferret sont de nouveau accessibles depuis hier, baignade autorisée. La surveillance y reprend d'ailleurs aujourd'hui. Preuve que la vie reprend doucement son cours alors que les pompiers sont toujours au travail. On va y revenir. Retour à la normale, pas tout à fait. Hein. Il manque les touristes, Victor Delfouillou, mais quand même, les premiers Girondins en ont profité hier.
18: Lou et Théo profitent de la réouverture pour une toute première session surf depuis la fin de l'incendie.
19: On a pris des bonnes vagues, ça faisait du bien de pouvoir être à l'eau.
20: On n'était que deux dans l'eau, donc c'est plutôt agréable de pouvoir surfer au début août en n'étant que deux dans l'eau.
18: Presque seul dans l'eau et beaucoup de place sur la plage. Alors pour les habitués comme Dominique, voir cette plage si vide...
21: C'est désolant, ça fait mal au cœur.
18: Sous son parasol blanc et rose, elle positive quand même.
21: Le bon air, la plage, le bruit de la plage, ah oui, oui, ça c'est sûr que ça fait vraiment du bien de voir que c'est fini. Au moins, presque, on va dire.
18: Sur la plage, on vient surtout du coin, Arès, Anderno, Soulèges, Cap Ferré. Alors ce retour sur le sable, c'est un peu le début d'une thérapie pour Christelle. Les yeux rivés sur les vagues, elle tente d'oublier les images de ces derniers jours.
21: Ça redonne espoir de regarder de ce côté-là, parce que voilà, on sait que derrière, c'est autre chose et qu'il va falloir reconstruire tout ça. C'est compliqué de ne pas craquer en voyant tous ces hectares, toute cette forêt détruite.
18: Dans le sable, on voit quand même les séquelles de l'incendie avec ces fines bandes de cendres charriées par les vagues.
16: Et en plus de la surveillance de la baignade qui reprend tout à l'heure, je vous le disais, les loueurs de surf peuvent aussi reprendre leur activité dès aujourd'hui au Truc Vert.
2: Un retour également des balades dans les massifs forestiers et les parcs.
16: Oui, puisque la préfecture a placé la vigilance, la Gironde en vigilance orange désormais pour les risques de feu et non plus en rouge comme ces jours-ci. Alors balade en évitant évidemment les coins qui ont brûlé, les arbres abîmés sont dangereux, ils peuvent s'effondrer. Le lac vert à Canéjan fait partie des premiers lieux à rouvrir. Elsa Marot, vous y avez croisé des promeneurs heureux, oui, mais méfiants surtout après ce qu'on a vécu.
13: Mathieu, un Pessaquet de 45 ans, attendait la réouverture du lac avec impatience, mais avec les incendies, il est devenu beaucoup plus alerte sur les départs de feu involontaires.
22: Faire du bivouac, un petit feu au bord de la rivière, je ne sais pas si c'était toléré, mais on ne s'inquiétait pas, on faisait attention et ça suffisait. Aujourd'hui, j'oserais pas, tellement c'est sec maintenant. On faisait des feux sur la plage aussi, et ça se passait bien, mais là, aujourd'hui, j'en verrai rien, je m'inquiéterai. Ouais.
13: Laure, 42 ans, elle est sensibilisée, elle vient de retourner chez elle à Saint-Jean-d'Illac après son évacuation il y a plus d'une semaine. Aujourd'hui, elle fait la police pour prévenir les comportements imprudents.
23: Peut-être plus vigilant aux gens, à leurs gestes auprès de la forêt pour avertir si on a des choses qui ne vont pas. Comme fumer à côté de zones forestières où les gens souvent se disent que c'est pas grave, il ne va rien se passer alors que si.
13: Et il n'y a pas d'âge pour parler des risques incendies. Par exemple, Pauline en parle déjà à son fils de 3 ans.
24: On lui a expliqué pourquoi on n'a pas pu aller au parc du Bourgail et faire du vélo dans le terrain de bosse. Donc voilà, il essaye de lui apprendre aussi ces différentes situation possible, fasse aussi attention à son petit âge.
13: Beaucoup de riverains prudents, mais près des pins, on peut toujours voir plusieurs mégots de cigarettes écrasés.
16: Elsa Marot et son micro ici, Gironde, au Lac Vert, à Canéjan.
2: Et Elsa le disait, prudence donc, malgré l'accalmie, parce que l'incendie n'est toujours pas complètement éteint.
16: Les pompiers luttent en ce moment contre les fumerons, ces morceaux de bois qui fument, qu'il faut noyer pour empêcher toute reprise. 14 jours après les premières flammes à Somos, ils sont encore 400, nos pompiers sur le terrain, pour beaucoup des renforts venus de toute l'Europe et parfois bien plus loin dans l'eau, il y a 20 sapeurs-pompiers polynésiens qui sont venus prendre la relève des premiers mobilisés qui, eux, ont bien mérité de souffler un peu. Le lieutenant Gaston Tunoa commande ce détachement de Polynésie. Il voit bien la différence entre ce méga-feu girondin et puis ceux contre lesquels il lutte habituellement chez lui.
25: En Polynésie, le feu, donc c'est 1m50 de fougère. Une fois que ça brûle, donc il y a de la paix. Mais ici, quand ça brûle, ça part carrément à 1m50, 2m de profondeur, et puis ça part, il fait une distance d'un kilomètre, même voire plus. Ce qui change pour nous, c'est pas la même méthode d'intervention. Donc pour le moment, là, on est en train d'essayer d'éteindre un peu les fumerolles, les feux de tour. Donc il faut qu'on fasse bien attention, parce que surtout quand les sapins, les pins, les racines ont brûlé, donc ça fragilise le pin. Donc nous, il faut qu'on veille sur ça, donc il faut vraiment qu'on soit attentif sur ces genres de feu.
16: 42 000 hectares brûlés, c'est toujours le bilan de ce feu de Somos, en espérant évidemment qu'il en reste là. L'invité d'ici Gironde ce matin, ça sera justement la préfète de notre département et de notre région. Sophie Broca vient répondre à nos questions. Est-ce que le pire est derrière nous? Que répond-elle aux habitants du Porge qui se sont sentis abandonnés dans cette histoire? Comment mieux se préparer à l'avenir aussi face à ces feux qui risquent de se multiplier? Rendez-vous donc à 8h moins le quart. Une distribution de vêtements et de chaussures organisée au Secours Populaire de Pauillac aujourd'hui pour les sinistrés justement des incendies qui ont tout perdu. Ça se passe de 9h à 18h au local de l'association Rue de la Rivière.
2: Et ici Gironde, 6h05, Kevin Blondel. Après tout ça, comment relancer le tourisme dans notre département?
16: Les professionnels du secteur multiplient les prises de parole, les pubs ces jours-ci pour redonner envie de venir, faire oublier 15 jours d'images terribles. Les ostréiculteurs du bassin d'Arcachon notamment attendent les touristes avec impatience. Ils sont 113 à vivre chaque été de la saison touristique. Plus de la moitié proposent de la dégustation. Et pour eux, tout s'est arrêté. Témoigne Éloi Revelot, ostréiculteur au canon sur la presqu'île.
26: Le début de saison était assez timoré. On sait tous que la grosse période, c'est le mois d'août. C'est les 15
3: voire trois premières semaines d'août, on sait pas où on va, quoi. Il y a pas grand monde, quoi, je pense pas. Revenez dans notre dégustation, venez faire vivre les villages, le secteur, la Gironde. Il y a pas que les ostréiculteurs, il y a tous les commerçants, les restaurateurs aussi. On part dans l'inconnu. On sait pas ce que vont donner les cendres sur le bassin d'Arcachon, si ça va développer une mortalité sur les huîtres. Sur la classe d'âge aussi, on sait pas. Déjà, chaque année, on a de la mortalité à l'automne, là. Énormément de mortalité. Si en plus la vente s'effondre sur la grosse période du mois d'août, on sait pas. On va vraiment, c'est l'inconnu.
2: Et puisqu'on parle du retour des touristes, l'heure de la réouverture pour deux campings du Porge. Après leur évacuation il y a deux semaines, jour pour jour, la préfecture annonce que le camping de la Grigne et puis le domaine résidentiel naturiste de la Génie peuvent rouvrir dès aujourd'hui pour ceux qui étaient déjà hébergés au moment d'évacuer. Ça permet notamment de récupérer les affaires. Hein. Et dès samedi, ce sera ouvert pour tous les nouveaux vacanciers qui souhaitent y séjourner. Enfin, nouvelle journée importante pour les Girondins de Bordeaux. Le CNOSF, le comité olympique, doit se prononcer cet après-midi sur l'offre de reprise du club par Sparta Capital, le fonds d'investissement, a réuni les 9 millions d'euros réclamés pour lancer la prochaine saison. Un avis défavorable serait un scénario catastrophe pour les Marines et Blancs qui pourraient alors être placés en liquidation judiciaire. Si vous êtes un peu perdu dans tout ça, parce qu'il y en a beaucoup, des épisodes assez complexes, sachez qu'on vous a tout résumé très simplement sur ici.fr, la procédure en cours, mais aussi l'identité des nouveaux propriétaires et du nouveau président du club, qui fait déjà causer.
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2: Est-ce que c'est un mercredi à aller profiter de la plage du Truc Vert par exemple?
6: Je vous réponds oui Kevin. Oui, soleil et belles éclaircies qui s'imposent largement sur la Gironde en ce mercredi. Au saut du lit à 6h08, la douceur est déjà bien présente. Comptez 18 degrés du côté d'Arcachon, 19 degrés pour l'escape Ferret ce matin, 20 degrés pour démarrer la journée du côté de Bordeaux. Un bel après-midi en perspective sous un ciel partagé entre éclaircies et passage nuageux. Le mercure atteindra des niveaux, ma foi, très agréables. Prévoyez 25 degrés à Gujan-Mestras, 27 degrés à Bazas et jusqu'à 28 degrés au plus chaud de la journée du côté de Langon.
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6: 6h09, merci d'avoir choisi Ici Gironde pour démarrer cette nouvelle journée. Vous l'avez reconnu, c'est quelques notes de piano. Michel Berger, la groupie du pianiste. Très belle journée.

0: La groupie du pianiste sur votre radio Ici Gironde, c'était Michel Berger.
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0: 6h14, très bon début de journée avec Ici Gironde, votre radio locale dans tout le 33 qui ne vous quitte pas malgré la fin progressive de ces feux. Nous restons à vos côtés, aux côtés des familles girondines sinistrées. Préparons l'après ensemble, solidaire encore et toujours. Cette radio, c'est avant tout la vôtre. Avant 6h30 dans Ici, c'est le sud-ouest, direction la Dordogne, à la rencontre de Zoé, une mère girondine qui devait passer ses vacances au Porge avec ses filles et qui a dû donc revoir ses plans au dernier moment. Nous irons également à Saint-Aubin de Médoc où Julie, une professeure de yoga et psychologue, propose un atelier aujourd'hui mercredi pour les enfants touchés de près comme de loin par les incendies.
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0: À 6h15, ici Gironde, ici aussi, c'est le sud-ouest. L'info chaque matin chez nous et nos voisins, Kevin Blondel, on part dans le Périgord.
4: Oui, à cause de cet incendie de Somos, dont on vous parle beaucoup évidemment, leurs vacances ont été annulées au dernier moment. Zoé et ses filles devaient passer leurs vacances dans un camping du Porge. Elles se sont finalement repliées chez nos voisins de la Dordogne, à Chervé-Cuba. Alors, c'est évidemment pas pareil, hein, Alexandre Alves, d'autant qu'elles avaient l'habitude, la petite famille, là, d'aller au Porge depuis toujours.
5: Zoé et ses deux filles sont en train de manger le petit déjeuner devant leur tente au bord de l'Auvézère. Normalement, ça depuis plus de 10 ans, elles le font au camping du Porge et jusqu'au bout, elles pensaient pouvoir y aller.
6: J'ai quand même appelé le camping, j'ai attendu un peu et parce que j'aimais aller là-bas et si même si ça avait été un peu brûlé autour, si on avait pu y accéder, j'aurais aimé pour soutenir y aller quand même.
5: Sur son téléphone, sa fille Nina regarde des vidéos et des photos du Porge.
7: On y va tous les étés depuis longtemps, dans la fin, même la forêt des Landes, les Landes de la Gironde et tout, donc c'est dur de voir que la forêt elle brûle. Que du coup, là où on va en vacances depuis qu'on est petite, ça disparaît.
5: Dans leur Citroën C3 beige, elles ont emmené tout ce qu'elles pouvaient pour faire pareil que d'habitude. Il manque juste les planches de surf.
7: C'est océan, vague. Moi, je suis quand même mieux à l'océan qu'en Dordogne, mais après, c'est cool aussi. Enfin, on a des rivières, on va se baigner, se poser, faire des jeux de société. Bon, c'est pas grave, c'est cool aussi.
5: Sa mère Zoé raconte qu'elle culpabilise quand même d'être partie en vacances.
6: C'est difficile d'être dégoûtée alors qu'il y a des gens qui ont perdu leur maison. Je me dis, c'est déjà bien assez égoïste de me faire quand même une semaine de vacances.
5: Elle reste une semaine à Chervé-Cuba. Après, si c'est possible, elles espèrent pouvoir aller au Porche pour aider les sinistrés.
4: Et justement, le camping de la Grigne et le domaine résidentiel naturiste de la Génie au Porge rouvrent samedi aux touristes, justement, dès aujourd'hui, même pour ceux qui y étaient hébergés quand le feu a démarré.
0: Et votre radio Ici Gironde, hein, toujours à vos côtés, évidemment, préparer ensemble l'après-incendie pour les personnes sinistrées qui retrouvent parfois leur logement détruit. Nous restons à vos côtés. Notre ligne ouverte est toujours ouverte. 05 56 19 10 10. Genesis pour la musique. Jesus, He Knows Me. Très belle matinée. We'll be right back.

0: Genesis sur votre radio, ici Gironde avec Jesus, He Knows Me.
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0: À vos côtés et ces initiatives solidaires qui fleurissent un peu partout dans notre département, comme Julie, prof de yoga et psychologue à Saint-Aubin-de-Médoc. Elle propose ce mercredi, aujourd'hui donc, un atelier réservé aux enfants impactés par cet incendie. Elle était l'invitée de Juliette Naisson hier.
2: Oui, je propose de recevoir les enfants suite aux incendies et face au climat anxiogène afin d'accueillir et de déposer simplement leurs ressentis face à la situation actuelle et puis mieux respirer, rire et repartir avec des petites astuces pour essayer de se protéger au quotidien.
3: Comment on fait avec les enfants pour les parents qui nous écoutent? Est-ce que ça se voit déjà s'ils sont traumatisés? Comment est-ce qu'on appréhende en fait l'après pour eux?
2: Alors, moi, j'utilise des outils toujours plus simples. Plus c'est ludique, plus c'est simple, plus ça fonctionne. L'essentiel pour un parent comme pour un professionnel, c'est d'accueillir leurs émotions, d'écouter, de laisser l'espace, de les laisser dessiner, de les laisser parler, de les laisser souffler. Et il ne faut pas leur cacher la vérité, je pense, bien au contraire, mais avec des mots adaptés et des temps adaptés à leurs âges, tout simplement.
3: Est-ce que ça s'inscrit aussi sur le long terme? Par exemple, les exercices qu'ils vont devoir mettre en place au quotidien, en tout cas d'après vos recommandations, est-ce que ça oui. Déjà, de quel exercice s'agit-il? Est-ce que c'est le matin en se réveillant, le soir en se couchant? Et combien de temps on doit le faire?
2: Alors effectivement, tous les exercices sont beaucoup plus bénéfiques quand on instaure une habitude. Et c'est les enfants, le rituel est très important. Donc plus on met en place des choses le matin et le soir, comme trois respirations calmes, des

0: parmi celles du Porge, de l'Aige ou d'autres communes concernées.
1: La voix de Julie, professeure de yoga et psychologue du côté de Saint-Aubin de Médoc, et cette belle initiative réservée aux enfants impactés de près comme de loin par cet incendie qui a démarré il y a 2 semaines tout pile. Maintenant, Mylène Farmer pour la musique en ce mercredi matin. C'est à qui le tour à 6h24.

0: Le dernier titre de Mylène Farmer sur votre radio ici Gironde, c'est à qui le tour à 6h26. On fait un point sur l'essentiel de l'actualité en France et dans le monde dans moins de 4 minutes.
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0: 6h27, bon réveil, belle journée à l'écoute d'Ici Gironde. Que vous réservent les astres, tiens, pour ce mercredi 5 août? Réponse en compagnie de Catherine Viguier. Catherine, changement de tendance aujourd'hui.
3: Du feu, on passe à la terre avec la lune au taureau. Bélier, vous passez du temps avec vos enfants et puis certains se découvrent, se redécouvrent amoureux. Taureau, cet été n'est pas simple. La famille, le foyer vous demande de vous investir pleinement. Chers Gémeaux, il vous faut faire preuve de courage pour assumer qui vous êtes. Cancer, côté job, choisissez la réponse qui vous convient le mieux, ne vous précipitez pas. Lion, vous régnez en maître, si vous doutez, confiez-vous à une personne en privé. Vierge, vous pourriez vous sentir un peu triste, mais une occasion de vous envoler pour ailleurs changera tout. Balance, il est encore question d'une union, vous n'êtes pas pressé de répondre et vous avez sans doute raison. Scorpion, on recherche vos précieux conseils, vous avez un côté psy et visionnaire. Sagittaire, si votre cœur a mal, il n'aura pas mal longtemps, ouvrez les yeux et votre cœur. Capricorne, il est question de vos sentiments et de vos créations ou un

0: Êtes-vous à ce sujet? Verseau, alors la Lune visite le domaine du foyer et du travail, on attend de vous et vous aussi. Poisson, vous êtes au service de tous, heureusement aujourd'hui une personne aimée vous soutient. Et pour nous tous, la lumière, l'éclaircie, où que l'on soit, qui que l'on soit.
1: Merci beaucoup Catherine Viguier, l'horoscope c'est tous les matins sur votre radio, ici Gironde. Catherine nous parlait d'éclaircie, ça me fait penser à la solidarité qui se met en place pour cet après-incendie dans notre département. Notre ligne reste ouverte, le 05 56 19 10 10. Nous maintenons, nous écoutons surtout vos propositions de logement. Là en ce moment on est sur du long terme pour les personnes qui auraient perdu leur maison dans les flammes. Je vous redonne le numéro WhatsApp ou numéro classique. 05 56 19 10 10.
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3: On part au Porche dans un instant où la vie reprend doucement son cours, mais les habitants mettront longtemps à se remettre de ce feu et beaucoup questionnent aujourd'hui la gestion de cette crise, Tom.
1: Mais pour le moment, 6h30, l'essentiel de l'actu en 90 secondes en français dans le monde avec Cyril Arthaud-Rodon.
4: Une personne est recherchée en Haute-Savoie dans le secteur de Sixte-Fer-à-Cheval près de Samoin. Elle a été emportée en début de soirée lorsqu'une rivière a débordé après de forts orages. Non loin de là, dans le cirque du Fer-à-Cheval, 15 personnes ont été évacuées par hélicoptère à cause d'une coulée de boue. Aujourd'hui, Météo France place 10 départements du quart sud-est en vigilance orange canicule. L'Ain et les Deux-Savoie viennent de sortir de l'alerte. 6 départements du pourtour méditerranéen ainsi que l'Essonne et l'Eure sont en orange pour un risque élevé de feux de forêt. Dans le Var, 6 mises à feu volontaires dans le massif du Gros Bessillon depuis le début de l'incendie il y a 2 semaines. 2 rien que depuis lundi. Les flammes ont ravagé au total 6000 hectares. 1000 pompiers restent mobilisés. En Gironde et dans les Landes, après les immenses incendies, l'État va prendre en charge intégralement les indemnités d'activité partielle versées aux TPE-PME situées dans les zones évacuées. C'est ce qu'a annoncé le ministère du Travail hier soir. 3 syndicats d'hôtesses et de stewards d'EasyJet déposent un préavis de grève pour la période du 7 août au 2 septembre pour dénoncer la dégradation des conditions de travail avec notamment des plannings qui changent à la dernière minute. Le dernier appel à la grève au sein de la compagnie aérienne en avril avait eu peu de conséquences sur le trafic. Et puis une étape difficile sur le Tour de France Femmes aujourd'hui, 140 km et 8 ascensions entre Mâcon et Belleville en Beaujolais. La Suisse Marlène Rösser, elle, est en jaune.
1: 6h passées de 31 minutes sur votre radio, ici Gironde et Kevin Blondel. Cette question ce matin, comment en est-on arrivé à une telle catastrophe au Porche?
3: À l'heure où le feu commence à nous laisser un peu souffler, on commence à se retourner pour essayer de comprendre ce qu'on vient de vivre. Les habitants du Porche ont perdu gros dans cette histoire. 183 maisons brûlées, 400 bâtiments au total, sans aucune victime heureusement. Mais sur place, il y a de la colère, il y a des questions, un sentiment d'abandon pour certains qui se demandent comment on en est arrivé là effectivement, Caroline Félix.
5: Depuis son hôtel, Sophie a vu le feu démarrer le 22 juillet dans le cadre d'un débroussaillage. Et depuis, elle se pose une question.
6: Pourquoi les travaux en forêt étaient toujours autorisés jusqu'à 14h? On avait une sécheresse exceptionnelle avec une chaleur exceptionnelle au mois de juin. Et les forestiers nous disaient, nous, tant qu'on a le droit de travailler, on travaille.
5: C'était un jour de vigilance rouge, feu de forêt. Cela déclenche des mesures automatiques. Mais la préfète Sophie Broca convient qu'il faut revoir les horaires et les précautions à prendre.
7: Il faut que les gens aient aussi des moyens d'extinction, des moyens de prévenir. Ça doit faire partie du rétex et qu'on regarde ensemble comment on peut faire mieux.
5: Le rétex, le retour d'expérience avec tous les acteurs. Sophie Broca l'attend pour répondre à d'autres critiques sur la gestion du début du feu. Didier Deyre et Sylvie Culteur au Porche.
8: Juste pour vous montrer, le feu est arrivé sur la droite là.
5: Il est numéro 2 de la DFCI, la prévention des feux de forêt au Porche. D'après lui, l'incendie aurait pu être arrêté très vite grâce à un contre-feu sur ce champ.
8: Donc vous voyez, vous avez un pare-feu. Pourquoi ce contre-feu n'a pas été allumé ici, alors que c'est l'endroit idéal? Le contre-feu brûle doucement, et quand les deux feux se rencontrent, si vous voulez, il n'y a plus d'oxygène. Et pouf, il s'éteint. Les commandements, ils sont là pour ça. S'ils avaient regardé un petit peu la carte, c'est du béaba pour moi.
5: André Prouvoyeur, qui possède une parcelle un peu plus loin, évoque lui une arrivée tardive des Canadaires.
9: 15h58. Ils sont arrivés que 4 heures après. J'étais là, je les ai vus arriver. Le Dash est arrivé plus tôt, lui. Mais les Canadaires, c'est quand même eux qui mènent la danse en matière d'extinction.
5: Le SDIS de la Gironde explique, je cite, effectuer des analyses sur le scénario du feu.
1: Reportage de Caroline Félix. Et là, l'info d'ici en Gironde, c'est aussi le feu vert de la préfète, justement pour le projet Pur Salmon au Verdon-sur-Mer.
3: Oui, cette immense ferme d'élevage de saumon qui fait polémique depuis des mois, elle a donné son autorisation hier. On y revient dans le journal de 7h, la préfète de la Gironde, Sophie Broca, qui est justement l'invitée d'ici Gironde tout à l'heure pour répondre à toutes ces questions. Rendez-vous à 8h moins le quart. Côté météo, on est sur un joli mercredi.
1: Oui, un mercredi 5 août lumineux et très doux sur toute la Gironde. Au réveil ce matin à 6h34, la fraîcheur s'efface vite. 18 degrés déjà à Coutras, 19 degrés du côté de Saint-Émilion et déjà 20 degrés au cœur de la métropole bordelaise. L'après-midi sera agréable, de saison, idéal pour retrouver les plages sous un ciel chargé de quelques nuages. Comptez 26 degrés du côté de Créon, 27 degrés à Montségur, 28 degrés aux alentours de Libourne et jusqu'à 28 degrés également, c'est la maximale dans le secteur de la Réole. Un point sur vos conditions de circulation de ce mercredi matin. En vous annonçant déjà une bonne nouvelle, la préfecture a informé que la route départementale rouvrira à partir de ce matin. La route départementale qui relie Lacanau à Sainte-Hélène, qui était fermée depuis plusieurs jours maintenant en raison des incendies, elle va rouvrir avant midi. C'est l'annonce du jour de la préfecture. Sinon, tout roule sur les routes du département. Aucun ralentissement, aucun incident à vous signaler. Même chose en gare de Bordeaux-Saint-Jean. Si vous êtes témoin du moindre incident, n'hésitez pas à joindre votre radio locale au 05 56 19 10 10.
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1: 6h35, le jour se lève tout doucement sur la Gironde. Nouvelle journée en votre compagnie. Alain Chamfort pour la musique avec Manu Reva. Très bon.

0: Manu Reva, Alain Chamfort sur votre radio, ici Gironde.
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0: 6h40, très bon réveil, très bon début de journée à l'écoute de votre radio locale en Gironde. Nous préparons l'après en votre compagnie, l'après incendie, le retour à la vie aussi hein, dans les campings évacués. Marie Autose s'est invitée au petit-déj hier matin au camping du Braou, c'est à Audenge. Elle est en compagnie de Laure, la directrice du site, et l'ambiance est au rendez-vous, Marie.
3: Une ambiance festive qui revient peu à peu au sein du camping Le Braou. Les vacanciers sont là et je suis avec la directrice Laure. Oui, des vacances que vous voulez aussi accessibles à tous, parce que c'est l'esprit du camping Le Braou.
4: C'est exactement ça. En étant camping municipal, on avait travaillé énormément avec Madame le maire pour justement qu'on puisse partir à tous les budgets et surtout sur toutes les conditions d'accessibilité.
3: Il y a des mobilhomes PMR qui sont accessibles aux PMR notamment.
4: Exactement, la cause nous tenait particulièrement à cœur parce que c'est vrai que sur le bassin d'Arcachon, il y avait peu de structures qui pouvaient accueillir des familles avec une personne qui était à mobilité réduite et présentant d'autres handicaps aussi, hein, que ce soit visuel, etc. etc. Donc on a vraiment travaillé là-dessus, on a essayé de trouver un modèle qui soit un modèle de logement qui soit vraiment adapté à tous les types d'handicaps et on a des bons retours des familles qui ont pu séjourner dedans, donc on est vraiment content là-dessus. Et après pareil, sur tout ce qui est budget, on a déjà une stratégie tarifaire qui est d'essayer d'avoir le meilleur rapport qualité-prix possible. Ça s'explique par une énorme négociation avec nos fournisseurs pour les coûts, une énorme maîtrise des coûts, on fait très attention. Et on essaie aussi d'être partenaire de pas mal de dispositifs. On accepte les chèques vacances, on est partenaire VACAF, on fait des partenariats avec plusieurs associations, que ce soit Vacances et Familles. Et pour le handicap, on est aussi en partenariat avec Réseau Passerelle, qui favorise le départ en vacances pour des personnes qui ont des familles avec une personne handicapée.
3: Alors, j'ai entendu parler d'une soirée moule frites. Je vais venir poser ma tente pour la soirée
5: moi aussi.
3: Moule frites. Voilà, je viens avec Isabelle Wagner. On est deux avec une tente pour venir pour cette soirée-là. Un ordre de prix, par exemple, pour quelques jours.
4: Pour la soirée moule frites, déjà, c'est jeudi soir. Donc, venez nombreux. Elles sont très bonnes en plus. Et concernant le tarif, pour un emplacement nu à deux, on est un peu moins de 40 euros sans électricité.
3: Alors il y a la tente, il y a les camping-cars, il y a les mobilhomes, il y a d'autres petites structures, vous m'avez dit un nom, j'ai oublié, ça ressemble à cocon, mais c'est pas ça, c'est quoi?
4: C'est des coco-suites.
3: Coco-suites.
4: On est sur une alternative entre le bungalow toilé qu'on a aussi. Donc là pour le coup c'est du camping mais avec des vrais lits, voilà. Okay. Pour ceux qui sont un petit peu craintifs du camping traditionnel. La coco-suite ça va être une alternative entre le bungalow toilé et le mobilhome. Donc mobilhome tout confort bien sûr avec le lave-vaisselle etc etc. La coco suite ça va être sans salle de bain. Vous avez un petit coin cuisine et vous avez deux chambres. Donc pour les familles qui veulent un séjour en camping avec un peu de confort quand même et une vraie literie, c'est l'alternative hyper pratique.
3: Bien, et alors là, ça attire vraiment toutes les générations, ce camping, justement grâce à toutes ces installations.
4: Exactement, c'est la diversité de logements qui fait qu'on peut attirer du public très diversifié. Et je pense que c'est aussi l'accueil qui permet cela. On a un accueil qui est vraiment très proche de nos clients. On essaie vraiment de leur donner les petites pépites de la région pour qu'ils aient vraiment une expérience personnalisée et qu'on s'adapte à tous leurs besoins de découverte. Donc on essaie de faire du cas par cas et de prendre le temps. C'est hyper important en vacances de prendre le temps. Et nous-mêmes, en étant professionnels du tourisme, on adore prendre le temps avec nos clients.
3: Je continue à prendre un peu de temps avec vous pour découvrir les animations et tout ce qu'on trouve sur le camping Le Braou qui est vraiment très très chouette à Audenge. Faut vraiment pas hésiter à venir. Il y a des places encore pour la saison, donc profitez-en.
0: Marie Autose du côté du camping du Braou à Audenge, et ça donne envie de repartir en vacances, d'entendre tout ça. Peut-être que vous êtes parti avec votre animal de compagnie, votre chat. Eh bien, il sera question de l'alimentation en libre service avec notre docteur Pierre Fabin dans un instant.
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0: Et à 6h44, les conseils de notre veto sur votre radio ici Gironde. Et ce matin, on va parler de l'alimentation de nos chats en libre service. Alors oui, c'est très très pratique pour les maîtres. On remplit voilà une fois tous les jours, tous les deux jours, le tour est joué. Mais est-ce vraiment une bonne chose pour les chats? Le docteur Pierre Fabin décrypte cette habitude.
5: Alors c'est une question très délicate car le principe semble logique. Nos chats sont des grignoteurs, ils prennent naturellement 12 à 20 petits repas par jour. Le libre-service, ça semble donc beaucoup plus adapté. Et c'est le cas pour certains chats, mais pour d'autres, le problème peut être double. Le premier, c'est l'obésité. Certains chats ne savent pas se réguler et votre chat risque de consommer plus de calories que nécessaire. Et c'est ça la porte ouverte au surpoids. Le deuxième inconvénient, il est comportemental. Votre chat a un cycle de prédation inné en lui. Chasse, capture, repas, repos. Le libre-service va complètement faire disparaître la phase de chasse. Ça peut augmenter sa frustration et son anxiété et ça risque de le faire manger plus que nécessaire par ennui.
0: Si l'obésité est donc le risque numéro un, le libre-service peut-il aussi cacher d'autres problèmes de santé?
5: Et malheureusement, oui. Le libre-service rend le suivi de l'appétit assez difficile. Et souvent, le premier signe d'une maladie chronique chez le chat, c'est une baisse d'appétit. Si la gamelle de votre chat est toujours pleine, vous risquez de ne vous apercevoir de rien avant que les symptômes ne soient beaucoup trop avancés. Du coup, l'alternative, c'est une alimentation fractionnée. La solution la plus simple, c'est de vous organiser pour distribuer vous-même 4 ou 5 mini-repas dans la journée et pensez à donner une partie de la ration dans un jouet distributeur pour l'occuper un peu. Mais il existe aussi des distributeurs qui vous permettent de délivrer 12 à 20 mini-repas par jour avec une quantité totalement contrôlée.
0: Et docteur, j'imagine que c'est la même chose si on donne de la pâtée ou si on a plusieurs chats.
5: Pour la nourriture humide, la pâtée, le libre-service est plutôt déconseillé pour des raisons d'hygiène. La pâtée, ça s'oxyde très rapidement et je vous recommande clairement de donner des petites doses que vos chats vont consommer tout de suite. Et pour ceux qui ont plusieurs chats à la maison, parfois le libre-service, ça se passe bien, mais parfois il peut aussi se transformer en catastrophe. C'est souvent impossible de contrôler qui mange quoi. On a un chat qui peut devenir obèse pendant que l'autre, malade ou dominé, ne mange pas assez. Dans ce cas, pour moi, il faut absolument passer à une alimentation contrôlée et l'idéal reste les gamelles électroniques qui reconnaissent la puce de votre chat pour délivrer la bonne portion.
0: Les précieux conseils du docteur Pierre Fabin sur votre radio ici Gironde. Vous retrouvez d'ailleurs tous ces conseils en podcast sur l'application ici et sur ici.fr. 6h47, un petit air de vacances. C'est sorti en 2006, tiens, ça fête ses 20 ans cette année. Zucchero, Baila Morena, très bon mercredi.

0: Bon,
1: y'all. Zoukéro sur votre radio Ici Gironde.
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1: Très bon réveil et trois infos pratiques, ludiques et utiles à vous partager en ce mercredi matin à 6h51 en vous rappelant tout d'abord que du côté des assurances, des mesures exceptionnelles ont été mises en place pour les sinistrés. La préfecture de Gironde et France Assurance ont annoncé la prolongation tout d'abord jusqu'au 31 août du délai de déclaration des sinistres. Ils ont également annoncé le remboursement des frais de relogement des occupants ayant dû évacuer leur résidence principale à la demande des autorités. Le renforcement aussi des équipes chargées de la gestion des sinistres et la mobilisation des cabinets d'expertise. Notez enfin qu'une cellule d'information du public est toujours installée physiquement sur la commune du Porge et vous accueille encore ce mercredi. Les réouvertures qui se font progressivement aussi, notamment le lac de la Cano. Vous retrouvez toutes les horaires sur le site d'ici.fr. On a mis en place une carte interactive avec voilà, toutes les plages surveillées, horaires et jours d'ouverture. Les plages restent tout de même encore fermées. C'est le cas du côté du Cap Ferré, la plage du Grand Croc, qui est encore fermée évidemment en raison des feux. La plage Horizon, elle aussi fermée. Mais elle devrait réouvrir dans un petit moment, dans quelques jours. Sinon, côté bassin, elles sont toutes de nouveau accessibles. Hein. La plage du Truc Vert est ouverte. Les infos sont là aussi à retrouver sur le site ici.fr et notre carte interactive ou directement auprès des offices de tourisme ou bien encore les mairies. Le retour à la fête se fait, elle aussi, de manière progressive. Et la bonne nouvelle, c'est que la fête du port de Hourtin est de retour pour un week-end exceptionnel vendredi et ce samedi. C'est l'un des plus grands temps de l'été médocain, et le moins que l'on puisse dire, eh bien c'est que le programme il est riche. Hein. Musique, animation, spectacle, régate, show aérien, baptême de l'air en hydravion s'il vous plaît, il y a également des jeux pour enfants, des concours de pêche, et bien sûr son célèbre marché nocturne. C'est immanquable et c'est au port de Hourtin dès vendredi pour deux jours de festivités. Son co-organisateur Laurent Madère sera d'ailleurs notre invité. L'invité d'ici matin, ça sera un peu après 8h45 tout à l'heure. Indochine à 6h53 pour accompagner le lever du jour avec troisième sexe

0: Indochine sur votre radio, ici Gironde, avec troisième sexe à 6h58. Le journal d'ici Gironde qui arrive dans moins de 2 minutes. Et puis on s'intéressera aussi dans l'heure de 7h à ces incendies qui touchent toujours la Gironde et les initiatives qui fleurissent un peu partout dans notre département. On ira du côté de Izon où un concert en soutien aux habitants du Porge est organisé à la fin du mois d'août.
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0: 6h59, votre radio ici Gironde, toujours à vos côtés pour préparer l'après-incendie. Notre ligne est toujours ouverte, 05 56 19 10 10, que vous soyez dans le besoin, que vous soyez à l'origine d'initiatives solidaires, n'hésitez pas à nous joindre.
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0: Mercredi 5 août, ici Gironde, il est 7h. Le journal présenté par Kevin Blondel.
8: Refaire ses petites courses, se promener, parler météo avec le voisin. Retour à une vie un peu plus normale sur les marchés du bassin d'Arcachon et dans ses rues, 2 semaines après le début de l'incendie de Somos, alors que le feu n'est pas encore tout à fait éteint. On va y revenir. Les plages rouvrent, les campings aussi, et les touristes sont invités à revenir. Jules Brelas, bonjour.
9: Bonjour Kevin Blondel, bonjour à tous.
8: Vous êtes en direct dans Danos-les-Bains. Ici, les 13 000 habitants ont été évacués au plus fort de la crise et ils ont quand même encore du mal à tourner la page, on peut le dire.
9: Ah oui, le jour vient de se lever ici en Danos-les-Bains, mais Marilyn, elle, est réveillée depuis longtemps. C'est elle qui charge et décharge les caisses de cerises et melons du Pêché Gourmand. La primeur de fruits et légumes n'est pas prête d'oublier ce qui s'est passé. L'incendie et son évacuation, ça, c'était quelque chose.
10: Un grand bordel, la terre. Un grand bordel pour les habitants, parce qu'on a reçu l'alarme, il a fallu évacuer, on n'avait jamais connu ça. À 65 ans, j'ai jamais vu ça, non. C'est triste, parce qu'il y a des gens qui ont tout perdu.
9: 3 maisons dans Dernos sont brûlées, des habitations situées en pleine forêt, hein, dans le lieu-dit Kerkias, qui jouxte une zone de la commune de Lenton où 20 maisons elles sont parties en fumée. Alors les 13 000 habitants dans Dernos, comme Marilyn, sont bien revenus chez eux.
10: Et depuis, la vie reprend son cours. Il n'y a personne sur le bassin. On subit. Alors nous, on travaille quand même bien avec les Andalousiens, mais les touristes, il n'y en a pas. Il y en a très peu. Ce sont des images de choc, parce que bon, c'est pas très beau. Hein. Tout est brûlé, l'accès à l'océan est interdit, donc les touristes, ils ne viennent pas.
9: Peu de vacanciers à cause d'une défiance née de l'incendie. Le bassin est considéré comme dangereux, me disait le maire d'Andernos-les-Bains, Jean-Yves Rosata, hier soir. Les visiteurs se sont reportés sur la côte basque, dit-il. Et tant que les touristes ne reviendront pas Andernos, eh bien les Andernosiens auront du mal à tourner la page et Marilyn à se refaire la cerise.
8: Merci Jules Brelas. On vous retrouve tout à l'heure dans les rues d'Andernos-les-Bains. Je vous le disais, les pompiers sont toujours au chevet d'un feu qui ne fait plus de ravages, certes, mais qui couvre toujours. Leur travail en ce moment, c'est d'éteindre les fumerons, ces morceaux de bois qui fument, qu'il faut noyer pour empêcher toute reprise. Alors ils noient les lisières des forêts, ils remuent la terre aussi pour ne laisser aucune matière combustible à manger, à brûler pour ce feu.
0: Et pour ça, Kevin, ils sont 400, dont beaucoup de renforts venus de toute l'Europe.
8: Oui, pompiers ukrainiens, allemands ou même parfois de beaucoup plus loin. 20 sapeurs-pompiers polynésiens sont chez nous en ce moment, venus de Tahiti ou encore Papété. Nicolas Joly, vous les avez suivis en intervention sur une parcelle forestière entre Lacanau et Somos.
11: Arroser la terre encore fumante, la retourner avec une pelle, ces gestes, l'adjudant-chef Kalei Deyuotoa les pratique déjà à Tahiti.
12: La différence, c'est juste les différents véhicules, l'environnement qui est différent par rapport à la Polynésie. Hein, voilà. Sinon, on est tous sapeurs-pompiers de métier, on a les mêmes formations, les mêmes qualifications.
11: Une différence tout de même, les feux de tourbe qu'il ne connaît pas. Le lieutenant Gaston Tunoa veut que ses hommes soient prudents.
12: Les feux de tourbe, tu peux marcher comme ça, et puis tu peux te retrouver dans un endroit où quand tu marches, et puis tu Écoute, moi, déjà, en 2022, j'avais un de mes gars qui était tombé dans le feu de tôle, et puis heureusement qu'il n'était pas brûlé. Quoi.
11: Il commandait déjà le détachement polynésien lors du feu de l'Andiras, il y a 4 ans.
12: Et là, on revient encore avec les remerciements que leur accueil. Les collègues de la Gironde, comme d'hab, on est devenus une famille. Et nous, notre rôle, c'est vraiment de porter secours et puis aider à être cette cohésion et cette solidarité pour aider nos camarades en Gironde.
11: Mais les 3/4 du détachement découvrent la Gironde avec cet incendie. C'est aussi pour ces sapeurs-pompiers une excellente formation.
8: Et Nicolas Joly est sous micro, ici Gironde, auprès des pompiers. On fera un point de situation avec la préfète de la Gironde, Sophie Broquet, tout à l'heure. Est-ce qu'on peut maintenant dire que la crise est passée? Est-ce qu'on aurait pu faire mieux sur certains plans? Comment aider le secteur du tourisme aussi à reprendre des couleurs? Rendez-vous à 8h moins le quart pour lui poser toutes ces questions.
0: 7h04 sur votre radio, ici Gironde. Et ça, c'est une nouvelle qui devrait aider justement à faire revenir les touristes.
8: La réouverture des plages du Truc Vert et de l'Horizon sur la presqu'île du Cap Ferret, 15 jours après le début du feu, c'est une étape importante, Tom. Symbolique, hein, même si la première impression est sans doute un peu étrange, forcément, après ce qu'on a vécu. Paul a été évacué de l'Èche Cap Ferret il y a 2 semaines. Il est de retour chez lui depuis lundi. Il tenait à être là, dans le sable, sur cette plage du Truc Vert qu'il aime tant pour sa réouverture.
1: On était à Arcachon, on a eu de la chance, on a pu profiter, mais c'est pas pareil que les plages océanes. Donc on était super contents de retrouver nos plages océanes qu'on avait plus à Arcachon. Et celle du Truc Vert qui est l'une de nos plages, si ce n'est la plage préférée de la presqu'île. On vient tous les ans depuis 4 ans et d'habitude c'est bondé. On est aussi contents de voir que la presqu'île a été préservée. On habite dans un lotissement au nord de l'Èche et malheureusement une autre maison que la nôtre dans le lotissement a été complètement détruite. Autour de l'Èche, on a vu que ça avait quand même vachement cramé et on est content de voir qu'en descendant sur la presqu'île après Claouet, c'est assez préservé, on retrouve nos paysages, on retrouve la même plage et donc c'est super chouette.
8: Le bus en plus du département de la Gironde fait halte ce matin devant la mairie de l'Èche Cap Ferret. Justement, les habitants touchés par les feux et tous ceux évacués pourront y trouver un accompagnement, des réponses de professionnels pour leur démarche. Il y a pas mal de paperasses sans doute à remplir en ce moment. Des travailleurs sociaux, des psychologues sont aussi présents dans ce bus. Il s'installe donc de 9h à midi devant la mairie de l'Èche Cap Ferret. La ville d'Izon, elle, annonce un concert de solidarité pour les sinistrés des incendies. Ce sera le 29 août avec le groupe En Passant. C'est une formation constituée d'anciens musiciens de Jean-Jacques Goldman qui reprennent des classiques du chanteur. L'intégralité des recettes sera reversée à la commune du Port, j'assure le maire d'Izon.
0: Ici Gironde, 7h05, en pleine gestion de crise. La préfète de la Gironde a mis sa signature en bas d'un document qui fait beaucoup parler.
8: Sophie Broca donne son feu vert à la construction d'une méga ferme de saumon du côté du Verdon-sur-Mer. C'est le projet Pure Salmon, contesté depuis des mois par plusieurs associations, mais qui présente, d'après elle, je la cite, un grand intérêt économique et industriel pour le territoire. Ses défenseurs parlent de 250 emplois sur place à terme. Cette autorisation, c'est la dernière bataille qu'il fallait remporter, se félicite le directeur du projet, Frédéric Carlier.
13: L'opposition, on l'entend beaucoup. Par contre, localement, on a des supports énormes, que ce soit les élus, la majorité des riverains sont pour le projet. Ils ont vraiment compris qu'il y avait un besoin de réindustrialiser, de redévelopper la pointe du Médoc. Aujourd'hui, nous, on mise vraiment sur la transparence, et ça, Madame la préfète l'a bien comprise, puisqu'elle intègre dans l'arrêté préfectoral ce qu'on appelle un comité de suivi, où les élus, donc les associations environnementales, seront présentes, verront de leurs yeux le démarrage de l'installation, et auront vraiment une vision très claire de notre projet. Le but, c'est vraiment qu'on puisse rassurer sur ce projet. Nous, ça fait 4 ans qu'on est sur l'instruction du dossier depuis 2022. Et maintenant qu'on a nos autorisations, on peut vraiment lancer les détails, les études de détails pour permettre le démarrage des travaux.
8: Les premiers saumons de cette méga ferme doivent être commercialisés à partir de 2031, 4 ans donc après le début des travaux, si les recours des opposants, qui sont toujours en cours, n'aboutissent pas. De ça aussi, on va parler avec la préfète de la Gironde tout à l'heure à 8h moins le quart. Et puis, nouvelle journée importante pour les Girondins de Bordeaux. Le comité olympique doit se prononcer cet après-midi sur l'offre de reprise du club par Spartak Capital. Un avis défavorable pourrait vouloir dire liquidation judiciaire pour les Marines et Blancs. On vous explique tout ça à tête reposée parce que c'est complexe sur ici.fr.
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0: Oui, une très belle journée du mois d'août à prévoir sur l'ensemble du département. Dès 7h07, les températures s'affichent en douceur. 18 degrés sur la pointe nord à Soulac-sur-Mer, 19 degrés sur la côte atlantique à Lacanau et 20 degrés dans les rues de Bordeaux. Cet après-midi, le soleil alternera avec de doux passages nuageux, avec un temps très agréable, sans chaleur excessive, c'est idéal. On attend 25 degrés à Pauillac, 26 degrés du côté de l'Espart-Médoc, 27 degrés vers Blaye et un thermomètre qui grimpera jusqu'à 28 degrés à Saint-André de Cubzac. Un petit coup d'œil sur vos conditions de circulation et je vais démarrer en vous parlant de la situation à gare de Bordeaux-Saint-Jean puisque c'est très très compliqué en ce mercredi matin. De nombreux trains accusent pour certains une heure de retard déjà. Je pense notamment au TER en direction de Pointe-de-Grave de 7h58, une heure de retard. Si vous deviez prendre également la direction de Marseille-Saint-Charles ce matin à 8h07, l'Intercité accuse lui 55 minutes de retard. On a des retards un peu plus légers, notamment en direction de Libourne, 8h02, 10 minutes de retard. Mont-de-Marsan, 15 minutes pour le TER de 7h53. C'est très compliqué si vous devez prendre le train ce matin en gare de Bordeaux-Saint-Jean. Soyez extrêmement vigilants. Sinon, sur les routes du département, tous les voyants sont au vert. Aucun incident à vous signaler. 05 56 19 10 10 si vous êtes témoin justement du moindre incident.
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0: 7h09, très bon début de journée, très bon réveil à l'écoute d'Ici Gironde. Alain Bachung et sa guitare pour la musique. Osez Joséphine, très belle journée.

0: Alain Bashung sur votre radio, ici Gironde, avec son classique Osez Joséphine.
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0: 7h12, très bon début de journée, mercredi 5 août. Le jour se lève tout doucement sur la Gironde et votre radio locale, ici Gironde, radio solidaire qui ne vous quitte pas malgré la fin progressive, tout doucement, des feux. Nous restons toujours à vos côtés. Nous avons évidemment une pensée ce matin aux familles girondines sinistrées par ces incendies. Préparons voilà l'après, ensemble, solidaire, encore et toujours. Cette radio, encore une fois, c'est avant tout la vôtre. Avant 7h30, mon œil dans le rétro, en compagnie de Gérald Roux. Au programme ce matin, des jeunes hommes avec de vieilles idées dans la tête. Alors de quoi on parle? Réponse avant 7h30.
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0: Et à 7h14, l'heure de retrouver Gérald Roux pour Mon œil dans le rétro. Tout cet été, on se retourne un peu sur ce qui nous a marqué depuis le début de cette année 2026. Et ce matin, Gérald, cette étude sortie en mars dernier, elle révélait que les jeunes hommes sont plus rétrogrades que les plus de 60 ans.
5: Et oui. Et si les boomers mâles étaient plus modernes que la génération Z dans leur rapport aux femmes? La génération Z qui est née à partir de la fin des années 90, hyper connectée depuis son plus jeune âge. Les boomers, eux, c'est grosso modo les gens nés entre la fin de la guerre et 1965. Une génération souvent moquée, qui aurait été gâtée, n'aurait pas pris soin de la planète, qui a pu travailler et qui touche sa retraite, alors que les jeunes, eux, n'auront peut-être pas un sou à leurs vieux jours et qu'ils vivront sur une planète surchauffée. Tout cela est caricatural, on s'en doute, car tous les boomers ne se ressemblent pas, et tous les jeunes non plus. Mais voilà, il y a le résultat frappant de cette enquête menée par l'Institut Ipsos sur les jeunes hommes âgés de 15 à 29 ans, la génération Z donc. 24 000 ont été interrogés dans 29 pays sur les rapports hommes-femmes, et il en ressort que les plus conservateurs ne sont pas là où on pourrait le penser. Premier enseignement du sondage, un tiers des jeunes hommes interrogés pensent que la femme doit obéir à son mari, alors que les plus de 60 ans ne sont que 13% à le penser. Deuxième enseignement, pour un quart de la génération Z, une femme ne doit pas être trop indépendante. Les boomers, eux, sont deux fois moins nombreux à penser cela. Dernier exemple, pour 20% des jeunes hommes, la femme ne devrait pas être à l'initiative d'une relation sexuelle. Les plus de 60 ans, eux, ne sont que 7% à penser cela. Cette étude est troublante car elle arrive 10 ans après l'explosion du mouvement MeToo sur le consentement. On aurait pu penser que la jeune génération, côté homme, aurait intégré largement la notion d'égalité des sexes. Eh bien, à l'évidence, pas pour tout le monde. Les psychologues ont leur petite idée sur la question. Pour eux, une part importante des jeunes hommes ne serait pas à l'aise, pas confiant, face à des femmes qui s'affirment, qui revendiquent leur féminisme. Ils auraient alors tendance à se recroqueviller sur des valeurs d'un autre temps, et dans les cas extrêmes, sur les idées d'influenceurs masculinistes qui saturent les réseaux sociaux. On appelle ça un retour de bâton. Après, si on veut se rassurer, on peut toujours se dire que si un tiers des jeunes hommes pensent que la femme doit obéir à son mari, les deux autres tiers pensent le contraire.
0: Merci beaucoup Gérald Roux, Mon œil dans le rétro, c'est tout cet été sur votre radio, ici Gironde, aux alentours de 7h15. Chris Isaac pour accompagner le soleil qui se lève tout doucement dans le ciel girondin. Blue Hotel, très bon mercredi.

0: La playlist d'ici Gironde avec Chris Isaac, Blue Hotel, pour accompagner ce mercredi qui se profile avec du soleil derrière quelques nuages. La maximale aujourd'hui 29 degrés. Les conditions idéales, j'ai envie de dire, pour retrouver la côte atlantique et les plages qui rouvrent petit à petit.
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0: À 7h20, c'est toute une économie qui est impactée par ces incendies. On a une pensée ce matin pour les ostréiculteurs qui attendent eux aussi le retour des touristes, leur activité, la vente et surtout la dégustation des huîtres sur le bassin d'Arcachon a été stoppée net avec cet incendie et les évacuations qui en ont suivi. Le retour des touristes, c'est une question de survie pour les professionnels que représente Olivier Laban, le président du comité régional, résident du comité régional conchilicole Arcachon, Aquitaine. Il répond à vos questions ce matin, Élodie Touché.
2: Bonjour Olivier Laban.
3: Bonjour.
2: Après les incendies, quelle est la situation aujourd'hui pour les ostréiculteurs?
3: Déjà une situation un sentiment de soulagement parce que l'intégralité des entreprises fermées est réouverte et enfin depuis hier les dernières entreprises du Cap Ferré ont pu réouvrir. Il faut savoir que c'était 113 entreprises qui ont été fermées du Cap Ferré jusqu'à Audenge, les privant évidemment de tout revenu, de toute ressource. Donc ça c'est plutôt la bonne nouvelle. Maintenant il va falloir que les gens reviennent nous voir. On sait que l'activité de dégustation sur le bassin d'Arcachon, c'est une forte activité. Sur ces 113 entreprises que je vous parlais, 67 ont recours à la dégustation. Et donc, on est au plein de la saison, si je puis dire. Donc on a vraiment besoin de sauver cette saison qui va courir jusqu'à fin septembre.
2: Est-ce que les incendies ont eu un impact sur la qualité des huîtres? Est-ce qu'il y a une pollution à redouter aujourd'hui?
3: À ce jour, non. On a un peu d'expérience sur les épisodes de 2022 sur lequel on avait fait toute une série d'analyses parce qu'évidemment toute cette fumée, tous ces produits retardants, etc. Peuvent poser questions. Donc c'était des questions que nous étions posées en 2022. Nous avions fait toute une batterie d'analyses et un suivi pendant un an durant toute l'année 2023 derrière. Aucun mauvais résultat n'avait été à déplorer, aucune fermeture administrative n'avait été à déplorer. Donc à ce jour, on est plutôt confiant, mais il n'empêche que les mêmes analyses seront faites dès cette semaine pour aller vérifier, contrôler la qualité, le statut sanitaire de nos produits dans nos élevages.
2: C'est ça, aujourd'hui, ce qu'il faut retenir, c'est que le bassin d'Arcachon va bien, se porte bien, y compris sur les paysages. Les incendies n'ont pas tout dégradé, contrairement à ce que pourraient penser les touristes, en fait, au vu des derniers jours.
3: Le bassin d'Arcachon n'est pas défiguré. Nous n'avons aucun problème à accueillir les gens et ils ne pourront pas nous reprocher de dire ce fut une publicité mensongère, on est arrivé, il n'y avait plus de restaurant, il n'y avait plus de dégustation d'huîtres, il n'y avait plus d'hôtel, il n'y avait plus de parc de loisirs, il n'y avait plus de plage océane, il n'y avait plus de dunes Nupila. Non, ce n'est pas vrai. L'intégralité de notre bassin est intacte et tant mieux. C'est bien malheureux pour les communes un peu plus au nord, évidemment, parce que 42 000 hectares brûlés, ça ne passe pas inaperçu. Et pour ce qui est vraiment du bassin d'Arcachon et de l'activité que l'on y pratique, nous les ostréiculteurs,

Et c'était Olivier Laban au micro d'Élodie Touché. Olivier Laban, président du comité régional, résident du comité régional conchilicole Arcachon, Aquitaine. À 7h24, Joe Dassin, il était une fois, nous deux, un petit accent anglais, tiens, pour Joe Dassin. Très bon mercredi matin.

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3: Ici matin jusqu'à 9h et l'actualité locale, Kevin Blondel.
4: On sera en Audernos-les-Bains dans un instant sur un bassin d'Arcachon qui tente de reprendre le chemin d'une vie plus normale deux semaines jour pour jour après le début de l'incendie de Somos.
3: Mais pour le moment à 7h30, l'essentiel de l'actualité en français dans le monde avec Cédric Ardo-Odon.
5: Une personne emportée par une rivière après de forts orages en début de soirée en Haute-Savoie dans le secteur de Sixte-Fer-à-Cheval près de Samoin. Elle est toujours recherchée. Non loin de là, dans le cirque du Fer-à-Cheval, 15 personnes ont été évacuées par hélicoptère à cause d'une coulée de boue. 20 mètres carrés du toit de la gare de La Rochelle parti en fumée dans la nuit. Le feu est parti de la charpente du bâtiment. 52 pompiers sont intervenus et le bâtiment reste surveillé ce matin. Cette gare est inscrite au titre des monuments historiques. La cause de l'incendie n'est pas encore connue. L'hypothèse de la mise à feu volontaire est sérieusement envisagée, dit le parquet, alors que dans le massif du Gros-Bessillon, dans le Var, il y a eu 6 reprises de l'incendie en 15 jours, 2 depuis lundi. Plus de 1000 pompiers restent mobilisés sur cet incendie. Aujourd'hui, 6 départements du pourtour méditerranéen ainsi que l'Essonne et l'Eure sont en orange pour un risque élevé de feux de forêt. 10 départements du quart sud-est sont en vigilance orange canicule. L'Ain et les Deux-Savoie sont sortis ce matin de l'alerte. L'un des fondateurs de la DZ Mafia, groupe criminel originaire des quartiers nord de Marseille, spécialisé dans le trafic de drogue, Mehdi Laribé a été interpellé en Algérie fin juillet et placé sous contrôle judiciaire. On vient de l'apprendre. Cet hiver, un grand coup de filet avait permis d'interpeller 3 autres figures de l'organisation. Et puis le Tour de France Femmes, 5e étape aujourd'hui. 140 km entre Mâcon et Belleville en Beaujolais. Départ à 13h45.
3: 7h passées de 31 minutes. L'info d'ici en Gironde, Kevin, c'est aussi la vie qui reprend tout doucement son cours sur le bassin d'Arcachon.
4: Le début de l'incendie de Somos, c'était il y a 2 semaines, jour pour jour. Alors on va rester prudent, mais a priori, le plus dur est maintenant derrière nous. Les plages rouvrent, les campings aussi, et les gens font leur retour sur les marchés. Jules Brelaz, vous êtes en direct depuis Andernos, sous les halles du marché en l'occurrence.
6: Oui, sous les halles du marché d'Andernos-les-Bains, avec 25 commerçants qui s'installent avec les tout premiers clients qui viennent. Je suis avec Vanessa, l'une des 25 commerçants des halles. Bonjour Vanessa.
7: Bonjour.
6: Alors vous travaillez à la maison Pénichaud, qui est l'une des maisons les plus anciennes des halles, c'est ce que vous me disiez. Bon, parlez-nous du menu. Je sais qu'il est un peu tôt ce matin, mais on a des gourmands à la radio. Voilà, mettez-nous l'eau à la bouche. Qu'est-ce qu'il y a de bon à déguster chez vous?
7: Chez nous, il y a plein de choses à déguster. Il y a beaucoup de plats cuisinés, de belles salades, des salades malgaches, des périgourdines, des taboulés préparés maison. Vous avez des spécialités au foie gras, magret au foie gras, de la volaille crue cuite.
6: Salade de poulpe aussi.
7: Salade de poulpe, bien sûr. Salade espagnole. Vous allez vraiment trouver un large choix de plats pour vous régaler.
6: De superbes tapas aussi. Bon, il y a aussi de la soupe à la grimace. Hein. C'est vraiment pas la grande banane là pour les commerçants des halles. Racontez-nous un petit peu ce que vous avez vécu, vous personnellement, Vanessa. Je crois que vous avez été évacuée alors que vous travaillez ici sous les halles. C'était le vendredi 24 juillet.
7: Tout à fait. Vendredi, on a reçu l'ordre d'évacuation juste avant de terminer notre matinée. Donc après les habitants d'Andernos, on a été évacués. Ensuite, évacués de chez moi à longtemps. Donc oui, en effet, il y a un petit peu de soupe à la grimace, mais les commerçants, c'est très dur pour eux. Ils ont perdu beaucoup de marchandises, beaucoup de chiffres d'affaires. C'est la première année qu'ils ont une saison aussi catastrophique, donc c'est très dur de se relever de ces événements.
6: Et pourtant, les commerçants comme ici, ceux des halles, étaient là dès le lendemain du retour à la maison des Andernosiens, un retour rendu possible donc par arrêté préfectoral. C'était vendredi dernier. Dès le samedi, le lendemain, la halle était ouverte, avec l'envie justement de tourner la page.
7: Tout à fait. Le lendemain, il y avait plusieurs commerçants qui avaient repris leur stand et qui essayaient de relever la tête. Et il ne faut pas oublier qu'il y a aussi plusieurs commerçants qui ont été très solidaires, dont M. Pénichaud, qui a fait à manger pour tous les gendarmes et les pompiers tous les jours au marché pour pouvoir leur servir des repas pendant les incendies.
6: des commerçants solidaires. Là, certains m'ont regardé un petit peu avec les gros yeux quand j'ai parlé des incendies, même si c'était aussi pour regarder devant et non pas seulement dans le rétroviseur. Il y a vraiment un traumatisme, une forme de colère, de lassitude.
7: Oh oui, enfin moi je suis une enfant du bassin, bien sûr, je trouve que ça nous touche, hein. On va garder cette petite boule au ventre, mais ça va faire partie de notre histoire, je pense, il faut vivre avec, on en verra peut-être d'autres, mais il faut aller de l'avant, voilà, il faut repartir, garder la bonne humeur et faire revenir les clients.
6: Et ça passe peut-être par la crème caramel grand-mère que vous vendez, qui est sous nos yeux et qui a l'air très très très bonne. Merci Vanessa d'avoir témoigné, d'avoir échangé avec nous au micro ici Gironde pour nous parler de cette envie de tourner la page ici à Andernos-les-Bains.
4: La salade de poulpe, Jules, qui doit remplacer la soupe à la grimace progressivement, c'est votre image. Vous êtes en direct donc d'Andernos, sous les halles du marché où on vous retrouve tout à l'heure.
3: Et ça donne faim comme ça, 7h35. Mmh. L'info d'ici en Gironde, c'est également le feu vert de la préfète pour le projet Pure Salmon au Verdon-sur-Mer.
4: Cette immense ferme d'élevage de saumon qui fait polémique depuis des mois, elle a donné, la préfète, son autorisation hier, autorisation environnementale. On y revient dans le journal de 8h. Comment ça va sur les routes, Tom ?
3: Eh bien, autant sur la route, sur l'asphalte, j'entends tout va bien, tous les voyants sont au vert sur les grands axes de circulation de notre département, la rocade bordelaise y compris. Mais alors, en gare de Bordeaux-Saint-Jean, c'est un mercredi matin très compliqué qui vous attend si vous devez prendre le train ce matin. Le TER en direction de la pointe de Grave de 7h58 que je vous annonçais avec une heure de retard a été supprimé. Voilà, impossible d'aller à la pointe de Grave ce matin à 7h58. Train supprimé, il n'y a pas de motif de la part de la SNCF pour le moment. Toujours 55 minutes de retard si vous prenez la direction de Marseille à 8h07 avec cette intercité. 10 minutes de retard à 8h02 pour le TER en direction de Libourne. 5 minutes pour celui de 8h31. Et vous pouvez noter également 15 minutes de retard si vous prenez la direction de Mont-de-Marsan à 7h53. Ce TER qui accuse donc 15 minutes de retard. C'est compliqué, dit donc ce matin en gare de Bordeaux-Saint-Jean.
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3: 7h36, bon début de journée à l'écoute d'ici Gironde. Kate Bush pour la musique Raining Up That Hill. Très belle journée.

0: La voix de Kate Bush pour accompagner votre mercredi matin avec Running Up That Hill.
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0: Et à 7h39, c'est toute une économie qui se serre les coudes après cet incendie historique. Et on l'a vu, la restauration s'est mise au service et aux besoins des pompiers avec de nombreux repas servis gratuitement. Exemple à Bordeaux où l'enseigne de restauration Black & White Burger ont proposé des repas gratuits, des repas offerts aux sapeurs-pompiers mobilisés. Bonjour Jam.
3: Bonjour.
0: Vous êtes le cofondateur de Black & White Burger. Alors racontez-nous, comment cette initiative est-elle née, Jam?
3: Quand on a vu un petit peu les nouvelles sur les réseaux sociaux, la télévision, on était vraiment profondément touchés. Et on s'est réunis avec l'équipe et on s'est dit que si on pouvait faire quelque chose comme un geste pour les sapeurs-pompiers, pour les policiers, pour tous ceux qui étaient mobilisés face à l'incendie, on a décidé d'ouvrir un peu nos portes et de faire profiter de repas pour tous ceux qui étaient mobilisés pour cet incendie.
0: Vous avez plusieurs restaurants partout en France, notamment un dans le centre-ville de Bordeaux. Jam, sur le terrain, concrètement, comment cela s'est déroulé, cette distribution de repas?
3: On a fait un peu notre communiqué sur les réseaux sociaux. On a dit que tous ceux qui participaient, qui étaient sapeurs-pompiers ou policiers, qui pouvaient présenter simplement leur carte de service ou un justificatif et qu'on pouvait profiter de repas directement dans un de nos restaurants.
0: Quel genre de repas ont été distribués, Jam, précisément?
3: C'était des menus et c'était à eux de choisir. Nous, on n'a pas limité l'offre. On a dit à eux qu'ils pouvaient profiter de tout ce qu'ils voulaient.
0: Est-ce que vous avez des chiffres éventuellement à nous partager ce matin en termes de repas distribués aux sapeurs-pompiers mobilisés?
3: On a eu un petit peu les chiffres, pas ce matin, mais on l'a fait il y a peut-être quelques jours. Mmh. On était à peu près à 300 ou 400 repas à distribuer.
0: Eh oui, de nombreux, des centaines donc de repas distribués aux sapeurs-pompiers mobilisés sur les incendies. Jam, ce matin, l'opération, elle est toujours active?
3: Oui, elle est toujours active.
0: Voilà, donc si vous êtes sapeurs-pompiers, vous avez dit les gendarmes, les policiers également, Jam, hein?
3: Les volontaires, les gendarmes.
0: Les volontaires.
3: Les policiers,
0: voilà, vous présentez votre carte de service et vous aurez donc un repas offert du côté de Black & White Burger. C'est dans le centre-ville de Bordeaux. Merci beaucoup, Jam, d'avoir été avec nous ce matin.
3: Merci à vous.
0: Et une très belle journée. Dans un petit instant, nous serons en compagnie de Sophie Broca, la préfète de la Gironde, qui est l'invitée d'ici ce matin.
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0: Gironde avec Marine et Cœur Maladroit.
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0: Mercredi 5 août, il y a deux semaines, les premières flammes à Somos et puis ce méga incendie dont on parle beaucoup depuis qui a bouleversé la vie des dizaines de milliers de Girondins, défiguré nos forêts et interrogé notre mode de vie aussi. Avec nous pour en parler ce matin, la préfète de la région et de la Gironde.
3: Bonjour Sophie Broca.
4: Bonjour.
3: Est-ce qu'on peut s'autoriser à se relâcher, à souffler un peu ce matin?
4: Oui. Je crois que oui, je crois que ce matin, le directeur des sapeurs-pompiers de Gironde pourra annoncer qu'ils sont maîtres du feu.
3: Maître du feu, c'est une information sur ICI Gironde ce matin. On est enfin, ça veut dire qu'il n'est pas seulement fixé aujourd'hui, on le maîtrise complètement.
4: Absolument.
3: Plus de flammes, on parle de fumerolles, de fumerons seulement.
4: Oui, c'est ça. Alors les sapeurs-pompiers vont continuer à surveiller pendant des jours et des jours parce que vous avez raison, les fumerons, les fumerolles doivent être surveillés pour éviter des redéparts de feu. Il y en aura, mais peut-être, mais ce sera maîtrisé et c'est dans la vie normale de la fin d'un grand incendie. Il faut aussi surveiller les lisières. Vous savez qu'il y a 240 km de lisières. C'est la distance qui nous sépare de Toulouse. C'est très considérable,
3: oui,
4: c'est l'empreinte du feu. Et nous avons aussi les entreprises de travaux forestiers que je suis allée voir hier, qui continuent à travailler d'arrache-pied pour croquer les souches de pin qu'on a coupé pour faire les pare-feux, pour aplanir, pour ce qu'ils appellent mettre au blanc, que ce soit propre, qu'il y ait des grands pare-feux, qui sont ces forteresses Vauban qui nous ont protégés.
3: Au plus fort, 3300 pompiers étaient mobilisés, 25 avions et hélicoptères. Aujourd'hui, il reste quoi de ce dispositif? On a 400 pompiers environ sur place?
4: Non, on en a davantage, on est plutôt à 582 très précisément.
3: Ah oui. C'est précis.
4: Voilà. On a encore, par exemple, des pompiers ukrainiens,
3: ouais,
4: qui sont venus nous prêter main forte. Et puis, on a encore des moyens aériens. Donc, voilà.
3: Vous retenez quoi, vous, en tant que préfète, de ces 15 jours terribles qu'on vient de passer?
4: Je retiens qu'il faut qu'on s'interroge demain sur... mais ce sera le temps d'après, il faut commencer à y réfléchir tous ensemble aujourd'hui, mais il faut qu'on arrive à se poser un peu, c'est quoi notre rapport à la forêt? Demain, la forêt des Landes, c'est un grand capital, c'est un grand capital économique, c'est une filière majeure qui a un chiffre d'affaires de 10 milliards, qui fait vivre 60 000 personnes.
3: 60 000 dans la région, absolument.
4: Exactement, ouais. avec des tas de familles derrière.
3: Mais qui peut être dangereuse, on s'en rend compte aussi.
4: Il faut qu'on s'interroge sur qu'est-ce que c'est que cette forêt, que cet actif stratégique à plus 4 degrés, comment les villages et comment les hommes et les femmes vivent en lien avec cette forêt, comment on peut vivre en sécurité proche de la forêt, quelle agriculture dans cette forêt dont on a vu l'agriculture irriguée est un pare-feu. C'est tout ça qu'il faut qu'on pose ensemble. Ce que je retiens aussi, c'est qu'on n'a pas eu de mort, même si on a beaucoup bouleversé la vie des gens.
3: C'est capital de le rappeler. Pas de mort, mais des gens qui ont tout perdu, au Porge notamment, 183 maisons brûlées, des habitants qui se sont parfois sentis abandonnés. Certains ont même décidé d'intenter une action en justice. Vous comprenez l'émoi aujourd'hui de ces Porgeais qui, pour certains, ont tout perdu?
4: Bien sûr que je comprends. On perd sa maison, on perd une vie de travail, parfois la maison que vous a légué vos parents, vos grands-parents, on n'a plus ses photos de famille, on n'a plus ses objets, c'est comme un viol terrible, c'est un traumatisme. Alors c'est vrai que maintenant, notre première priorité, ce sont les victimes. Vous savez qu'au Porge, j'ai installé cette semaine un France Service Victime, ça veut dire une équipe complète des services de l'État, mais aussi des assureurs et des experts, qui sont là pour apporter une réponse personnalisée aux gens.
3: Pour les assurances, pour les démarches, il y a même France Travail, on y trouve également des psychologues, parce que c'est important tout ça évidemment.
4: Absolument. Et puis le président du département, de son côté, a décidé de s'engager à trouver des solutions de relogement pérennes, parce que les gens, il va falloir qu'ils s'installent quelque part en attendant de pouvoir reconstruire leur bien.
3: Il y a 240 Girondins environ qui étaient à la rue, si on peut dire par là, avec des maisons qui étaient brûlées notamment.
4: Oui, alors moi, mes chiffres, c'est 252 bâtiments de plus de 20 mètres carrés qui ont été détruits. Je voudrais dire aussi que les pompiers qui ont été formidables qui ont été, enfin, leur devise de courage et dévouement, ce ne sont pas des mots de papier. Hein. Ils l'ont vraiment prouvé. Et donc, 252 bâtiments de plus de 20 mètres carrés détruits complètement, mais ils en ont sauvé dans le périmètre du feu plus de 2500. Donc, le président du département propose des offres de relogement. Et aujourd'hui, moi, j'installerai une plateforme reconstruction. Reconstruction, ça veut dire que je vais être aidé par un logisticien qui a géré des grandes crises internationales ou nationales, comme Irma, qui va venir avec une équipe pour coordonner les militaires qui vont venir aider grâce au général Groen qui va nous prêter main forte, les entreprises qui vont déblayer, des urbanistes qui vont aider le maire du Porge à réfléchir.
3: Et... C'est l'après-guerre un peu chez nous en fait finalement.
4: Oui, c'est ça, c'est la reconstruction, mais il faut aller vers la vie.
3: Et puisqu'on parlait des Porgets, vous avez tenu à démentir la théorie de l'abandon du Porge, hein, pour préserver les riches demeures du fer. Avant même de parler de retour d'expérience plus complet, vous teniez à faire ce démenti cette semaine.
4: Oui, il y a eu beaucoup de rumeurs qui ont circulé, beaucoup de rumeurs qu'on aurait abandonné le Porge pour protéger la presqu'île du Cap Ferré, c'est-à-dire
3: les... En somme, les moins riches pour préserver les riches du ferret, quoi.
4: Absolument. Je l'ai dit, c'est une offense faite aux sapeurs-pompiers de penser qu'une vie vaut davantage qu'une autre dans leur esprit. Mmh. Donc le travail de retour d'expérience est en cours et on pourra en reparler précisément.
3: En tout cas, le feu serait a priori parti lors d'un débroussaillage. On se dirige vers cette hypothèse qui interroge Sophie, habitante du Porge, qu'on a entendu ce matin sur Ici Gironde. Écoutez.
5: Pourquoi les travaux en forêt étaient toujours autorisés jusqu'à 14 heures? On avait une sécheresse exceptionnelle avec une chaleur exceptionnelle au mois de juin et les forestiers nous disaient, moi, nous, tant qu'on a le droit de travailler, on travaille.
3: Ça fera partie justement de ces questionnements pour la suite.
4: Oui, alors je comprends la question de cette auditrice. Aujourd'hui, le texte permet en effet en vigilance rouge feu de forêt de travailler jusqu'à 14 heures.
3: Vous êtes revenu dessus dès le lendemain d'ailleurs.
4: Oui, mais débroussailler c'est aussi un moyen de protéger les biens. Donc on est dans cette balance à faire entre débroussailler parce que ça protège les biens et ne pas le faire parce qu'il peut y avoir une étincelle. Je pense que ça fera partie des choses qu'il faudra qu'on rediscute. Est-ce qu'on interdit complètement, ça veut dire aussi pour les entreprises, ne pas travailler possiblement pendant des semaines et des semaines. Il faudra qu'on regarde, il y a peut-être autre chose à faire, permettre de travailler le matin, s'arrêter plus tôt et avoir des moyens d'extinction comme le font les agriculteurs.
0: Ici Gironde, 7h53, notre invitée ce matin, Sophie Broca, la préfète de la région et de la Gironde.
3: Et vous parlez d'équilibre, justement, pour ceux qui doivent travailler. Vous avez dit, au plus fort de la crise, j'incite les touristes à ne pas venir. Les professionnels ont parfois regretté cette phrase, est-ce que vous aussi?
4: J'ai prononcé ces mots à un moment où l'événement était gravissime, et où on passait, on n'était pas loin d'une catastrophe beaucoup plus grave.
3: On évacuait à la hâte et les routes étaient fermées, c'était un autre monde.
4: Oui, c'était un autre monde. Aujourd'hui, dès que le feu a perdu un peu de son intensité, je me suis attachée à permettre à la SNCF, sous le contrôle des pompiers, à réparer la ligne de chemin de fer, à réouvrir la 63 pour que les touristes viennent. J'ai fait le point hier avec la SNCF et avec l'aéroport. 100% des trains sont pleins pour la Gironde, pour Bordeaux et pour Arcachon. Le bac de Royan est plein et les avions
3: sont
4: pleins.
3: Vous appelez ce matin les touristes à revenir sur Ici Gironde.
4: Mais oui, ouais. Les Français ont montré une solidarité extraordinaire et bien qu'ils continuent en venant ici dans ce merveilleux département.
3: L'État que vous représentez va aider les communes sinistrées. À quelle hauteur? Comment ça va se passer?
4: Alors, donc, je vous l'ai dit, je vais installer aujourd'hui avec les élus pas seulement le Porge, une plateforme de reconstruction, et j'ai dégagé sur les crédits à ma disposition une première ligne de 300 000 euros pour commencer à payer les premiers frais de réparation des collectivités. Bien sûr, le gouvernement, qui a été d'une mobilisation sans faille pour nous, est en train de regarder quel fonds d'urgence pour aider les collectivités à se reconstruire.
3: Et les entreprises aussi, parce qu'il y a eu des temps partiels, il y a eu des entreprises qui ont dû fermer, ça a été compliqué, ce le sera encore sans doute pendant quelques jours.
4: Alors, les entreprises, d'abord, de manière exceptionnelle, le gouvernement a accepté de porter, d'augmenter le chômage technique pour payer les salaires avec zéro reste à charge des entreprises. Le ministre Papin et le ministre de l'économie travaillent et réfléchissent à des moyens d'aide. J'ai vu les agriculteurs, on est en train d'évaluer les dégâts. La ministre de l'Agriculture me donnera un fonds pour les soutenir. Et puis, les forestiers, nous sommes aussi en train d'évaluer les dégâts. Il y aura aussi des aides pour le broyage et le débardage.
3: Le mot de la fin, Madame la Préfète, vous avez envie de dire quoi ce matin aux auditeurs d'ICI Gironde, aux Girondins qui vous écoutent?
4: J'ai envie de leur dire, profitez de l'été qui n'est pas fini, reprenons une vie normale et réfléchissons ensemble à cette forêt merveilleuse avec laquelle il faut vivre à plus 4 degrés.
3: Merci beaucoup Sophie Broca, c'était pas forcément optimiste, mais c'était au moins réaliste, préfète de région et de la Gironde. Bonne journée à vous.
4: Merci.
0: Merci beaucoup, vous retrouvez cette interview sur l'application ICI et sur ICI.fr. 7h56, juste info, juste avant les informations de 8h, on fera un petit cours d'histoire avec Stéphane Bern.
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0: 7h56 comme chaque matin sur votre radio ICI Gironde. Un petit cours d'histoire avant l'actu en compagnie de notre Stéphane Bern National. Ce matin Stéphane, alors on voyage comme d'habitude, mais on voyage au temps de la révolution aquatique.
7: Imaginez, un marquis en goguette, un rayon de soleil sur le lac, une petite soif et une gorgée d'eau qui va changer le destin d'une ville entière. Nous sommes en 1789 à Évian-les-Bains en Haute-Savoie. Le marquis de Lesserre, noble local, se promène quand la chaleur le pousse à s'arrêter près d'une source. Il y boit par hasard et trouve cette eau légère, agréable et sans amertume. Il y revient jour après jour et affirme que ses douleurs rénales s'apaisent. L'histoire circule. Cette source aurait des vertus miraculeuses. Elle appartient à un certain monsieur Cachat, qui comprend vite qu'il possède un trésor en liquide. Il commence à vendre cette eau aux habitants, puis à ceux des villes voisines. En 1806, on ouvre la première station thermale, bientôt suivie par une usine d'embouteillage, mais également par des embouteillages à l'entrée de la ville. Car les curistes affluent de toute l'Europe. Aristocrates, artistes, médecins, tout le monde se refile le tuyau.
8: Est-ce qu'on a fait le tuyau ?
7: On vient prendre les eaux des viands, comme on irait à la cour. Dès lors, comme tout baigne, la Société des eaux minérales d'Évian voit le jour.
9: Elle est légère comme le souffle du vent, l'eau d'Évian, l'eau d'Évian.
7: Et la petite source devient une marque. Et une belle source de revenus. Un siècle plus tard, l'eau s'invite dans tous les foyers. Dans les années 1950, elle devient l'eau des bébés, réputée si pure qu'on peut préparer les biberons sans la faire bouillir. Puis en 1978, Évian traverse l'Atlantique. Première eau minérale française à importer aux États-Unis. Le succès est mondial. Notez que tout ce que je vous ai dit ce matin est parfaitement exact. Vous pensez bien que pour vous raconter une telle histoire, j'ai vérifié mes sources.
0: Oh, elle est pas mal celle-là. Merci Stéphane Bern. On vous retrouve tous les matins sur ICI Matin, juste avant les informations de 8h. Un petit mot pour vous dire que notre dispositif Urgence Solidarité est toujours de mise. Les propositions de relogement que l'on reçoit toujours au 05 56 19 10 10 par téléphone, mais également par WhatsApp, par message écrit, par note vocale. Également, nous continuons de transmettre vos propositions aux autorités compétentes, notamment la préfecture de Gironde. Mais le maître mot ce matin, et la préfète de la région et du département l'a dit, c'est la reconstruction. Que ce soit le patrimoine, l'économie du département, nous devons rester soudés. Et ça, c'est une promesse que l'on vous fait ce matin. Votre radio ICI Gironde restera à vos côtés le temps qu'il faudra. On transmet, voilà, on relaie toutes vos informations, vos besoins au 05 56 19 10 10.
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0: Mercredi 5 août, très bon début de journée, il est 8h. Le journal présenté par Kevin Blondel.
3: Le feu est complètement sous contrôle ce matin. L'annonce sur Ici Gironde de la préfète il y a tout juste quelques minutes. Plus de flammes, hein. Il y a bien des fumerolles à éteindre, il y a encore beaucoup de travail pour les quasi 600 pompiers toujours mobilisés chez nous en Gironde. Mais c'est une excellente nouvelle, deux semaines jour pour jour après le début du feu.
0: Et ce matin, Kevin, la scène peut sembler surréaliste quand on a encore les images terribles des feux en tête. Et pourtant,
3: les plages du Truc Vert et de l'Horizon sur la presqu'île du Cap Ferret sont de nouveau accessibles depuis hier. La surveillance de la baignade y reprend d'ailleurs tout à l'heure. Preuve que, oui, la vie reprend doucement son cours alors que les pompiers, je vous le disais, sont toujours au travail. Retour à la normale. Pas tout à fait, hein. Il manque les touristes, Victor Delfouillou, mais quand même, les premiers Girondins en ont profité hier.
10: Lou et Théo profitent de la réouverture pour une toute première session surf depuis la fin de l'incendie.
11: On a pris des bonnes vagues, ça faisait du bien de pouvoir être à l'eau.
12: On n'était que deux dans l'eau, donc c'est plutôt agréable de pouvoir surfer au début août en étant que deux dans l'eau.
10: Presque seul dans l'eau et beaucoup de place sur la plage. Alors pour les habitués comme Dominique, voir cette plage si vide...
13: C'est désolant, ça fait mal au cœur.
10: Sous son parasol blanc et rose, elle positive quand même.
13: Le bon air, la plage, le bruit de la plage, ça c'est sûr que ça fait vraiment du bien de voir que c'est fini, au moins presque on va dire.
10: Sur la plage, on vient surtout du coin, Arès, Sandernau, sous l'Escap Ferré, alors ce retour sur le sable, c'est un peu le début d'une thérapie pour Christelle, les yeux rivés sur les vagues, elle tente d'oublier les images de ces derniers jours.
13: Ça redonne espoir de regarder de ce côté-là parce que voilà, on sait que derrière c'est autre chose et qu'il va falloir reconstruire tout ça. C'est compliqué de ne pas craquer en voyant tous ces hectares, toute cette forêt détruite.
10: Dans le sable, on voit quand même les séquelles de l'incendie avec ces fines bandes de cendres charriées par les vagues.
3: En plus de la surveillance de la baignade qui reprend tout à l'heure, les loueurs de surf peuvent aussi reprendre leur activité dès aujourd'hui au Truc Vert.
0: Un retour aussi des balades dans les massifs forestiers et les parcs.
3: Oui, puisque la préfecture de la Gironde a placé le département en vigilance orange désormais pour les risques de feu et non plus en rouge. Alors, balade en évitant évidemment les coins qui ont brûlé, les arbres abîmés sont dangereux, ils peuvent tomber. Le lac vert à Canéjan fait partie des premiers lieux à ouvrir à Alzamaro. Vous y avez croisé des promeneurs heureux, oui, mais méfiants aussi, hein, après ce qu'on a vécu.
14: Mathieu Impessaquet, de 45 ans, attendait la réouverture du lac avec impatience, mais avec les incendies, il est devenu beaucoup plus alerte sur les départs de feu involontaires.
15: Faire du bivouac, un petit feu au bord de la rivière, je sais pas si c'était toléré, mais on s'inquiétait pas, on faisait attention et ça suffisait. Aujourd'hui, j'oserais pas, tellement c'est sec maintenant. On faisait des feux sur la plage aussi, et ça se passait bien, mais là, aujourd'hui, j'en verrai un, je m'inquiéterai. Ouais.
14: Laure, 42 ans, elle est sensibilisée. Elle vient de retourner chez elle à Saint-Jean-d'Illac après son évacuation il y a plus d'une semaine. Aujourd'hui, elle fait la police pour prévenir les comportements imprudents.
16: Peut-être plus vigilant aux gens, à leurs gestes auprès de la forêt pour avertir si on a des choses qui ne vont pas. Comme fumer à côté de zones forestières où les gens souvent se disent que c'est pas grave, il ne va rien se passer, alors que si.
14: Et il n'y a pas d'âge pour parler des risques incendies. Par exemple, Pauline en parle déjà à son fils de 3 ans.
17: On lui a expliqué pourquoi. On n'a pas pu aller au parc du Bourgail et faire du vélo dans le terrain de bosse. Donc voilà, il essaye de lui apprendre aussi ces différentes situations possibles, fasse aussi attention à son petit âge.
14: Beaucoup de riverains prudents, mais près des pins, on peut toujours voir plusieurs mégots de cigarettes écrasés.
3: Elsa Marot et son micro, ici Gironde au Lac Vert à Canéjan, toujours au rayon des réouvertures, c'est dans l'air du temps. Deux campings du Porge peuvent de nouveau accueillir du public après leur évacuation il y a deux semaines, jour pour jour. La préfecture annonce que le camping de la Grigne et puis le domaine résidentiel naturiste de la Génie peuvent rouvrir dès aujourd'hui. Alors, dans un premier temps, seulement pour ceux qui étaient déjà hébergés au moment d'évacuer. Ça va leur permettre notamment d'aller chercher leurs affaires. Et puis dès samedi, pour tous les nouveaux vacanciers qui souhaitent y séjourner. La préfète de la Gironde, qui était donc notre invitée ce matin, vous l'avez compris, a aussi promis qu'un retour complet serait fait sur la gestion de cet incendie dans les jours à venir.
0: Mais parmi les enseignements à tirer, celui de la nécessité de mieux protéger nos pompiers.
3: Oui, beaucoup d'entre eux ont été incommodés par les fumées durant cette lutte. Certains hospitalisés, même à cause de ça, faut dire que cet incendie, c'était du jamais vu en France depuis près de 80 ans, disent les professionnels. Les pompiers engagés sur ce feu feront d'ailleurs l'objet d'un suivi sanitaire, promet le médecin colonel Norbert Berginia.
18: Il est prévu depuis plusieurs années des suivis de ces sapeurs-pompiers. Ça a été mis en place par une circulaire de janvier de 2015, mais ça existait déjà dans beaucoup de services d'incendie et de secours. Donc il y aura une traçabilité, des examens qui seront faits de façon périodique, puis pour ceux qui vont arrêter l'activité, notamment les volontaires, et ceux qui vont être en retraite, un suivi post-professionnel qui va permettre de détecter au plus près et le plus rapidement possible des éventuelles maladies professionnelles qui seront bien sûr prises en charge.
3: Le médecin colonel des pompiers Norbert Bergignat.
0: La préfète de la Gironde qui donne son feu vert aussi à un projet polémique.
3: Sophie Broca donne, son accord pour la construction d'une méga ferme de saumon du côté du Verdon-sur-Mer. C'est le projet Pure Salmon, contesté, vous savez, depuis des mois par plusieurs associations, mais qui présente, d'après elle, je cite, un grand intérêt économique et industriel pour le territoire. Ses défenseurs parlent de 250 emplois à terme. Ce feu vert environnemental au cœur de l'été, après une consultation publique marquée par une très forte mobilisation, laisse un goût amer aux opposants, estime Benoît Gachet, qui suit le dossier pour la CEPENSO, le collectif d'associations écologistes.
19: On est dans une période qui est une période d'incertitude sur le plan climatique. Donc une des clés, si je puis dire, de ce projet, c'est l'eau. Il ne peut pas y avoir d'élevage de saumon sans eau. Et c'est vrai que l'eau va devenir de plus en plus rare. Or, on connaît l'importance de la consommation en eau de ce type d'installation. Voilà, donc ça aurait dû pousser à la prudence et une réflexion accrue. C'est du court-termiste, il y a des perspectives de profit qui l'emportent sur tout le reste. Il ne faut pas oublier dans quel contexte on est. On est dans un contexte donc d'un milieu naturel jusqu'ici préservé, protégé, zone Natura 2000, donc un projet qui va forcément avoir en plus un impact environnemental énorme, gigantesque.
3: Les premiers saumons de cette méga ferme doivent être commercialisés à partir de 2031, soit 4 ans après le début des travaux, si les recours des opposants, on l'a entendu, qui sont toujours en cours, n'aboutissent pas. Nouvelle journée importante pour les Girondins de Bordeaux, le CNOSF, le Comité Olympique, doit se prononcer cet après-midi sur l'offre de reprise du club par Sparta Capital. Le fonds d'investissement a réuni 9 millions d'euros. C'était réclamé pour lancer la prochaine saison. Un avis défavorable serait un scénario catastrophe pour les Marinés Blancs et ils pourraient alors être placés en liquidation judiciaire. Si vous êtes un peu perdu dans tout ça, comme beaucoup de gens, sachez qu'on vous a tout résumé à tête reposée sur ici.fr parce que les feuilletons s'enchaînent. La procédure en cours, mais aussi l'identité des nouveaux propriétaires et du nouveau président du club, qui fait déjà parler, sont sur notre site internet.
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3: 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Même si le ciel est un peu coquin à la fin.
0: Oui, c'est couvert, je vous l'accorde, Kevin, ce matin, mais je peux vous l'assurer, le soleil et de belles éclaircies vont s'imposer sur la Gironde en ce mercredi. Pour le moment, à 8h08, la douceur est bien présente, comptez 18 degrés du côté d'Arcachon, 19 degrés à Lège-Cap-Ferret, 20 degrés pour débuter la journée du côté de Bordeaux. Un bel après-midi donc en perspective, sous un ciel partagé entre éclaircies et passages nuageux, le mercure atteindra des niveaux très agréables. Pour un début août, prévoyez 25 degrés à Gujan-Mestras, 27 degrés à Bazas et jusqu'à 28 degrés au plus chaud de la journée. Ça sera du côté de Langon. Un coup d'œil sur vos conditions de circulation de ce mercredi matin. Encore une fois, tout roule sur les routes du département. Je peux déjà vous annoncer également une bonne nouvelle en ce mercredi matin puisque la départementale 6, la D6, va rouvrir entre Lacano et Sainte-Hélène. Route fermée depuis plusieurs jour maintenant en raison des incendies. Elle va rouvrir, la préfecture l'a annoncé avant midi aujourd'hui. Là où ça coince ce matin, c'est en gare de Bordeaux-Saint-Jean. Puisque là, à 8h09, il y a tout simplement 5 trains à la suite qui ont du retard. Si vous devez aller à Mont-de-Marsan, 20 minutes de retard. Libourne, 10 minutes. Marseille-Saint-Charles, toujours 55 minutes de retard pour l'intercité de 8h07. Si vous devez aller à Pau, Andaille, 5 minutes de retard, c'est léger pour le moment. On fait un point évidemment à toutes les demi-heures sur vos conditions de circulation, à la fois sur la route, mais également en gare.
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0: 8h10 sur votre radio, ici Gironde, un classique. Vous reconnaissez quelques notes, un classique de Renaud, Miss Maggie, pour bien démarrer la journée.

0: sur votre radio, ici Gironde avec Miss Maggie.
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0: 8h14, très bon début de journée ici Gironde, votre radio locale solidaire à vos côtés, même si le feu est complètement sous contrôle ce matin. C'est l'annonce que vient de faire la préfète de la région Sophie Broca sur notre antenne. Nous restons, voilà, malgré tout avec vous pour reconstruire un mot qui va devoir prendre tout son sens dans les jours, les semaines à venir. Nous avons une pensée ce matin aux familles girondines sinistrées. Préparons l'après ensemble. Encore une fois, solidaire, cette radio, c'est avant tout la vôtre. Avant 8h30, c'est pas vrai, votre rendez-vous anti-arnaque avec Audrey Azou. Ce matin, on s'intéressera à des escrocs qui prétendent débloquer votre ordinateur. Ça sera avant 8h30. Et puis nous nous poserons cette question que beaucoup se posent ce matin. Comment en est-on arrivé à une telle catastrophe au Porge ? Réponse avec les habitants, là aussi ça sera avant 8h30.
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0: Comme tous les matins à 8h16, c'est pas vrai, votre rendez-vous anti-arnaque sur votre radio ici Gironde. Avec Audrey Azou. Aude, ce matin, des auditeurs vous ont alerté, ils ont été piégés par des escrocs qui prétendaient débloquer leur ordinateur. Alors, que leur est-il arrivé ?
5: Eh bien, imaginez, vous êtes tranquillement sur votre ordinateur et tout à coup, un message s'affiche sur l'écran. Coup de panique, on dirait un message Windows ou Apple. Vous n'arrivez pas à le faire partir, votre ordinateur a l'air bloqué. Que dit le message ? Qu'il faut appeler un numéro, l'assistance technique. C'est ce qu'ont fait Nathalie et Alain, les deux auditeurs qui m'ont écrit, ils m'ont tout raconté.
0: Et alors, que leur dit la personne au bout du fil à ce moment-là ?
5: Nathalie, on lui dit que son ordinateur est infecté. On lui sort, me dit-elle, un bon baratin avec langage informatique bien adapté. D'habitude, elle est vigilante, mais là, elle y a cru. L'escroc prend la main, ça refonctionne et elle paye 188,99 € pour un soi-disant pack sécurité Windows. Alain, lui, c'est encore plus cher. On lui parle de 378 € et même 599 € pour un pack à vie. Et c'était bien une arnaque, me dit Alain. Donc là, question, comment est-ce que l'escroc s'y est pris tout au début pour bloquer à distance l'ordinateur d'Alain et de Nathalie ? Eh bien, en fait, leur ordinateur n'était pas bloqué, pas vraiment en tout cas. Ils ont sans doute cliqué sur un lien frauduleux où ils sont tombés sur un site piégeux. C'est lui qui a fait s'afficher le message sur l'écran, celui dont ils n'arrivaient pas à se débarrasser. Les autorités appellent ça une page internet agressive. Petit conseil, si ça vous arrive, vous coupez tout. Vous faites un appui long sur la touche marche-arrêt de l'ordinateur. Normalement, ça doit suffire à l'éteindre. Et quand vous le rallumerez, la petite fenêtre aura disparu comme par enchantement et votre ordinateur se portera comme un charme.
0: Merci beaucoup, Audrey Azou. Si vous n'avez pas eu le temps de tout noter à la maison, pas d'inquiétude, vous retrouvez votre rendez-vous. C'est pas vrai, en podcast sur l'application ici et sur ici.fr. 8h18. La bande originale de Gris, tiens, pour bien démarrer la journée. Summer Night, très bon mercredi.

0: John Travolta et Olivia Newton, la bande originale de Grease avec Summer Night.
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0: À 8h21, c'est une promesse que l'on vous fait. Nous restons à vos côtés pour reconstruire l'après-incendie. Et ces questions qui arrivent maintenant, Kevin Blondel, comment en est-on arrivé à une telle catastrophe au port?
2: À l'heure où le feu commence à nous laisser un peu souffler, puisqu'on dit ce matin qu'il est totalement sous contrôle, hein, c'est l'annonce sur ICI Gironde de la préfète tout à l'heure, on commence à se retourner pour essayer de comprendre ce qu'on vient de vivre. Les habitants du port ont perdu gros dans l'histoire. 183 maisons brûlées, 400 bâtiments au total, sans aucune victime, heureusement, mais sur place, il y a de la colère. Il y a des questions, un sentiment d'abandon pour certains qui se demandent comment on en est arrivé là, Caroline Félix.
3: Depuis son hôtel, Sophie a vu le feu démarrer le 22 juillet dans le cadre d'un débroussaillage et depuis elle se pose une question.
4: Pourquoi les travaux en forêt étaient toujours autorisés jusqu'à 14h? On avait une sécheresse exceptionnelle avec une chaleur exceptionnelle au mois de juin et les forestiers nous disaient, nous tant qu'on a le droit de travailler, on travaille.
3: C'était un jour de vigilance rouge, feu de forêt. Cela déclenche des mesures automatiques mais la préfète Sophie Broca convient qu'il faut revoir les horaires et les précautions à prendre.
5: Il faut que les gens aient aussi des moyens d'extinction, des moyens de prévenir. Ça doit faire partie du RETEX et qu'on regarde ensemble comment on peut faire mieux.
3: Le RETEX, le retour d'expérience avec tous les acteurs. Sophie Broca l'attend pour répondre à d'autres critiques sur la gestion du début du feu. Didier Deir et Sylvie Culteur au Porge.
6: Juste pour vous montrer, le feu est arrivé sur la droite là.
3: Il est numéro 2 de la DFCI, la prévention des feux de forêt au Porge. D'après lui, l'incendie aurait pu être arrêté très vite grâce à un contre-feu sur ce champ.
6: Donc vous voyez, vous avez un pare-feu. Pourquoi ce contre-feu n'a pas été allumé ici, alors que c'est l'endroit idéal. Le contre-feu brûle doucement, et quand les deux feux se rencontrent, si vous voulez, il n'y a plus d'oxygène. Et pouf, il s'éteint. Les commandements, ils sont là pour ça. Hein. S'ils avaient regardé un petit peu la carte, c'est du béaba pour moi.
3: André Prouvoyeur, qui possède une parcelle un peu plus loin, évoque, lui, une arrivée tardive des Canadairs.
7: 15h58. Ils sont arrivés que 4 heures après. J'étais là, je les ai vus arriver. Hein. Le Dash est arrivé plus tôt, lui. Mais les Canadairs, c'est quand même eux qui mènent la danse en matière d'extinction.
3: Le SDIS de la Gironde explique, je cite, effectuer des analyses sur le scénario du feu.
2: Reportage de Caroline Félix et la préfète de la Gironde, Sophie Broca, était justement l'invitée d'ICI Gironde ce matin. Elle a promis un retour précis sur la gestion de ce feu, sur les décisions aussi dans les jours à venir.
0: Et puis elle a annoncé également que le feu est donc sous contrôle ce matin, sous le contrôle des pompiers. C'est la bonne nouvelle de ce mercredi matin.

0: Benjamin Biolay sur votre radio, ici Gironde avec Rend l'amour à 8h27. On fait un point sur l'essentiel, le tour de l'actualité en 90 secondes, c'est dans 2 minutes.
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0: Et en ce mercredi 5 août, deux semaines jour pour jour après le début des incendies, le maître mot, c'est la reconstruction. Préparons l'après-incendie ensemble, les initiatives solidaires qui fleurissent. C'est le cas notamment à Izon, à l'ouest de Libourne, où un concert en soutien aux habitants du Porge est organisé le 29 août prochain. Le maire, Laurent Delaunay, était avec Juliette Nesson hier soir.
3: Écoutez, l'objectif, c'est de réunir des fonds pour la commune la plus sinistrée en raison des incendies. On aurait pu en choisir d'autres, mais enfin, voilà, la situation de Porge est tout particulièrement urgente. Et l'idée m'est venue tout simplement parce qu'on connaissait le leader du groupe en passant, Bugelman, avec qui on est en contact régulièrement. Et comme il était complètement disposé à supprimer le café du groupe pour venir nous aider, on a dit banco, on y va, et on l'a organisé en à peu près une semaine.
0: Laurent Delaunay au micro de Juliette Nesson et cette soirée à Izon, notez bien le 29 août prochain.
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0: Ici matin jusqu'à 9h et l'actualité locale en Gironde, Kevin Blandel.
5: On part au hall d'Andernos-les-Bains dans un instant où la vie reprend doucement son cours pour les 13 000 habitants qui ont été évacués à cause de cet incendie, ceux qui sont revenus chez eux, pardon.
0: 8h30, le tour, le 90 secondes en français dans le monde avec Cyril Ardo-Redon.

0: 402 personnes ont été interpellées en France depuis le début de l'été en lien avec les incendies. C'est ce qu'a annoncé hier le ministre de l'Intérieur, Laurent Nunez. Parmi elles, 156 mineurs. 36 personnes sont placées en détention alors que 120 000 hectares ont été brûlés. En Gironde et dans les Landes, après les immenses incendies, l'État va prendre en charge intégralement les indemnités d'activité partielle versées aux TPE-PME situées dans les zones évacuées. C'est ce qu'a annoncé le ministère du Travail hier soir. Aujourd'hui, Météo France place 10 départements du quart sud-est en vigilance orange canicule. L'Ain et les Deux-Savoie sont sortis de l'alerte. 6 départements du pourtour méditerranéen ainsi que l'Essonne et l'Eure sont en orange pour un risque élevé de feux de forêt. Mehdi Laribi, l'un des fondateurs de la DZ Mafia, interpellé en Algérie fin juillet et placé sous contrôle judiciaire, on l'a appris ce matin. Ce groupe criminel originaire des quartiers nord de Marseille est spécialisé notamment dans le trafic de drogue. Un coup de filet cet hiver avait permis d'interpeller 3 figures de l'organisation. Le site Rappel Conso rappelle des pots de confiture Bonne Maman vendus un peu partout en France. Des petits pots de 30 grammes de confiture à la fraise commercialisés entre mi-juin et mi-juillet qui pourraient contenir des petits morceaux de verre. Et puis le Tour de France Femmes. Aujourd'hui, une étape difficile. 140 km et 8 ascensions entre Mâcon et Belleville en Beaujolais. La Suisse Marlène Rosser est en jaune.
1: Merci Cyril Ardo. Redon, l'info d'ici en Gironde. Kevin, c'est aussi la vie qui reprend tout doucement son cours sur le bassin d'Arcachon.
2: Le début de l'incendie de Somos, c'était il y a 2 semaines, jour pour jour. La préfète annonce ce matin sur Ici Gironde que le feu est maintenant totalement sous contrôle. On va évidemment rester prudent, mais enfin a priori, le plus dur est maintenant derrière nous. Les plages rouvrent, les campings aussi, et les gens font leur retour sur les marchés. C'est un marqueur important, Jules Brelaz. Vous êtes vous en direct depuis Andernos, c'est son marché couvert en l'occurrence.
3: Oui, Kevin Blondel, exactement. On est depuis ce matin à Andernos-les-Bains et voilà l'ambiance justement sous les halles du marché.
4: Bonjour Francisco. Bonjour monsieur. Bonjour messieurs dames. On est à la pêche au crabe.
3: Voilà le bonjour en souriant notamment de Jean-François, un retraité qui a cependant du mal à oublier son évacuation et les images de l'incendie.
5: Ah, ça fait bizarre. Hein. Ça fait bizarre. Hein. C'est incroyable ce qui s'est passé là. Incroyable.
3: Un passé qui a du mal à passer. Eh bien, contre cela, il faut peut-être arrêter de regarder dans le rétroviseur, nous dit Christine, qui est la vendeuse de la crèmerie du bassin.
6: Bon, on peut pas parler que des incendies tout le temps, donc il faut aussi leur permettre d'oublier un petit peu cet accident, on va dire, ce signe énorme. Tous les locaux ont joué le jeu puisqu'ils reviennent donc progressivement donc sur la halle, donc on est très contents. Et maintenant, on espère aussi que les touristes suivent.
3: Pour l'instant, il faut bien le reconnaître, ils ne suivent pas vraiment. Très peu de touristes croisés sous la halle du marché ou dans les rues d'Andernos, mais on en trouve quand même. Tiens, exemple avec Quentin et son fils Hector.
7: Alors nous, on vient de Barcelone, on est arrivé dimanche. On vient ici parce qu'on a un appartement de vacances de mon beau-père. Et on est venu ici parce qu'on a vu que ça réouvrait. Et on voulait absolument aussi participer à la réouverture. On savait que c'était de toute façon accessible. Et on aime beaucoup l'endroit, donc on voulait absolument revenir et passer des bons moments ici.
3: Bon alors, il faut le reconnaître, Quentin et son fils Hector sont peut-être l'exception qui confirme la règle. Hein. Les vacanciers sont très très rares, même chez Yann de la pâtisserie du même nom, pourtant champion du monde de sa discipline.
8: Ouais, c'est vrai que depuis qu'on a réouvert, on sent une affluence qui est très faible. On a quasiment pas de touristes. Là, par exemple, j'avais prévu d'embaucher Paul pour la saison et j'ai dû l'appeler pour lui dire que je le prendrais pas cette saison, malheureusement. J'ai dû ne pas l'embaucher parce qu'il faut qu'on tienne bon, parce que nous, c'est vrai que cette période-là nous permet de tenir les périodes comme la hors-saison. Et c'est vrai que bon, il faut qu'on trouve des solutions, quoi.
3: Et parmi les solutions envisagées, Kevin, en attendant le retour des touristes, eh bien peut-être que les Andernosiens consomment 2 fois plus.
9: On compte sur vous. 2 fois de pâtisserie.
10: Oui, tout ce qui est sucré, impeccable, hein, tout va bien.
3: Voilà, 2 fois plus de pâtisserie.
2: Et on compte sur vous, Jules Brelaz, pardon, je le disais, pour consommer également des pâtisseries, mais on n'est pas très inquiet. À tout à l'heure, Jules.
1: L'info d'ici en Gironde, c'est également Kevin, le feu vert de la préfète pour le projet Pure Salmon au Verdon-sur-Mer.
2: Cette immense ferme d'élevage de saumon qui fait polémique depuis des mois, elle a donné son autorisation hier. On y revient dans le journal de 9h. on va vers le soleil.
1: Oui, c'est une très belle journée d'août qui s'installe tout doucement dans le ciel girondin à 8h34. Les températures s'affichent en douceur. 19 degrés sur la pointe nord à Soulac-sur-Mer, 20 degrés sur la côte atlantique à Lacanau et 21 degrés dans les rues de Bordeaux. Cet après-midi, le soleil qui alternera entre doux passages nuageux et un temps très agréable sans chaleur excessive. On attend 25 degrés à Pauillac, 26 degrés du côté de l'Espar-Médoc, 27 degrés vers Blaye et un thermomètre qui grimpera jusqu'à 28 degrés à Saint-André-de-Cubzac. Un petit coup d'œil sur vos conditions de circulation de ce mercredi matin. La situation s'améliore en gare de Bordeaux-Saint-Jean puisque les trains concernés par ces retards que je vous avais annoncés à 8h sont les seuls concernés. Je vous les rappelle, si vous prenez la direction de Marseille ce matin, 55 minutes de retard sur l'intercité, 10 minutes de retard sur le TER pour Libourne de 8h31, 8h46 le TGV Inouï en direction de Paris qui a pour le moment 5 minutes de retard. Et voilà, la liste est finie des retards en gare de Bordeaux-Saint-Jean. Je regarde également vos conditions de circulation sur les grands axes du département. Quelques ralentissements quand vous arrivez au nord-ouest de Bordeaux sur la nationale 215, la route qui vous emmène de Lacanau vers Bordeaux. Donc quand vous arrivez au niveau de la métropole bordelaise, quelques ralentissements, c'est normal à cette heure-ci le matin. Vous êtes nos yeux sur la route au 05 56 19 10 10.
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1: 8h36, très bon début de journée. Très belle matinée si vous êtes sur la route, si vous allez au boulot ce matin, si vous faites partie des juilletistes qui reprennent le travail peut-être en cette semaine, en cette première semaine du mois d'août. Bon courage, on vous accompagne en musique. Nick Kershaw, The Rhino. Très belle journée.

0: Eric Cachot sur votre radio, ici Gironde avec The Rival.
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0: 8h40, votre radio, ici Gironde, solidaire toujours pour reconstruire l'après-incendie qui est une période ô combien importante. Et on vous rappelle encore une fois cette bonne nouvelle ce matin. Le feu est complètement sous contrôle, annonce de la préfète de la région Sophie Broca sur notre antenne. C'est la très bonne nouvelle ce matin. Restons tout de même solidaires pour mieux préparer l'après. Ici Gironde, ici c'est également le sud-ouest. Et l'info comme chaque matin chez nous, mais également chez nos voisins, Kevin Blondel. Et ce matin, on part dans le Périgord.
3: Oui, à cause de cet incendie dont on parle beaucoup, leurs vacances à elles ont été annulées au dernier moment. Zoé et ses filles devaient passer leurs vacances dans un camping du Porge. Elles se sont finalement repliées chez nos voisins de la Dordogne, à Chervé-Cuba. C'est évidemment pas pareil, hein, Alexandre Alves, d'autant qu'elles avaient l'habitude depuis toujours d'aller au Porge.
4: Zoé et ses deux filles sont en train de manger le petit déjeuner devant leur tente au bord de l'Auvézère. Normalement, ça depuis plus de 10 ans, elles le font au camping du Porge et jusqu'au bout, elles pensaient pouvoir y aller.
5: J'ai quand même appelé le camping, j'ai attendu un peu et parce que j'aimais aller là-bas et si, même si ça avait été un peu brûlé autour, si on avait pu y accéder, j'aurais aimé pour soutenir y aller quand même.
4: Sur son téléphone, sa fille Nina regarde des vidéos et des photos du Porge.
6: On y va tous les étés depuis longtemps, dans la, enfin, même la forêt des Landes, les Landes de la Gironde et tout, donc c'est dur de voir que la forêt elle brûle. Que du coup, là où on va en vacances depuis qu'on est petite, ça disparaît.
4: Dans leur Citroën C3 beige, elles ont emmené tout ce qu'elles pouvaient pour faire pareil que d'habitude. Il manque juste les planches de surf.
6: C'est océan, vague. Moi, je suis quand même mieux à l'océan qu'en Dordogne, mais après, c'est cool aussi. Enfin, on a des rivières, on va se baigner, se poser, faire des jeux de société. Bon, c'est pas grave, c'est cool aussi.
4: Sa mère, Zoé, raconte qu'elle culpabilise quand même d'être partie en vacances.
5: C'est difficile d'être dégoûtée alors qu'il y a des gens qui ont perdu leur maison. Je me dis, c'est déjà bien assez égoïste de me faire quand même une semaine de vacances.
4: Elle reste une semaine à Chervé-Cuba. Après, si c'est possible, elles espèrent pouvoir aller au Porge pour aider les sinistrés.
3: Reportage donc en direct sur place. Et puis le camping de la Grigne et le domaine résidentiel naturiste de la Génie au Porge rouvrent samedi aux touristes, justement, chez nous. On ne sera pas obligé d'aller là-bas à Chervé-Cuba pour profiter un peu des vacances. Revenons en Gironde, qu'il disait, le secteur touristique qui souffre. C'est même ouvert dès aujourd'hui, ces deux campings, pour ceux qui y étaient hébergés quand le feu a démarré afin de récupérer leurs affaires.
0: Ici Gironde, votre radio solidaire qui prend soin de vous. On prend soin de vous, hein. On prépare l'après, la reconstruction ensemble et on prend soin aussi de votre pouvoir d'achat. On retrouve Valère Coréard dans moins d'une minute pour votre rendez-vous par ici les économies.
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0: 8h43, comme chaque matin, nous retrouvons Valère Coréard avec qui on. Voilà, il partage un bon plan pour notre pouvoir d'achat. Aujourd'hui, Valère, on va pédaler.
7: En tout cas, je voulais vous donner un bon plan qui peut vous permettre d'utiliser plus fréquemment votre vélo en faisant d'un vélo classique un vélo électrique. Car oui, il est possible de transformer votre vélo musculaire en vélo à assistance électrique en y rajoutant un petit moteur qui va vous faciliter la vie et vous permettre peut-être de vous servir plus fréquemment de votre vélo avec au passage de belles économies sur le carburant. Mais commençons par le vélo à électrifier. C'est aussi une belle source d'économie puisque plutôt que d'acheter un vélo neuf électrique ou d'occasion, vous allez électrifier le vôtre. Pour repérer ce lifting, je vous conseille quand même de passer par un professionnel et, en tout état de cause, d'acheter à minima un matériel homologué.
0: Et donc j'imagine qu'on va faire d'importantes économies par rapport au prix d'un vélo équipé d'origine.
7: Alors, le calcul est vite fait. Vous avez des vélos électriques qui commencent en entrée de gamme autour de 1200-1500 euros. Pour électrifier un vélo classique, l'entrée de gamme se situe autour de 400 euros. Il vous faudra respecter deux règles essentielles pour être homologué. Une puissance de moteur à 250 watts maximum et une vitesse accompagnée par l'électrique à 25 km/h maximum. Le moteur est donc bridé. Le moteur d'ailleurs pourra se situer soit dans la roue avant, J'ai testé, ça paraît contre-intuitif, mais c'est quand même assez efficace. J'ai trouvé ça même plutôt confortable. Au niveau du pédalier, ça c'est le top, ou alors de la roue arrière. Vérifiez aussi avant de passer à l'achat si votre commune, votre région ou une collectivité autour de vous ne subventionne pas ce type de transformation, parce que un certain nombre de collectivités le font. Voilà, vous savez désormais qu'il est possible d'électrifier un vélo classique et vous allez pouvoir diviser par deux, voire par trois le coût par rapport à l'achat d'un vélo électrique d'origine neuf. Enfin, n'oubliez pas, si vous aussi vous avez des bons plans pour rouler malin, pas cher, à vélo notamment, tiens, vous m'écrivez parisideséconomies@radiofrance.com.
0: Merci beaucoup Valère Coréard. Et oui, c'est vrai que c'est un bon plan ça, d'équiper son vélo classique pour devenir un vélo électrique. Vous retrouvez d'ailleurs cette chronique, comme toutes les autres, sur l'application ICI et sur ICI.fr. À 8h45, tiens, un artiste qui a apporté son soutien à la Gironde dans une vidéo publiée sur les réseaux sociaux, Jérémy Frérot avec Frérot. Très bon mercredi matin.
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0: Jérémy Frérot sur votre radio Ici Gironde avec son titre Frérot.
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0: Et à 8h48, le maître mot, c'est la vie qui doit reprendre petit à petit le feu. Et maintenant, sous contrôle, c'est l'annonce encore une fois de la préfète Sophie Broca, venue dans notre studio ce matin. La vie qui reprend. Et tiens, si vous n'aviez pas encore d'idées sorties pour le week-end à venir, ne bougez plus, ici Gironde. Et là pour vous, direction Hourtin ce matin, où se déroulera vendredi et samedi la fête du port pour une 5e édition. Bonjour Laurent Madère.
2: Bonjour, bonjour à tous.
0: Vous êtes le président du club nautique de Hourtin Médoc et co-organisateur de l'événement. Alors première question, Laurent, évidemment la tenue de cette 5e édition, est-ce qu'elle a été remise en question après les incendies qui ont touché la Gironde ?
2: Eh bien oui, malheureusement tout à fait, puisqu'on n'avait pas, on avait par arrêté préfectoral l'interdiction de commencer notre manifestation vendredi. On a eu beaucoup de soucis aussi avec les autorisations de décollage des hydravions depuis Biscarrosse jusqu'à Hourtin. Donc on s'est posé beaucoup la question jusqu'à encore hier pour voir si on maintenait ou pas. Mais maintenant c'est à 100% sûr, on maintient et on va faire la fête à Hourtin.
0: Ah, c'est la bonne nouvelle, deuxième bonne nouvelle du matin, la fête du port est donc maintenue. Deux jours de festivités, vendredi et samedi. Laurent, dressez-nous un petit peu le programme.
2: Alors, il va être très riche comme chaque année, et là peut-être encore plus. On a des concours de pêche organisés par le Centre Hourtinais, qui sont nos partenaires de la pêche sur le lac. On a des régates organisées par le club nautique, un marché du savoir-faire médocain, c'est-à-dire on va mettre en avant l'artisanat du Médoc, comme chaque année, et ça prend de plus en plus d'ampleur. On a également des concerts avec Jean-Michel Cursan le vendredi soir, l'emblématique orchestre de Jean-Michel Cursan qui sera avec nous encore. Et on a Kétis Project samedi soir pour un concert qui va nous faire danser jusqu'au bout de la nuit. À côté de ça, il y aura des ateliers de gréeurs avec Phil le gréeur. Il va vous apprendre à faire des nœuds marins, à faire des nœuds de taquet, enfin, vraiment beaucoup de choses. J'en oublie des structures gonflables avec gonflables avec la société Arc Aventure, où on va avoir un baby-foot géant humain, des joutes en toute sécurité bien sûr, sur l'esplanade du port, et énormément, un apéritif qui est offert par la municipalité, un apéritif inaugural samedi à 11h30, offert par la municipalité. Donc on a un programme très très riche.
0: Un programme riche pour les enfants et les grands-enfants, j'ai envie de dire, vous attendez à près de 4000 visiteurs. Comment ça se passe en coulisses? Comment on prépare comme ça l'un des plus grands rendez-vous de l'été médocain?
2: Eh bien, on travaille déjà en amont, un an avant, avec la municipalité pour caler un petit peu, faire un peu le point sur ce qui n'a pas été ou ce qui a moins plu les années précédentes. Comme cette année, on n'a pas reconduit les bateaux décorés parce qu'on n'arrivait pas à fédérer autour de cette animation. Ensuite, on se voit régulièrement, on prend contact avec des intervenants, les hydravions, Arc Aventure et tout ça. Et ensuite, c'est une équipe de bénévoles qui œuvre donc du club nautique, qui va mettre en place tout ça à partir de jeudi jusqu'à samedi. On va tenir des stands, il y aura un point accueil évidemment pour diriger le public vers les différentes animations. Et donc mais vraiment ça retient sur la manifestation tient sur les épaules de bénévoles bien sûr.
0: Et on les salue ce matin et on vous remercie Laurent Madère d'avoir été sur notre antenne ce matin. La fête du port du côté de Hourtin, c'est la bonne nouvelle, elle est maintenue. Vous avez donc rendez-vous vendredi et samedi au niveau du port. Merci beaucoup Laurent, belle journée.
2: Merci beaucoup et rendez-vous à Hourtin pour fêter le port.
0: Le rendez-vous est pris, très belle journée. Laurent Madère, président du club nautique Hourtin Médoc, 8h52. Like a Prayer, Madonna sur votre radio Ici Gironde. Très bon début de journée.

0: La playlist d'ici Gironde avec Madonna et Like a Prayer à 8h56. Le moment de dire bonjour à notre docteur sur ICI Gironde. Bonjour docteur Kerzek, et comme chaque matin cet été, on le passe en pleine forme grâce à vous, grâce à vos conseils santé. Et ce matin, sport et médicaments font-ils toujours bon ménage?
1: Bonjour à toutes et à tous. Vous prenez un traitement médical au long cours ou bien vous venez de commencer un antibiotique et vous vous demandez, est-ce que je peux continuer mon sport? Est-ce qu'il faut que j'adapte ma pratique? C'est une excellente question. On a souvent des idées reçues. La réponse tient en une phrase, c'est l'infection et votre état général qui dicte la conduite à tenir. C'est pas le médicament qui est contre-indiqué. Ça veut dire quoi? Ça veut dire que si vous avez de la fièvre, des courbatures, une grosse fatigue, il est impératif de vous reposer. L'organisme lutte déjà contre l'infection. Lui ajouter un effort risquerait de le déshydrater, d'épuiser le système immunitaire, parfois même de provoquer des complications cardiaques. Par contre, vous pouvez reprendre une activité douce, tranquille, la marche, le yoga, seulement si la fièvre a disparu depuis 48 heures et que votre état général s'est nettement amélioré. Attention quand même, un petit bémol sur une famille d'antibiotiques, les fluoroquinolones, tout ce qui s'appelle ciprofloxacine, levofloxacine, vous le verrez, c'est donné pour les infections urinaires, par exemple, ou pulmonaires, et ces antibiotiques fragilisent les tendons, en particulier le tendon d'Achille, et ça augmente le risque de tendinite, voire de rupture tendineuse. Ce sont des effets secondaires qui peuvent apparaître dans les 48 heures qui suivent le début du traitement, mais ça peut durer plusieurs semaines après l'arrêt. Donc si vous prenez ou avez pris ces antibiotiques, évitez absolument toute activité d'impact, la course à pied, le saut, et attendez au moins une semaine après la fin du traitement. Et surtout, si vous avez mal, vous en parlez à votre médecin.
0: Et pour ceux qui prennent des médicaments au long cours, comme pour l'hypertension par exemple, ou encore le diabète, quelles sont les règles à respecter ?
1: D'abord, on n'arrête jamais son traitement de son propre chef. Ensuite, il y a quelques précautions qui s'imposent. Pour les antihypertenseurs, les bêta-bloquants par exemple, ça atténue la montée du rythme cardiaque pendant l'effort, donc ça rend difficile l'auto-évaluation de l'intensité. Les diurétiques, eux, vont augmenter le risque de déshydratation. Donc le conseil, c'est plutôt de plus boire et d'éviter les efforts aux heures les plus chaudes, et demander quand même conseil à son médecin. Pour les antidiabétiques, l'insuline, les sulfamides, ça peut faire varier la glycémie, donc l'idée, c'est de surveiller sa glycémie avant, pendant et après l'effort. Et puis, mention spéciale pour les anticoagulants, vous savez, ça fluidifie le sang et ça augmente le risque hémorragique. Là, on va éviter les sports de contact, de combat, la boxe, le rugby. Tout ça, c'est à éviter. On va plutôt faire du doux, de la natation, de la marche ou du vélo sur terrain plein. Allez, bon été, bonne santé, à l'écoute d'ici, bien sûr.
0: Merci beaucoup, docteur. Les conseils du docteur Kerzek que vous retrouvez en podcast sur l'application ICI et sur ICI.fr. 8h58, toute l'information de 9h arrive dans moins de 2 minutes.
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0: 8h59, elle vient de nous rejoindre dans le studio. Elle est en pleine forme. Bonjour Isabelle Wagner.
5: Bonjour à tous, bonjour Tom Vanier.
0: Quel est le joli programme de l'émission de 9h alors?
5: Eh bien, nous allons vers Naujac-sur-Mer ce matin rejoindre notre reporter Marie Autos pour faire un petit peu le point de la situation. Comment ont vécu les Naujacais tout ce sinistre, ce feu, et aussi comment la vie reprend tout doucement. En faire un point tout au long de cette matinée.
0: Un bien beau programme, belle suite de journée à l'écoute d'ici Gironde.
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5: Ici Gironde, excellente matinée à vous, il est 9h. Les infos, Kevin Blondel.
6: On respire un peu mieux ce matin, 2 semaines jour pour jour après le début de l'incendie de Somos. La préfète Sophie Broca est venue avec une bonne nouvelle ce matin. En exclusivité sur Ici Gironde, on peut enfin, oui, se relâcher un peu.
7: Je crois que ce matin, le directeur des sapeurs-pompiers de Gironde pourra annoncer qu'ils sont maîtres du feu.
6: Interview complète à trouver sur ici.fr. Les pompiers, maîtres du feu, c'est une information très importante. On respire et la vie peut reprendre doucement son cours. Exemple, à Andernos-les-Bains, sur le bassin, les commerçants du centre-ville attendent maintenant désespérément le retour des vacanciers et des touristes, hein, Jules Brelaz.
8: Oui, c'est le cas de Marilyn, avec qui je me trouve. Alors, c'est elle qui charge et décharge tous les matins les caisses de cerises et de melons à l'enseigne du Pêché Gourmand. La primeur de fruits et légumes n'est pas prête d'oublier ce qui s'est passé. L'incendie et son évacuation, c'était quelque chose.
9: Un grand bordel pour les habitants, parce qu'on a reçu l'alarme, il a fallu évacuer, on n'avait jamais connu ça. À 65 ans, j'ai jamais vu ça, non. C'est triste, parce qu'il y a des gens qui ont tout perdu.
8: Trois maisons d'Andernos sont brûlées, des habitations situées en pleine forêt, dans le lieu dit Kerkillas, qui jouxte une zone de la commune de Lenton, où 20 maisons là sont parties en fumée. Alors les 13 000 habitants d'Andernos-les-Bains, comme Marilyn, sont bien revenus chez eux.
9: Et depuis, la vie reprend son cours. Il y a personne sur le bassin. On subit. Alors nous, on travaille quand même bien avec les Andalousiens, mais les touristes, il y en a pas. Il y en a très peu. Ce sont des images de choc parce que bon, c'est pas très beau. Hein. Tout est brûlé. L'accès à l'océan est interdit. Donc les touristes, ils viennent pas.
8: Voilà, très peu de vacanciers à cause d'une défiance née de l'incendie. Le bassin est considéré comme dangereux, nous dit le maire d'Andernos, Jean-Yves Rosata. Les visiteurs se sont reportés sur la côte basque, dit-il. Et tant que les touristes ne reviendront pas à Andernos, les Andernosiens auront du mal à tourner la page. Et Marilyn, elle, à se refaire la cerise.
6: Merci Jules Brelaz en direct d'Andernos. Les bains, retour à la vie normale progressif, on l'a compris avec vous. 582 pompiers restent d'ailleurs mobilisés encore ce matin quand même pour surveiller les fumerons, pour éteindre toute potentielle reprise. Parmi eux, 20 Polynésiens venus en renfort. Ils arrivent de Tahiti ou encore de Papeete. Nicolas Gély, vous les avez suivis en intervention sur une parcelle forestière entre Lacanau et Somos.
10: Arroser la terre encore fumante, la retourner avec une pelle, ces gestes, l'adjudant-chef Kalei Deyuotoa les pratique déjà à Tahiti.
11: La différence, c'est juste les différents véhicules, l'environnement qui est différent par rapport à la Polynésie. Sinon, on est tous sapeurs-pompiers de métier. On a les mêmes formations, les mêmes qualifications.
10: Une différence tout de même, les feux de tour qu'il ne connaît pas. Le lieutenant Gaston Tunoa veut que ses hommes soient prudents.
11: Les feux de tour, tu peux marcher comme ça, et puis tu peux te retrouver dans un endroit où, quand tu marches, et puis tu... Moi, déjà, en 2022, j'avais un de mes gars qui était tombé dans le feu de tour, et puis heureusement qu'il n'était pas brûlé. Quoi.
10: Il commandait déjà le détachement polynésien lors du feu de Landiras, il y a 4 ans.
11: Et là, on revient encore avec les remerciements, leur accueil. Les collègues de la Gironde, comme d'hab, on est devenu une famille. Et nous, notre rôle, c'est vraiment de porter secours et puis aider à être cette cohésion et cette solidarité pour aider nos camarades en Gironde.
10: Mais les 3/4 du détachement découvrent la Gironde avec cet incendie. C'est aussi pour ces sapeurs-pompiers une excellente formation.
6: Nicolas Joly et son micro, ici Gironde auprès des pompiers.
5: Lors de la réouverture pour deux campings du Porge, après leur évacuation il y a 2 semaines jour pour jour.
6: Oui, la préfecture annonce aussi que le camping de la Grigne et le domaine résidentiel naturiste de la Génie peuvent rouvrir dès aujourd'hui pour ceux qui étaient déjà hébergés au moment d'évacuer. Ça permet notamment de récupérer leurs affaires, ni plus ni moins. Et puis dès samedi pour tous les nouveaux vacanciers qui souhaitent y séjourner. Une distribution de vêtements et de chaussures organisée au Secours Populaire de Pauillac aujourd'hui pour les sinistrés des incendies qui ont tout perdu. Ça se passe de 9h à 18h au local de l'association rue de la Ribière. Et puis une nouvelle journée importante pour les Girondins de Bordeaux, le CNOSF, le comité olympique, doit se prononcer cet après-midi sur l'offre de reprise du club par Sparta Capital, le fonds d'investissement qui a réuni les 9 millions d'euros réclamés pour lancer la prochaine saison. On va guetter cette décision. Un avis défavorable pourrait vouloir dire une liquidation judiciaire pour les Marines des Blancs.
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6: On entendait Jules Brelas dans le journal nous parler d'Andernos-les-Bains et du besoin pour les commerçants de retrouver les touristes. Est-ce qu'il se fait beau aujourd'hui, notamment sur le bassin?
5: Sur le bassin d'Arcachon, oui, il va faire beau, hein, mais sur la Gironde en intégralité, pour l'instant, on a des nuages hyper nombreux dans Ancien. On se dit, mais tiens, est-ce que le soleil va pouvoir percer? Bah oui.
6: Tiens,
5: le soleil va percer aujourd'hui, avec tout de même de rares averses possibles sur le secteur de Belin-Bélier en fin de matinée vers 11h, hein, alors que le soleil gagne du terrain partout ailleurs. Ce secteur-là de rares averses, c'est dans le sud Gironde. Donc en fin d'après-midi et la nuit suivante, un vent de nord annoncé aussi à nord-ouest qui va souffler souvent de façon modérée et des températures maximales qui iront jusqu'à 27 degrés à Sainte-Foy-la-Grande, 26 degrés pour Bordeaux Métropole, Libourne, Créon, Langon, Bazas, Sestas et Blaye, 25 degrés dans le Médoc à Saint-Laurent, Lacanau, Arcachon, 24 degrés à Soulac et 24 aussi à Naujac-sur-Mer où nous allons rejoindre dans quelques instants notre reporter Marie Autoz pour faire un peu le point de ce qui se passe sur place. En sachant que le trafic pour l'instant est fluide, donc c'est plutôt une bonne nouvelle pour vous, amis automobilistes.
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5: Mais qui voilà ? Mais c'est Marc Lawen avec le Parking des Anges, l'un de ses premiers tubes avec Ici Gironde.

0: Avec des violons, s'il vous plaît, 9h10.
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0: Ici Gironde, Urgence Solidarité, on continue bien sûr à vous solliciter pour que vous nous racontiez comment ça se passe chez vous, comment vous avez vécu cet épisode traumatique avec les incendies, comment vous avez pu rebondir après les incendies. Voilà, vos actions également envers les sinistrés au 05 56 19 10 10, soit par téléphone, soit par WhatsApp. Ensemble, on est plus fort. Et nous relayons bien sûr aussi ce qui se passe du côté de Naujac-sur-Mer, puisque ce matin, Marie Autos vient à votre rencontre à Naujac. Au nord du lac d'Ourthain, dans le Médoc, territoire de dunes, de pins ou de vignes. Vous êtes plutôt côté océan, vous, Marie Autos, et avec vous, on va voir différents aspects de la commune. Bonjour Marie.
2: Bonjour Isabelle Wagner, bonjour à tous. Alors, je suis pas collée à l'océan, là, je suis un peu éloignée parce que je suis à l'Animalia Park avec Sébastien Barrère, dont je ne sais pas, c'est un jardin de dessin animé immense où il y a plein d'animaux sauvages qui se baladent. C'est vraiment une parenthèse magnifique et c'est vrai que la transition a été dure quand je suis partie du bassin d'Arcachon, que j'ai vu toutes les zones sinistrées en passant par le Porge, en rejoignant ensuite effectivement le nord du Médoc où là, la nature reprend ses droits. C'était une grande bouffée d'air frais de retrouver le vert et effectivement la nature qui est bien installée ici à l'Animalia Park. Et pourtant, Sébastien Barrère, c'est un parcours du combattant pour vous aussi. Depuis 2008, vous avez ouvert le parc. Et alors, il y a eu les tempêtes, il y a eu cette année, rien que cette année, la neige, la grêle, les inondations et les incendies maintenant qui impactent aussi votre activité.
3: Oui, bonjour à tous. Effectivement, le parcours n'est pas simple, mais bon, voilà, on positive, on a pu réouvrir après la fermeture administrative. On est prêt à accueillir tout le monde qui veut venir prendre un bol d'air frais chez nous. Voilà, il fait un peu gris aujourd'hui, c'est un jour parfait pour venir visiter Animalia Park.
2: Alors ça fait quand même, désolé, je reviens sur le négatif, mais ça fait beaucoup d'événements climatiques en une seule année. Comment vous gérez ça? Qui vous a aidé? Est-ce qu'il y a eu un parcours du combattant aussi avec les assurances, le département pour des aides? Comment vous pouvez assurer ça? Parce qu'il y a beaucoup de structures, notamment des volières qui ont été abîmées, complètement détruites.
3: Oui, tout à fait. Mais écoutez, nous, bon, voilà, on a pris nos deux bras, nos deux jambes, et puis on a retroussé les manches et on a pris des employés pour nous aider parce que nous n'avions plus d'assurance à la période où ça s'est passé, la neige, par exemple, à cause de en 2024 de la tempête de grêle, on avait été radiés. Donc du coup, compliqué, c'est tout pour nous. Donc voilà. Mais bon, on a réussi à remettre en état pour réouvrir. Mais c'est vrai que c'est toujours compliqué aujourd'hui d'évoluer avec ces crises climatiques.
2: Comment vous voyez l'après? Vous avez jamais pensé quitter Naujac-sur-Mer? Vous êtes installé en 2008, vous êtes toujours là en 2026, donc vous avez tenu. Parce que quelques mois après l'ouverture, quand même, il y a eu la tempête Klaus en 2009. Donc déjà, c'était bienvenu à Naujac-sur-Mer, bienvenu en Gironde. C'est quand même pas facile.
3: Non, c'est jamais facile, rien n'est facile, mais bon, voilà, c'est comme ça. On est en pleine forêt, donc bien sûr, quand le climat se met contre vous, il est toujours plus fort que nous, donc voilà. On a toujours tenu parce qu'on tient à l'endroit, c'est une propriété familiale depuis des générations et des générations, donc voilà, on essaie de faire perdurer cet endroit et sauver la forêt et ce cadre idyllique, voilà.
2: Parc animalier, mais pas seulement, on va en parler, puisque vous avez diversifié aussi vos activités sur place, et on va continuer à découvrir le parcours et vos ambitions pour cette saison un peu morne, vous nous l'avez avoué, Sébastien Barrère.
0: Marie Autos est à Naujac-sur-Mer, à l'Animalia Park. C'est difficile de relancer la machine après ce méga incendie. Et nous sommes sur place pour comprendre les besoins de ce parc et comment ils réagissent avec ce parc et avec tout ce qu'il y a à l'intérieur pour vous distraire, vous les familles. Avant, on écoute une nouveauté ici, Gironde, avant de retrouver Marie. Une artiste de Cannes, elle s'appelle Auria, pour son titre Soirée mondaine.
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0: C'était Auria avec Soirée mondaine.
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0: Et ici Gironde vous rejoint dans vos lieux de vie ce matin à l'Animalia Parc de Naujac-sur-Mer dans le Médoc. Un parc de loisirs avec une partie accrobranche aussi. Marie Autos, vous êtes prête à monter dans les arbres ou quoi?
2: Non, absolument pas. Mais en revanche, je la regarde avec grand plaisir. Et d'ailleurs, là, on est juste à l'entrée du parc avec Sébastien Barrère, le propriétaire de l'Animalia Parc. Parc animalier, mais vous l'avez dit, pas seulement, parce qu'on y fait aussi de l'acrobranche. Et là, on est sous des érables. Alors, j'ai noté parce que j'ai oublié. Érables Negundo, qui sont absolument magnifiques et qui font un parasol au-dessus des tables où on peut s'installer pour manger, puisqu'on peut bien sûr aussi se restaurer sur place. Et il y a une grande diversité d'essences dans le parc, vous me racontiez, Sébastien.
3: Oui, tout à fait. On a toujours essayé de préserver notre forêt depuis des générations. En fait, au lieu de mettre que des pins alignés, on a toujours laissé les autres essences prendre leur place naturellement. Donc du coup, ça fait que l'on a une forêt, une vraie forêt médocaine, comme elle a pu l'être il y a quelques années. Quoi.
0: Ah oui, pardon.
3: Ou quelques décennies, ou quelques siècles peut-être.
0: Ça n'a pas été pensé, imaginez, c'est venu naturellement. C'est intéressant ça.
2: Oui, Isabelle le dit, c'est venu naturellement, toutes ces essences.
3: Oui, enfin après, bien sûr, les pins, on les a plantés, mais après, les autres sont poussés naturellement, oui.
2: La faune sauvage que vous accueillez, il y a des centaines d'animaux qui sont là aussi. C'est, j'imagine, aussi pour représenter le territoire et la diversité aussi à ce niveau-là.
3: Oui, tout à fait. Alors, on a beaucoup de races emblématiques de la région. Hein. On a des cochons gascons, des vaches bordelaises, des moutons landais, la vache marine, etc. En fait. Et puis, des animaux locaux tels que les cerfs, les sangliers. Donc, on essaie de représenter, effectivement, les animaux emblématiques de notre région.
2: Qui sont en totale liberté dans le parc et pourtant...
3: Dans des enclos, quand même.
2: Oui. Bon, on y a, ils ont de l'espace, c'est ça que je veux dire aussi. Effectivement, ils ont quand même pas mal d'espace. Mais il y a un lien avec l'humain, en fait. Très tôt, vous les habituez que l'on puisse aller les voir, les toucher, les nourrir aussi.
3: Tout à fait. Oui. Moi, depuis qui naissent, j'essaie d'interagir avec eux pour qu'ils soient le mieux pour nous, avec nous, pour qu'on puisse nous aussi les manipuler plus simplement, si on a besoin d'intervenir pour quoi que ce soit, et pour que les clients puissent les voir de plus près et agir avec eux. Ils peuvent nourrir les cerfs et les daims à la main. Par exemple.
2: Moi, un public qui manque à l'appel en ce moment, depuis effectivement ces incendies qui vous ont touché directement, vous avez vu une différence? Il y a eu de nombreuses annulations notamment?
3: Oui, complètement. Nous, déjà, tous les groupes qui étaient prévus ont été annulés, par principe de précaution. Une fréquentation en Berne parce que il y a eu une annonce faite par la préfète qui a vidé la Gironde quelque part. Hein. Il y a eu beaucoup d'annulations qui s'en sont suivies. Pas que de groupes, hein, des gens qui avaient dans les campings, dans les gîtes, dans les chambres d'hôtes, etc. Donc ça nous impacte de directement.
2: Donc l'urgence maintenant, c'est de communiquer, on est là, ça tombe bien, et donc d'inviter les gens à venir à l'Animalia Parc, parc animalier, mais pas seulement, et donc on va découvrir aussi davantage toutes les attractions, tout ce que l'on peut y faire avec Sébastien Barrère jusqu'à 10h.
0: Merci, à tout de suite d'ici quelques minutes, évidemment avant 9h30, tout au long de cette matinée, on vous retrouve à Naujac-sur-Mer depuis l'Animalia Parc avec vous, Marie Autos. On s'y intéresse de près, et puis d'ici quelques minutes, on va s'intéresser à vos actions solidaires, et je vous rappelle que vous pouvez communiquer au 05 56 19 10 10 pour intervenir à l'antenne, mais aussi par notre WhatsApp, c'est le même numéro, 05 56 19 10 10. La traduction de ce titre, c'est un œil dans le ciel. C'est plutôt un nuage, un gros nuage dans le ciel, hein, même plusieurs. Eye in the Sky, c'est Alan Parsons Project.

0: Eye on the Sky, c'était Alan Parsons Project.
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0: Vos actions envers les familles sinistrées, vous pouvez les communiquer par Ici Gironde, car nous sommes dans les actions solidaires actuellement envers toutes ces familles qui ont peut-être perdu leur maison entièrement brûlée par le feu. Vous pouvez déjà penser à les soutenir, à les aider, soit en proposant un logement. C'est toujours de mise si c'est un logement pour plusieurs mois, par exemple, le temps de se retourner, de voir avec les assurances comment ça se passe, parce que c'est toujours un peu long. Au 05 56 19 10 10, on vous entend aussi pour raconter vos histoires de vie, comment vous rebondissez actuellement après avoir fermé peut-être votre entreprise pendant quelques jours face à cet incendie. Au 05 56 19 10 10, et d'ailleurs on ira sur le bassin d'Arcachon vers l'Eschcap-Ferré, vers la plage du Grand Croc, puisque là il y a l'entreprise Fumette que nous allons recevoir un peu avant 10h. Au 05 56 19 10 10 pour ce récit de vie.
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0: Avec Kevin Blondel, les infos.
2: Une étape capitale ce matin, Isabelle. Deux semaines, jour pour jour. Après le début de l'incendie de Somos, dont on vous parle beaucoup évidemment, la préfète Sophie Broca est venue tout à l'heure avec une bonne nouvelle en exclusivité sur Ici Gironde. On peut enfin souffler un peu.
3: Je crois que ce matin, le directeur des sapeurs-pompiers de Gironde pourra annoncer qu'ils sont maîtres du feu.
2: Interview complète sur ici.fr. Alors, sous contrôle ce feu, oui, mais vigilance toujours quand même. 582 pompiers sont encore mobilisés à l'heure où je vous parle pour surveiller les fumerons, pour éteindre toute potentielle reprise. Parmi eux, 20 Polynésiens venus

0: Laurent Faure, ils arrivent de Tahiti, ils arrivent de Papété, par exemple. Le lieutenant Gaston Tunoa commande ce détachement polynésien. Il voit bien la différence entre ce méga-feu girondin et puis ceux contre lesquels il lutte habituellement chez lui.
1: En Polynésie, le feu, donc, c'est 1m50 de fougère. Une fois que ça brûle, donc il y a de la paix. Mais ici, quand ça brûle, ça part carrément à 1m50, 2m de profondeur, et puis ça part, il fait une distance d'un kilomètre, même voire plus. Ce qui change pour nous, c'est pas la même méthode d'intervention. Quoi. Donc pour le moment, là, on est en train d'essayer d'éteindre un peu les fumerolles, les feux de tour. Donc il faut qu'on fasse bien attention, parce que surtout quand les sapins, les pins, elles sont, les racines ont brûlé, donc ça fragilise le pin. Donc nous, il faut qu'on veille sur ça, donc il faut vraiment qu'on soit attentif sur ces genres de feux.
0: Voilà, pensez à nos 582 pompiers mobilisés encore ce matin. Alors, il y a des Polynésiens, il y a aussi des Ukrainiens, il y a des Allemands, et j'en passe. Puisqu'on parlait tourisme aussi tout à l'heure, lors de la réouverture pour deux campings du Porge, après leur évacuation il y a deux semaines, jour pour jour, la préfecture annonce que le camping de la Grigne, d'abord, et puis le domaine résidentiel naturiste de la Génie peuvent rouvrir dès aujourd'hui. Pour ceux qui étaient déjà hébergés au moment d'évacuer, ça va permettre de récupérer leurs affaires. Hein. Parfois, ils sont partis sans rien prendre avec eux. Et puis, dès samedi, ce sera ouvert pour tous les nouveaux vacanciers qui souhaitent y séjourner. Une distribution de vêtements et de chaussures organisée au Secours Populaire de Pauillac aujourd'hui pour les sinistrés des incendies qui ont tout perdu. Ça se passe là de 9h à 18h au local de l'association rue de la Ribière. Et puis, nouvelle journée importante pour les Girondins de Bordeaux. Le comité olympique, le CNOSF, se prononce cet après-midi sur l'offre de reprise du club par Sparta Capital. Le fonds d'investissement a réuni les 9 millions d'euros réclamés pour lancer la prochaine saison. C'est important parce qu'un avis défavorable serait un scénario catastrophe pour les Marines des Blancs. Ils pourraient être placés en liquidation judiciaire. Si vous êtes un peu perdu dans tout ça, on vous a tout résumé sur ici.fr. Côté météo, il est censé faire beau à un moment.
2: Oui, c'est ce qu'annonce Météo France. Des nuages en masse ce matin sur les terres girondines, mais ces nuages doivent s'évacuer, nous dit Météo France, pour la fin de matinée. Pour la pause déjeuner, le soleil va gagner du terrain. Possibles averses tout de même sur le secteur de Belin-Bélier dans le sud Gironde. En fin d'après-midi et la nuit suivante, un vent de nord à nord-ouest souffle souvent modéré. Les températures maximales iront jusqu'à 27 degrés du côté de Pineuil, 26 degrés pour Bordeaux Métropole, Saint-Loubès, Targon, Langoiran, Uzest, Salle ou encore Virsac, 25 degrés à Naujac-sur-Mer, Lège-Cap-Ferré, la Teste de Buch et 24 degrés à Vendais-Montalivet. Sur la route et les autoroutes de notre département, pour l'instant, ça roule plutôt pas mal, le trafic est fluide. C'est juste une petite retenue qu'on pourrait vous signaler au niveau de la rocade bordelaise, au niveau de l'arrivée par la 63 ou le départ pour aller vers la 63 plutôt. C'est à ce niveau-là que vous avez une petite retenue de quelques kilomètres juste avant, au niveau de Gradignan.
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2: Allez, on repart en musique avec Véronique Sanson. Rien que de l'eau, de l'eau, de l'eau, symbole de pureté, de renouveau.

0: Rien que de l'eau depuis de l'eau de la haut, avec Véronique Sanson.
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0: Dans le Médoc, territoire lourdement touché par le méga incendie de Somos, vous qui avez été évacué, vous avez toujours votre téléphone dans votre poche ou dans votre sac à main pour recevoir d'éventuels messages d'alerte. Comment ça se passe, le retour dans vos communes, vos témoignages au 05 56 19 10 et aussi avec Marie Autos, reporter ici Gironde, on s'est rapproché de ce parc Animalia qui se trouve à Naujac-sur-Mer dans le Médoc. Alors Marie Autos, est-ce qu'il y a eu le feu, il y a eu des fumées, comment ça s'est passé exactement? Alors,
2: Le feu n'a pas touché Naujac-sur-Mer, c'est quand même à plusieurs kilomètres de Lacanau, c'est au-dessus du lac d'Ourthain. Mmh. Donc il y a eu en revanche des fumées. C'était pas aussi fort, Sébastien Barrière me disait que ce n'était pas aussi fort qu'à Bordeaux, par exemple, où ça a été très impressionnant. On sentait la fumée, mais c'était pas si impressionnant. Et malgré tout, des gens sont partis, et donc on ressent au niveau de la fréquentation au parc énormément de baisse. Et c'est un problème, et c'est pour ça qu'on est là aussi, pour rappeler qu'il y a des lieux qu'on peut venir visiter. Il faut revenir dans ces lieux de vie, d'activité où on peut faire plein de belles choses. Il y a le parc animalier, oui, l'acrobranche aussi, mais en fait, qu'est-ce qu'on peut faire vraiment au sein du parc?
3: Alors, qu'est-ce qu'on peut faire à Animalia Park? Donc, vous avez différentes activités, comme vous le disiez, donc la visite de la ferme pédagogique, avec un sentier de découverte sur la faune et la flore locale. Ensuite, vous avez un étang de pêche où ils peuvent pêcher le poisson blanc, c'est-à-dire les poissons classiques des temps de nos régions. Hein. Et ensuite, vous pouvez faire des balades à poney. Vous pouvez également vous restaurer sur place. Il y a un acro-spider, c'est l'acro-branche pour les petits. Donc il y a l'acrobranche également avec 4 parcours et un parcours tyrolienne en plus qui est un 5e parcours. Donc on peut voir les animaux depuis l'acrobranche, donc ce qui fait la particularité du site. Donc c'est assez sympa de voir les animaux comme si on était un écureuil. Hein. et puis voilà, donc on a fait un peu le tour de toutes les activités que l'on peut faire sur le parc.
2: Et on rassure tout le monde, il n'y a plus cette odeur de brûlé et de fumée. Le parc a-t-il été touché aussi par des dépôts de cendres ou de suie ou ce genre de choses ou pas du tout?
3: Oui, on a eu quelques petits dépôts, mais nous, c'est rien comparable à ce qui a pu être autour de Bordeaux ou autre. Mais on a senti, il y a eu 3 jours vraiment où on a senti un petit peu la fumée, mais rien de comparable à Bordeaux.
2: Quand on vit une situation telle que celle-ci, c'est quoi vos solutions, vous, en tant que professionnel, pour relancer la machine, la communication? Oui, mais est-ce qu'on n'a pas l'impression d'être dans un cul-de-sac un peu?
3: C'est un peu ça, voilà. Mais non, mais on essaie, oui, effectivement, de communiquer. On essaie de faire en sorte d'être vu sur les réseaux sociaux. On essaie de trouver de nouvelles solutions. On distribue des tracts un peu plus que d'habitude. On essaie de se montrer. Et puis, merci à ICI Gironde, de nous mettre en avant.
2: Puis de raconter de belles histoires, ça fait depuis 6 générations que vous êtes sur ce domaine-là.
3: Oui, à ma connaissance, voire peut-être plus, mais oui, donc ça, voilà, on essaie de mettre en avant notre belle région à travers Animalia Park.
2: Bon, alors comment aider Animalia Park? Il faut venir déjà sur place pour faire toutes ces activités dont nous a parlé Sébastien. Et puis il y a une cagnotte malgré tout en ligne parce qu'on en a parlé, la neige, la grêle, il y a plein de... Donc voilà, on va voir comment les aider et venir surtout à l'Animalia Park avant 10h.
0: Ok, Marie Autos, on fait comme ça, retour à Noja Park dans un instant. Solidarité aussi envers les sinistrés d'ici quelques minutes. Vos appels, vos propositions de soutien au 05 56 19 10 10 et puis aussi votre témoignage, comment ça s'est passé et comment vous vivez l'après de cette semaine catastrophe que nous avons vécue. Après ce titre rythmé qu'on va écouter, Blondie avec Call Me.
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0: avec Blondie.
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0: Ici Gironde, urgence solidarité au 05 56 19 10 10, un numéro qui fonctionne aussi par l'application WhatsApp. Bien sûr, vous pouvez aussi enregistrer un message vocal si vous n'êtes pas disponible en direct. Ici Gironde et vous, vos idées de soutien envers les sinistrés ou votre témoignage quand l'après commence. Et c'est ainsi que nous allons rejoindre Julien Marcotte de l'entreprise Fumette qui est basée à Lège-Cap-Ferré, juste sur la route qui part vers la plage du Grand Croc. Bonjour Julien.
2: Bonjour Isabelle.
0: Alors Fumette, quel drôle de nom, hein, surtout en ce moment. Fumette, c'est un atelier de transformation de poissons issus de pêche durable et on vous suit depuis votre création. Vous avez été les premiers touchés par cet incendie. Comment vous avez vécu ça, Julien ?
2: Bah écoutez, on a vécu ça avec beaucoup d'inquiétude au début, puis ensuite on est très vite passé dans l'action parce qu'on a été aux côtés des pompiers pendant 10 jours pour mettre à disposition notre atelier, nos matériels de production et les nourrir pendant 10 jours. Et puis maintenant, comme vous dites, on est dans l'après.
0: Et dans l'après, vous vous rendez compte que votre stock est tout de même assez conséquent. Et donc là, quelle est l'action que vous mettez en route justement pour éviter de jeter ce poisson qui est quand même d'excellente qualité ? Je rappelle que c'est du poisson de pêche durable.
2: Exactement. Alors on a mis en place pas mal. Enfin, on commence à réfléchir parce que c'est pas facile de relancer la machine. Ce qui est sûr, c'est qu'on a un élan de solidarité qui se prolonge. Hein. Après avoir aidé les pompiers, on sent bien que les gens sont là aussi pour aider les commerçants. Mais ça va pas être simple parce que la plage du Grand Croc est fermée au public et jusqu'à nouvel ordre, je sais pas encore quand est-ce que ça va réouvrir. Donc il va falloir qu'on aille chercher des clients ailleurs. Donc on a notre site internet qui est présent et on sent bien qu'il y a un certain nombre de gens qui commandent sur notre site internet avec des livraisons à Bordeaux toutes les semaines en point relais.
0: Oui, là, actuellement, vous êtes en livraison, d'ailleurs.
2: Et je suis actuellement en livraison. Vous avez tout compris. Vous saviez. Ouais, je me suis garé en attendant votre fil.
0: Ouais.
2: Voilà. Écoutez, on va essayer de mettre en place des tournées de livraison pour essayer d'écouler ce stock.
0: Comment on peut vous aider actuellement ?
2: Alors, on peut nous aider de plusieurs manières. La première, c'est de venir nous voir. C'est ce qui nous fera le plus chaud au cœur. Même si c'est pas sur la route de la plage, il faut faire un tout petit crochet pour aller dans le centre de Lège. Et venir nous voir chez Fumette, déguster nos produits sur place, éventuellement faire un petit stop déjeuner avant de rentrer sur la presqu'île. Vous savez que nos produits ont une DLC de 3 semaines, donc on peut vraiment faire le plein et étaler ça sur une consommation pendant les 3 prochaines semaines. Et puis ensuite, commander en ligne, regrouper des commandes avec les voisins, se faire livrer à Bordeaux, se faire livrer dans toute la France via ChronoFresh. Et puis déjà, ça sera un énorme soutien.
0: Et puis, peut-être que si les restaurateurs ou les hôteliers écoutent actuellement cette interview, ils peuvent vous solliciter aussi pour ce stock que vous avez un peu sur les bras, on peut le dire comme ça. Je rappelle que c'est de la fumaison aussi pour valoriser des espèces de poissons méconnues, peu consommées, et faciliter l'accès aussi aux consommateurs. C'est un joli pari pour la diversification des espèces. Et tout est expliqué sur votre site fumette-du-6-capferré.com. Bon courage à vous, Julien.
2: Merci beaucoup Isabelle pour ce temps de parole et puis bonne journée à vous.
0: Allez, on vous laisse repartir vers votre livraison. Merci à vous Fumette et puis bon courage à toutes les entreprises qui comme Fumette sont dans la même situation. On repart en musique.
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0: La chanson, c'est Les Oies Sauvages et c'est Yann Muller.
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0: Les oies sauvages, une reprise de Michel Delpech, et vous l'aviez bien sûr reconnu, cette chanson par Yann Muller, DJ.
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0: Nous sommes dans le Médoc ce matin avec notre reporter Marie Autos, touchée par le feu cet été, aussi comme tout le Médoc, hein, ce feu qui a été très présent dans le territoire, enfin sur le territoire et maintenant encore dans notre tête, à l'Animalia Parc de Naujac-sur-Mer. On relance la saison ce mois d'août qui est capital pour sauver cette saison estivale. Plus de 250 espèces préservées à aller découvrir sur place, dont certaines sont méconnues ou en voie de disparition, comme la vache bordelaise. Mais il me semble, Marie Autos, que vous êtes en face d'un autre animal.
2: Mal. En face devant des cerfs, des biches et des faons, ils sont trop mignons. Chou. Alors les bois des cerfs pour l'instant sont encore recouverts de velours. On rassure tous les gens qui vont venir peut-être dans quelques semaines, quand ils perdent le velours, ça saigne un peu, mais c'est normal. Faut pas avoir peur. Enfin, c'est Sébastien Barrère qui m'a raconté ça. Et vous le disiez très justement, Isabelle, on en a parlé aussi tout ce matin, ce moment de reconstruction, parce que même si Naujac n'a pas été touché par les feux, les touristes ont quitté le département et il y a beaucoup moins de personnes sur ces sites d'activités comme le parc animalier Animalia Park, où là il est important de venir voir tous ces animaux. Il y a combien de cerfs là, ces espèces, elles viennent d'où?
3: Alors, c'est des cerfs élaphes, donc c'est des cerfs que l'on peut voir souvent traverser les routes par chez nous. Voilà, là on en a une bonne vingtaine.
2: Ouais. Il faut pas dépasser combien, parce que qu'est-ce qui se passe après? Ils passent leur retraite ici aussi ou pas?
3: Alors certains passent leur retraite ici. Là, on a une biche qui a 20 ans là, qui est là depuis le début, et voilà. Donc après, on espère qu'elle va vivre le plus longtemps possible, et après, sinon, on s'en sépare de certains, on en envoie dans d'autres parcs, etc.
2: Il y a une cahute là-bas au fond du terrain, c'est quoi?
3: Non, c'est pas une cahute, c'est une souche. Et c'est une souche qui est un arbre qui est tombé cet hiver. Et en fait, les petits fangs, quand il y a beaucoup de vent, ils se cachent dedans. Ça fait un creux naturel et donc c'est rigolo.
2: Ils ont fait leur cabane finalement.
3: Voilà, ils ont fait leur petite cabane.
2: La nature fait bien les choses, vous avez raison. Et alors, ils sont très curieux, hein. on est très proches, ils sont proches de nous. Quand on est arrivé, Vincent, notre technicien, avec son pied, ils étaient tous là, mais qu'est-ce qui se passe? Tout d'un coup, ils ont levé la tête, ils ont regardé, ils sont restés proches de nous. C'est vrai que vous nous en parliez déjà, il y a vraiment une proximité avec les animaux qui sont habitués à l'humain.
3: Oui, tout à fait. Ils en voient tous les jours, hein, des gens, des clients qui viennent visiter le parc. Donc du coup, ils sont habitués à manger à la main, donc c'est super pour les gens, parce que du coup, il y a cette proximité. Et puis ils sont très, très sympas.
2: Alors, je plaisantais en parlant de la cahute avec la souche d'arbre, mais vous nous l'avez rappelé, c'est suite à une tempête. Il y a eu la neige, il y a eu la grêle. Il y a besoin d'aide. Ils ont besoin que vous veniez à l'Animalia Park pour pouvoir reconstruire. Il y a des volières qui n'ont pas encore été totalement reconstruites, mais les animaux vont bien. Vous avez pu sauver tout le monde.
3: Oui, on a pu sauver tout le monde. Bon, il y en a qui se sont carapatés quand même.
2: Vous développez la biodiversité alentour aussi, c'est ça?
3: C'est ça. Il y a eu même des naissances, par exemple, de canards qui se sont évadés et qui sont nés à côté chez nous et qui peuplent les étangs que l'on a sur le site.
2: Bon, venez à l'Animalia Park à Naujac-sur-Mer. C'est vraiment une parenthèse de bonheur et de nature. Merci beaucoup, Sébastien Barrère.
3: Merci.
0: Dans un instant, le point sur l'actu en Gironde. Le temps d'écouter celui qui vient d'achever sa tournée, c'est Florent Pagny avec sa chanson « Tue-moi ». ».

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0: Et il est déjà 10h, bonne matinée à vous. Point sur la situation en Gironde avec vous, Kevin Blondet.
2: Et on respire un peu mieux ce matin, deux semaines, jour pour jour, après le début de l'incendie de Somos. La préfète Sophie Broca est venue avec une bonne nouvelle ce matin, une exclusivité sur Ici Gironde. On peut enfin se relâcher un peu.
3: Je crois que ce matin, le directeur des sapeurs-pompiers de Gironde pourra annoncer qu'ils sont maîtres du feu.
2: Plus de flammes, on parle de fumerolles, de fumerons seulement.
3: Oui, c'est ça. Alors, les sapeurs-pompiers vont continuer à surveiller pendant des jours et des jours parce que vous avez raison, les fumerons, les fumerolles doivent être surveillés pour éviter des redéparts de feu. Il y en aura, mais peut-être, mais ce sera maîtrisé et c'est dans la vie normale de la fin d'un grand incendie. Il faut aussi surveiller les lisières. Vous savez qu'il y a 240 km de lisières. C'est la distance qui nous sépare de Toulouse, c'est très considérable.
2: Oui,
3: C'est l'empreinte du feu. Et nous avons aussi les entreprises de travaux forestiers que je suis allée voir hier, qui continuent à travailler d'arrache-pied pour croquer les souches de pain qu'on a coupé pour faire les pare-feux, pour aplanir, pour ce qu'ils appellent mettre au blanc, que ce soit propre, qu'il y ait des grands pare-feux, qui sont ces forteresses Vauban qui nous ont protégés.
2: Interview complète à retrouver sur ici.fr. 582 pompiers sont encore mobilisés ce matin quand même pour surveiller les fumerons, les fumerolles dont parlait Sophie Broca et pour éteindre toute potentielle reprise. L'heure de la réouverture pour deux campings du Porge après leur évacuation il y a deux semaines jour pour jour. La préfecture annonce que le camping de la Grigne et le domaine résidentiel naturiste de la Génie peuvent donc rouvrir dès aujourd'hui pour ceux qui étaient déjà hébergés au moment d'évacuer afin d'aller chercher leurs affaires notamment. Et puis dès samedi pour tous les nouveaux vacanciers qui souhaitent y séjourner. Nous sommes ravis d'apprendre que nous avons été entendus et nous les en remercions, déclare ce matin François Perrin, président du MEDEF Nouvelle-Aquitaine. Le ministère du Travail a annoncé hier que l'État va prendre en charge intégralement les indemnités d'activité partielle versées aux salariés des entreprises et TPE et les PME situées dans les zones évacuées en raison des incendies chez nous en Gironde, mais aussi dans les Landes. Le bus en plus du département de la Gironde fera halte ce matin devant la mairie de l'Âge-Cap-Ferret. Ça a démarré il y a une heure. Maintenant, les habitants touchés par les incendies et tous ceux évacués pourront y trouver un accompagnement ou des réponses de professionnels pour leur démarche. Des travailleurs sociaux, des psychologues sont aussi présents dans ce bus. Il est là jusqu'à midi. Une distribution de vêtements, tenues et de chaussures organisée aussi au Secours Populaire de Pauillac aujourd'hui pour les sinistrés et les incendies qui ont tout perdu. Ça se passe jusqu'à 18h au local de l'association rue de la Ribière. Et puis, nouvelle journée importante pour les Girondins de Bordeaux. Le CNOSF, le comité olympique, se penche cet après-midi sur l'offre de reprise du club par Sparta Capital. Le fonds d'investissement réunit les 9 millions d'euros réclamés pour lancer la prochaine saison. La décision est très attendue, même si on n'aura a priori pas de oui ou de non avant la semaine prochaine. Pour l'instant, on se penche seulement sur le dossier et après, il y a le temps de l'étude.
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2: Côté météo, il va faire beau normalement.
0: Oui, le soleil est annoncé par Météo France pour la pause déjeuner. Alors on croise les doigts hein, pour le revoir ce soleil. Pour nous offrir 27 degrés à Sauveterre de Guyenne, 26 degrés pour Bordeaux Métropole, Saint-Émilion, Montségur, Capcieux, Belin, Bélier, Marcheprime, Maubourg-sur-Gironde, 25 degrés dans le Médoc à Carcan, Maubuisson et 24 à Pauillac. Voilà donc les températures annoncées par Météo France avec un vent de nord à nord-ouest qui souffle souvent modéré cet après-midi. Un véhicule est en panne actuellement sur la rocade de Bordeaux. C'est un petit véhicule léger, hein, une voiture sur cette rocade dans le sens extérieur. Au niveau de Bruges, soyez donc vigilants si vous abordez ce secteur en direction donc de Bruges. Actuellement, c'est quasiment au niveau de Bordeaux-Lac quand vous remontez vers le pont d'Aquitaine.
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0: Allez, on repart avec cette chanson de Jean-Louis Aubert, Juste une illusion, toujours en tournée jusqu'en septembre.

0: Juste une illusion, c'était Jean-Louis Aubert et la chaîne humaine solidaire n'est pas du tout une illusion.
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0: Eh oui, c'est une réalité, émission toujours spéciale, incendie, solidarité. Nous poursuivons notre action, celle de vous aider à trouver soit un hébergement pour plusieurs mois, après avoir vécu l'évacuation ou un sinistre. Une grande chaîne humaine s'est mise en place et on la poursuit. Comment ça fonctionne? Vous nous appelez au 05 56 19 10 10. C'est le même numéro pour le téléphone que le WhatsApp, mais soit aussi pour nous raconter comment vous vivez l'après de cette crise que nous avons vécue pendant plusieurs jours face à ce feu. Et sur place aussi, nous sommes avec Marie Otto, notre reporter aujourd'hui à Naujac-sur-Mer, au nord du lac d'Ourthain, dans le Médoc, au camping Le Ranch cette fois-ci, qui s'est vidé aussi suite à l'incendie de Somos. Marie Otto.
2: Oui, effectivement, je suis à 16 km du lac, à 7 km de la plage du Pain Sec, et je suis avec David Estève, le responsable du camping Le Ranch, effectivement. Alors, quand on arrive, c'est vrai qu'on a vraiment l'impression d'être dans un ranch, c'est le but du jeu, j'imagine. Effectivement, une grande construction en bois. On voit qu'il y a des terrains de sport. Et là, je suis sur la terrasse, la réception. Je suis arrivée sur la réception et il y a bien l'ambiance. Il y a les cactus. Enfin, on est bien installé. On va faire un point sur la situation de la saison. David Estève, comment se porte le camping là, maintenant, actuellement, aujourd'hui?
3: Alors actuellement, le camping se porte pas très bien. On a perdu 80% de nos touristes. Tout le passage, ce qui se fait au jour le jour, en fait, n'est pas là. Voilà, donc en fait, dès l'annonce de la préfète concernant le fait de ne pas venir en Gironde, ce que j'ai pu concevoir aussi, ça peut être un peu risqué, tous les touristes étrangers nous ont directement appelé pour annuler. Voilà. Et ce, dans d'autres campings, j'ai pris contact avec d'autres collègues de la même profession et voilà, en fait, on a le même souci, on est tous un peu pareil, c'est qu'on a perdu tous nos vacanciers.
2: Vous parliez de passage, c'est-à-dire que souvent, ici au Ranch, ce sont des campings des touristes qui parcourent le Médoc, qui s'arrêtent quelques nuits et qui repartent, plutôt que des gens qui restent plusieurs semaines installés.
3: Ouais, tout à fait. Voilà, c'est du passage au jour le jour. Ça se fait pas forcément avec des réservations. Ça se fait au jour le jour ou deux trois jours avant. Quoi. Voilà, on est sur les plateformes de réservation à la base qui fonctionnent très bien. Et là, effectivement, tout a été annulé. Quoi.
2: Parce que, donc effectivement, dès l'annonce des incendies, est-ce que les gens ont eu peur aussi des odeurs de fumée, peut-être, qui arrivaient jusqu'ici ou pas?
3: Oui, tout à fait. On a eu le cas de gens qui appellent à cause des odeurs, enfin, à cause des fumées, la crainte d'être intoxiqué. Voilà, donc ça n'a pas été le cas.
2: Et est-ce que, même si vous êtes loin de cette zone-là, à un moment donné, on vous a dit, attention, peut-être par prévention, il va y avoir des évacuations ou pas du tout? Vous étiez complètement hors zone et de toute façon, vous n'étiez pas dans ce cas-là?
3: Pas du tout. Après, on est préparé, parce que c'est pas la première fois qu'il y a des incendies, c'est vrai. Donc, on a déjà eu connaissance des démarches à effectuer à la préfecture. On savait pertinemment que, voilà, on n'avait pas forcément, nous, d'initiative à prendre, déjà, de base. Et là, on a bien vu qu'on n'avait pas été contacté, donc on n'avait pas spécialement de crainte à avoir. Voilà. On n'a pas eu d'avertissement, pas de message. Voilà.
2: Comment sont aidés les professionnels de ce secteur dans des périodes de crise telles que celle-ci? À quoi ressemble le site? Pourquoi il faut absolument venir et revenir au ranch? Bon, on va en parler avec David Estève jusqu'à 11h.
0: Et je rappelle que vendredi, ce sera une journée spéciale aussi tournée vers le tourisme avec Ici Gironde. On va vraiment faire l'état des lieux de ce qui se passe en Gironde pour aussi vous raconter que beaucoup de centres d'accueil, de loisirs, de camping, l'hôtellerie, tout le monde est prêt à vous recevoir. Vous qui écoutez Ici Gironde par notre site ici.fr ou l'application ici.fr, où que vous soyez et même parfois très loin en vacances. Dans un instant, nous retrouvons donc notre reporter Marie Autose à Sestas pour vos témoignages au Camping Ranch.
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0: Jennifer, à mourir sur scène, une reprise de Dalida. Jennifer annoncée en concert le dimanche 21 novembre 2027 à l'Arena de Bordeaux.
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0: Ici Gironde est dans le Médoc avec notre reporter Mario Tozo au camping Le Ranch où la nature est à portée de vélo ou à pied. Vous pouvez vous balader près de l'océan et Marie, on fait l'état des lieux et aussi l'été des lieux avec vous. Qu'en est-il du moral des troupes ?
2: C'est tellement bien dit. Écoutez, le moral n'est pas au plus haut. On est vraiment, tout à l'heure, on était à l'Animalia Park. Donc, c'est parfait pour les vacances parce que vous avez le parc animalier à Crobranche avec toutes les activités à faire sur site. Et vraiment, à 5 minutes, le camping Le Ranch, où je suis en ce moment avec son responsable, David Estève. Le site, il a été créé quand, David ?
3: Le site a été créé en 82 par les grands-parents de ma compagne. Ouais, j'ai repris l'activité il y a 6 ans.
2: Une propriété familiale donc, est-ce qu'elle a déjà connu une période telle que celle-ci ? Vous disiez que là, c'était en ce moment, c'était très compliqué parce que c'était vidé à cause des incendies. Est-ce que vous aviez déjà traversé des épisodes de ce type ?
3: Alors nous, jamais. Apparemment, 99, je crois, la tempête a fait un peu de ravage, mais pas d'impact particulier sur la saison. Quoi.
2: Quels sont vos interlocuteurs, là, vos moyens de communication sur une perte financière qui a un coût au niveau de la communication et tout ? Comment ça se passe pour vous ?
3: Très mal, parce que j'ai pas vraiment d'interlocuteur, si ce n'est le comptable, pour essayer de limiter les pots cassés. Voilà. Donc, non, j'ai pas vraiment de solution.
2: Quelles sont les solutions que vous pouvez avoir, du coup ? Parce que je parle énormément de la communication, c'est pour ça que nous, on est là. Parce qu'on veut parler de vous, on veut partager, dire qu'il faut venir au ranch. Mais vous, justement, qui êtes seul dans votre équipe, qu'est-ce que vous cherchez comme solution ? Qu'est-ce qui vous vient à l'esprit ?
3: Nous, c'est la mairie. Voilà, essayer de limiter un peu les pots cassés aussi. C'est peut-être aux mairies aussi de trouver des solutions, d'annoncer que ça va, quand même, ici. On se rapproche d'eux, mais j'avoue que nous, là, actuellement, on n'a pas vraiment trop d'aide à ce niveau-là, j'ai l'impression. Voilà. Ouais, il n'y a pas de démarche effectuée pour assurer les gens, si ce n'est peut-être la commune de Vendaïs qui a fait un petit peu le point là-dessus et qui essaie de changer un peu les choses. Voilà. Mais sinon, nous, à notre niveau, on n'a pas non plus beaucoup d'aide, on ne se sent pas forcément trop aidé.
2: Alors, je vois quand même du monde autour de nous. Est-ce que ce sont des habitués, des gens qui étaient là déjà depuis quelques semaines ou qui sont arrivés il y a peu ?
3: Non, on a des résidents aussi. Donc, on a 50% du parc où c'est des propriétaires de mobil-home. Voilà, donc, eux viennent régulièrement.
2: D'accord, très bien. Quelle est l'ambiance ? Vous échangez avec eux ? Est-ce qu'eux-mêmes ont été inquiets aussi ? Ont peut-être bougé ou pas du tout ?
3: Ah oui, quoi, clairement, ils ont été inquiets. La plupart sont de la région bordelaise, donc sont venus se réfugier même ici pour les fumer. Donc voilà, effectivement, ils sont inquiets. Enfin, ils ont été inquiets. Après, ici, pas particulièrement. Voilà.
2: Tant mieux. Mais c'est vrai, alors il y a eu la canicule, un épisode caniculaire aussi avant l'été, et pourtant le site s'y prête bien, il y a de l'ombre, il y a la nature, et il fait bon vivre quand même au ranch à Naujac-sur-Mer.
3: Ouais, on a de la fraîcheur, on a un beau vent d'ouest, donc on est toujours balayé par ce vent d'ouest un peu inquiétant, mais rassurant, parce que voilà, toujours un peu de fraîcheur, et non, on s'y sent bien, voilà.
2: Je vais me permettre d'aller faire le tour du propriétaire, alors, parce que ça fait plusieurs générations, parler de son évolution et de ce qu'on peut y trouver actuellement. Je suis avec David Estève du camping Le Ranch à Naujac-sur-Mer jusqu'à 11h.
0: Merci Marie Autos de nous faire partager tout ce que vous voyez à Naujac-sur-Mer. Et c'est vrai que le décor rappelle que les enfants adorent aller dans ce camping ranch parce qu'on a l'impression qu'on est devenu un cow-boy. On pense très fort aussi à ces enfants des familles sinistrées et on rappelle que d'ici 5 minutes, ici Gironde vous propose de poursuivre cette opération solidarité envers les familles sinistrées, les enfants aussi. Alors on vous retrouve pour vos actions en faveur de ces familles et aussi pour vos propositions d'hébergement. Vous avez bien sûr la possibilité de nous appeler dès maintenant au 05 56 19 10 10 ou bien aussi en passant par WhatsApp, en mettant des messages aussi plein d'amour et plein de solidarité pour tous ceux qui ont souffert de ce feu. WhatsApp, c'est le même numéro, 05 56 19 10 10. On se retrouve juste après la voix magique de Freddie Mercury avec Queen.

0: Nous allons recevoir rapidement Julia de Rototo Food pour parler d'une action d'une poignée de restaurateurs et pâtissiers bordelais envers les pompiers pendant les flammes, pendant cet incendie de Somos. Et puis je voulais vous dire aussi que cet après-midi, un atelier collectif gratuit pour vos enfants de 4 à 15 ans qui se passe à Saint-Aubin-de-Médoc, 13h-14h pour l'horaire. Ça s'appelle Déposer ses peurs. C'est pour poser sur leur ressenti face à la situation actuelle et surtout respirer, rire et repartir avec des astuces pour se protéger au quotidien. Bonjour Julia.
1: Bonjour.
0: Vous êtes l'initiatrice de cet élan de solidarité envers les pompiers pendant ce feu gigantesque avec Rototo Food qui est, je le rappelle à tout le monde, en fait un site sur Instagram. C'est une page Instagram où vous parlez de food. Mais là, en fait, vous avez décidé de partir vers une action solidaire. Comment a germé cette idée, Julia, pour vous ?
1: En fait, ça, tout s'est passé dimanche dernier, il y a une semaine et demie.
0: Ouais.
1: En fait, avec une amie, on s'est demandé ce qu'on pouvait faire à notre échelle pour aider les pompiers. Et on s'est dit qu'en fait, récupérer mon réseau sur Rototo, ce serait une bonne idée. Et donc, en fait, on a mis en place une story qui a été vue plus de 190 000 fois. Donc, ça a été assez dingue. Et en fait, on a donc fait un appel aux restaurateurs, aux restaurants, cafés, boulangeries, pour savoir s'ils désiraient donner des repas à destination des pompiers. Donc ça a commencé comme ça, juste deux copines au téléphone. Et après, voilà, on a été rejoint d'une autre copine qui nous a aidés, parce que c'est vrai qu'on a fait un travail quand même titanesque.
0: Mm.
1: Et à trois, c'était déjà pas mal, voilà. Et en fait, on a eu pas mal de restaurants qui se sont mobilisés.
0: Ouais.
1: On a fait une collecte et des livraisons. Tout ça a duré une semaine.
0: Mm-hmm.
1: On a arrêté en fait ce dimanche dernier. Il y a plus de 70 restaurants qui ont participé.
0: Bravo.
1: Avec certains qui ont livré tous les jours, comme Papouche par exemple,
0: mm-hmm.
1: ou la boulangerie Grain, qui ont fourni du pain et des viennoiseries tous les jours aux pompiers.
0: Ouais.
1: Et nous, on était en lien avec des pompiers, notamment Antonin de la caserne Ornano, qui nous a permis en fait de mesurer les besoins quotidiens dans les différentes casernes et points d'accueil. Ce qui nous a permis après de faire un dispatch. Et on avait aussi mis en place une team de livreurs et livreuses, surtout livreuses, j'ai envie de dire, qui, du coup, ont permis d'aller livrer tous les repas dans toutes les casernes.
0: Julia, j'imagine que votre quotidien à vous, votre travail à vous, était un petit peu entre parenthèses dans cette action solidaire, finalement. Comment vous vous sentez aujourd'hui ?
1: Aujourd'hui, je suis éreintée, mais tout va bien. J'ai surtout le sentiment d'avoir pu aider, ce qui est assez chouette. Et je pense que l'humain est toujours content de voir qu'il sert à quelque chose dans ce monde. Donc, je suis heureuse, contente.
0: Et je suppose que tous vos partenaires dans cette action solidaire sont dans le même état que vous. On retrouve d'ailleurs toute la liste des restaurants de tous les participants aussi sur votre Instagram Rototo Food qui a démarré à Bordeaux. Alors longue vie à votre page Instagram et continuez comme ça. Merci beaucoup. Bravo à vous Julia, bravo à tous.
1: Merci, au revoir.
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0: Avec Kevin Blondel, on fait le point sur cette actualité girondine.
3: Le feu est complètement sous contrôle. Ce matin, l'annonce sur ici Gironde, tout à l'heure de la préfète, elle était notre invitée. Plus de flammes, il y a bien des fumerolles à éteindre. Beaucoup de travail pour les quasi 600 pompiers toujours mobilisés, mais c'est une excellente nouvelle, Isabelle. Deux semaines jour pour jour après le début du feu.
0: Retour donc progressif à une vie plus normale.
3: Oui, il le faut. On est sur le bassin d'Arcachon ce matin, d'Arnos-les-Bains, où on attend les touristes maintenant de pied ferme. Mais il y en a bien besoin pour les commerçants des halles du marché couvert, notamment où vous vous trouvez, Jules Brelaz.
4: Oui, je me trouve sous les halles du marché couvert d'Andernos-les-Bains.
5: Salut Francisco. Bonjour monsieur.
6: Bonjour messieurs dames. C'est la pêche au crabe.
4: Voilà le bonjour de Jean-François. Mais derrière le sourire, le retraité avoue avoir du mal à oublier l'évacuation et les images de l'incendie.
7: Ah, ça fait bizarre. Hein. Ça fait bizarre. Hein. Et, incroyable ce qui s'est passé là. Incroyable.
4: Voilà, c'est un passé qui a du mal à passer. Eh bien, il faut peut-être arrêter de regarder dans le rétroviseur, nous dit Christine de la crèmerie du bassin.
8: Bon, on peut pas parler que des incendies tout le temps, donc il faut aussi leur permettre d'oublier un petit peu cet accident, on va dire, ce sinistre énorme. Tous les locaux ont joué le jeu puisqu'ils reviennent donc progressivement donc sur la halle, donc on est très contents. Et maintenant, on espère aussi que les

0: touristes suivent ?
1: Alors, pour l'instant, les touristes ne suivent pas vraiment, mais on en trouve quand même, par exemple, Quentin et son fils Hector.
2: Alors nous on vient de Barcelone, on est arrivé dimanche, on vient ici parce qu'on a un appartement de vacances de mon beau-père et on est venu ici parce qu'on a vu que c'était ça réouvrait et on voulait absolument aussi participer à la réouverture, on savait que c'était de toute façon accessible et on aime beaucoup l'endroit donc on voulait absolument revenir et passer des bons moments ici.
1: Mais reste que Quentin et son fils Hector sont l'exception qui confirme la règle. Les vacanciers sont encore très, très rares. Même chez Yann de la pâtisserie, du même nom, il est champion du monde de cette discipline.
3: Oui, c'est vrai que depuis qu'on a réouvert, on sent une affluence qui est très faible. On n'a quasiment pas de touristes. Là, par exemple, j'avais prévu d'embaucher Paul pour la saison et j'ai dû l'appeler pour lui dire que je ne le prendrais pas cette saison, malheureusement. J'ai dû ne pas l'embaucher parce qu'il faut qu'on tienne bon, parce que nous, c'est vrai que cette période-là nous permet de tenir les périodes comme la hors-saison. Et c'est vrai que bon, il faut qu'on trouve des solutions, quoi.
1: Et parmi les solutions envisagées pour évidemment faire en sorte que la saison soit sauvée, que les Andernosiens consomment deux fois plus.
4: Oui, on peut faire un effort, deux fois des pâtisseries.
5: Oui, tout ce qui est sucré, impeccable, tout va bien.
6: On a bien compris le message, Jules Brella. Vous allez consommer deux fois plus de pâtisseries. Merci beaucoup. On vous retrouve tout à l'heure en direct des halles du marché d'Andernos-les-Bains. L'heure de la réouverture pour deux campings du Porge après leur évacuation il y a deux semaines jour pour jour. La préfecture annonce que le camping de la Grigne et le domaine résidentiel naturiste de la Génie peuvent rouvrir dès aujourd'hui pour ceux qui étaient déjà hébergés au moment d'évacuer. Il s'agit de récupérer leurs affaires. Et puis dès samedi, ce sera ouvert pour tous les nouveaux vacanciers qui souhaitent y séjourner. Nous sommes ravis d'apprendre que nous avons été entendus et nous les en remercions, déclare ce matin François Perrin, président du MEDEF Nouvelle-Aquitaine. Le ministère du Travail a annoncé hier que l'État allait prendre en charge intégralement les indemnités d'activité partielle versées aux salariés des TPE et PME situés dans les zones évacuées en raison des incendies en Gironde et dans les Landes. Et puis une nouvelle journée importante pour les Girondins de Bordeaux. Le CNOSF, le comité olympique, se penche cet après-midi sur l'offre de reprise du club par Sparta Capital pour éviter une liquidation judiciaire. Le fonds d'investissement a réuni les 9 millions d'euros réclamés pour lancer la prochaine saison. On n'aura sans doute pas de décision officielle avant la semaine prochaine. Côté météo.
7: Oui.
6: On est vers le soleil, a priori, là, c'est ça la tendance?
7: Le soleil est très attendu par Météo France, puisqu'il est annoncé, ce soleil, pour la mi-journée, après ces nuages, en fin d'après-midi. Et la nuit suivante, un vent de nord à nord-ouest souffle souvent modéré. Pour les températures maximales, on va atteindre 27 degrés à Sainte-Foy-la-Grande, 26 degrés pour Bordeaux Métropole, Libourne, Créon, Langon, Bazas, Cestas ou encore la citadelle de Blaye, 25 degrés dans le Médoc, à Saint-Laurent, à Lacanau et encore la même température, 25 pour le bassin d'Arcachon et 24 à Soulac-sur-Mer à la pointe du Médoc face au phare de Cordouan. Sur la route, ça ralentit un petit peu. Sur la 10 actuellement, un ralentissement de 2,5 km sur cette A10 de Paris vers Bordeaux, donc dans le sens nord-sud au niveau de Sainte-Eulalie. Et puis toujours ce ralentissement sur la rocade bordelaise entre Villeneuve-d'Ornon et l'embouchure de l'A63 en direction donc de Mérignac. Vous avez un ralentissement là de quelques kilomètres. Levez le pied.
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7: Calogero, 1987. C'est un tube qu'on écoute maintenant avec Ici Gironde.

0: Ouais. Alors moi, je me souviens très très bien hein, de ces petites cassettes. Vous savez qui de temps en temps se coinçaient dans le lecteur et quand vous enleviez la cassette, vous aviez la bande audio qui était partie aussi. Alors du coup, on prenait un stylo pour enrouler à nouveau la bande audio pour faire en sorte de nouveau écouter cette cassette. Oh non, je m'en souviens très bien. Vous en souvenez aussi vous? Ah, d'accord.
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0: Allez, immersion à Naujac-sur-Mer à présent. Avec notre reporter Marie Autose, nous sommes au camping Le Ranch avec vous Marie. On se concentre sur cette impulsion de relance clientèle car l'incendie brûle la forêt mais aussi les recettes de cette saison touristique.
2: Ouais, c'est compliqué effectivement. Beaucoup de gens sont partis depuis le démarrage des incendies. Maintenant, il faut revenir. Donc, on est au camping Le Ranch. On est sur un promontoire, grande structure en bois qui est juste à l'entrée du camping, à côté des terrains de boules qui sont pour l'instant en train d'être ratissés. Donc, ils attendent effectivement ceux qui tirent et qui pointent. Il y a des activités, un filet de volley-ball aussi à côté de moi, et donc la réception. On peut s'attabler tranquille pour boire un café. Il fait bon là en plus ce matin. C'est plutôt chouette. Je suis avec David et Et donc, on a pris de la hauteur pour que vous puissiez me présenter le site. Vous allez nous décrire un petit peu ce qu'on voit, où est-ce qu'il s'étend et où se situent les différentes parties du camping.
3: Alors, ouais, le site représente à peu près 4 hectares de terrain. On a en face de nous donc tout l'espace camping avec les résidents, les emplacements de tentes pour les caravanes également ou camping-car. Là, vous avez donc l'espace loisirs. En soi, vous avez tous les terrains de volley, terrain de foot, comme vous l'avez dit, donc, terrain de pétanque, aire de jeu, et voilà, le petit espace aussi, petit coin réception avec le bar, et notre jolie terrasse qu'on a fait cette année. Voilà.
2: Génial. Et alors, les résidents, vous parlez des résidents, est-ce qu'il y a des résidents à l'année ici?
3: Ah, des résidents à l'année, ouais, tout à fait, je surprends 50% du camping, qui sont propriétaires de leur mobilhome, et qui viennent les week-ends, les vacances, bref, quand ils veulent, voilà. Ouais.
2: Comment il a évolué le camping depuis que vous l'avez repris donc avec votre compagne Jessica? C'était les parents de Jessica, c'est ça, qui avait le camping à la base, et vous êtes revenu derrière?
3: Les grands-parents, même. Voilà. Les grands-parents l'ont conçu. À l'époque, c'était essentiellement des tentes. Bah, du passage, hein. Vraiment l'été, ça fonctionnait l'été, c'était pour les tentes, les caravanes, voilà, ces années 80-90, il y avait très peu de mobil-homme encore, voire pas du tout au tout début, et ça s'est fait comme ça petit à petit, lorsque les mobil-hommes ont été créés, quelques anciens campeurs ont commencé à vouloir s'installer et profiter plus longtemps de l'année, en fait, du camping, voilà, donc via l'achat de mobil-homme.
2: Alors, vous êtes rencontrés en saison ici ou pas du tout?
3: Pas du tout. Non. Pas du tout. Je n'étais pas prédestiné à faire ce travail. Ouais. Voilà.
2: Vous faisiez quoi?
3: Avant, j'étais dans le TP.
2: D'accord. Et alors, c'est Jessica qui a donné l'impulsion, qui de toute façon, de base, voulait reprendre l'affaire familiale, ou comment ça s'est fait?
3: Oui, c'est ça, tout à fait. Lorsque j'étais justement dans le TP, son but, c'était de reprendre l'activité tous les deux, à terme. Voilà ce qui s'est fait, okay. Petit à petit.
2: Alors, quelle est l'impulsion que vous voulez donner à ce camping? C'est quoi vos ambitions?
3: Les ambitions, ça aurait été une piscine, développer un peu plus la base loisirs vraiment autour de l'accueil pour avoir du monde un peu plus longtemps. Voilà.
2: Alors, vous en parlez déjà au passé, ça aurait été une piscine. C'est parce que là, avec cette saison creuse, c'est un peu repoussé ou c'est parce que c'est fichu?
3: Non, ça a été difficile. Ça a été difficile parce que le PLU sur Naujac est un peu compliqué. Donc, les projets ont été un petit peu. C'est tombé à l'eau, en fait. Même les banques n'ont pas suivi. Donc, on va revoir le projet à la baisse. Et apparemment, ça pourrait peut-être se faire, se développer. Donc, voilà. Sous un autre aspect.
2: Bon, très bien. Après, c'est vrai que vous avez la chance. On a la chance, quand on vient quand même au camping Le Ranch, d'avoir le lac, l'océan pas très loin, si on a vraiment envie de se baigner. Est-ce qu'il y a aussi, une corrélation des liens avec les activités? Nous, on était à l'Animilia Park, juste à côté. Est-ce qu'il y a un lien, parfois, entre ces lieux d'accueil de tourisme et ces lieux de plus, je trouve pas le mot, ludiques, en fait?
3: Il y a un lien parce qu'on les envoie, les gens de toute façon sont en demande d'activités. Donc après, j'avoue que nous on les fait en général, on y va hors saison ou on envoie les saisonniers. On les fait, puis on conseille d'y aller.
2: Voilà. Évidemment. Et moi, je vous conseille de venir au camping Laurent, puis on va continuer de découvrir les animations, ce qui va se passer sur place là jusqu'à D'accord. la fin de l'été avec David et Steve.
0: Bon, on va essayer de récupérer quelques paires de Santiago aussi pour jouer le jeu à fond. Merci Marie Otoz. On vous retrouve dans un instant donc à Naujac-sur-Mer, qui n'a pas souffert du feu, qui a eu quelques fumées et qui attend ses touristes aujourd'hui pour revivre cette saison estivale en pleine forme. On se retrouve après Céline Dion et sa chanson Ne partez pas sans moi.
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0: Ne partez pas sans moi, c'était Céline Dion.
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0: Nous poursuivons notre élan de solidarité avec vous au 05 56 19 10 10 où que vous soyez sur le territoire girondin. Si vous pouvez aider avec une bonne idée, une bonne action en faveur des familles sinistrées, eh bien on vous attend aussi à ce même numéro pour notre WhatsApp, c'est le 05 56 19 10 10. Sur ce WhatsApp où il y a une annonce, après les flammes, l'urgence continue, nous le savons tous, et on peut aider les forêts par exemple de notre département de la Gironde mais aussi des Landes à renaître, avec des dons qui vont financer les diagnostics, la renaturation, la replantation, la prévention incendie. Et chaque don compte, chaque partage aussi, avec Fondation du Patrimoine. C'est une façon de soutenir aussi ce qui est arrivé et surtout les familles sinistrées, et puis de repeupler nos territoires de forêt. Une distribution de vêtements aussi et de chaussures à vous annoncer, organisée au Secours Populaire de Pauillac aujourd'hui dans le Médoc pour les sinistrés des incendies qui ont tout perdu. C'est jusqu'à 18h aujourd'hui au local de l'association du Secours Populaire de Pauillac, rue de la Ribière.
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0: Un duo pour vous, Paul McCartney, Stevie Wonder, avec Ebony and Ivory.

0: Ebony and Ivory, Paul McCartney and Stevie Wonder.
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0: Anne Aujac-sur-Mer dans le Médoc, ici Gironde est en place et vous raconte la réactivation de cette saison estivale. Vous qui écoutez ici Gironde depuis votre chez vous à des kilomètres de notre département, peut-être vous avez réservé votre séjour, vous vous posez beaucoup de questions sur le déroulé de vos prochaines vacances, eh bien vous êtes au bon endroit. Ici Gironde vous informe de ce qui se passe en direct depuis le camping Le Ranch ce matin, Marie Autose, à 10 minutes de l'océan.
2: Oui, à peu près, effectivement, et pas très très loin non plus du lac. Donc si on veut faire un plouf, c'est absolument l'idéal. De toute façon, beaucoup de plages sont de nouveau accessibles, donc il faut en profiter. Et le camping Le Ranch est accessible aussi, il y a de la place. Je suis avec David, le responsable. C'est un camping familial, puisque c'est les grands-parents de sa compagne qui l'avait créé. Et donc, pour une nuitée ici, moi, si je veux venir planter ma tente pour aller faire du surf du côté de Vendeuil-Montalivet ou pas très loin, ça coûte combien ?
3: Entre 15 et 20 euros, suivant ce que vous voulez comme prestation. Voilà. Okay,
2: alors, il y a des nouvelles prestations, justement, aussi sur place, là, ce ranch. Il y a le bar où on peut prendre, effectivement, son petit-déj sur place. Il y a aussi une épicerie.
3: Oui, tout à fait, une petite épicerie, voilà, avec des petits produits et nécessités. Ouais. Voilà, comme je vous disais, en fait, vous avez aussi un promo un petit peu local, donc on a de la bière locale, du vin local, voilà, que des bonnes choses.
2: Que des bonnes choses, avec modération pour la bière et le vin, mais c'est vrai qu'il y a tellement de belles choses à manger aussi, pas très loin, il y a la Bénarderie à Ourtin, on vend les noisettines du Médoc, je ne cesse d'en parler, c'est absolument fabuleux, et donc quand on vient là et qu'on a toujours un truc qu'on a oublié, le dentifrice, le PQ ou que sais-je, il y a tout ce qu'il faut sur place. Concernant les services aussi du camping, pareil, vous nous le disiez, il y a bien sûr les sanitaires, il y a tout ce qu'il faut aussi pour les camping-cars.
3: Oui, tout à fait, vous pouvez vidanger votre camping-car, reprendre de l'eau, les sanitaires sont complets, voilà.
2: Vous, votre mission sur site, là, aujourd'hui, par exemple, c'est quoi ? J'entendais tout à l'heure, il y avait un petit coup de tondeuse à passer ce matin, et sur le reste de la journée, ça va ressembler à quoi ?
3: Ma mission, elle est axée sur l'aspect technique, voilà, je règle des problèmes tous les jours.
2: Quel type de problème ? C'est humain ou technique, matériel ?
3: Non, technique, matériel, ce soit l'assainissement pour répondre à l'assainissement, pour l'électricité, pour l'alimentation d'eau, voilà, faut que tout soit fonctionnel, et des fois ça ne l'est pas, toujours, ouais. Voilà.
2: Est-ce que l'entretien d'un camping, quand malheureusement il manque beaucoup de monde, finalement, demande davantage de temps sur les espaces que lorsqu'il est riche de tous les mouvements de tout le monde ?
3: Non, c'est surtout l'aspect, je pense, fonctionnel, matériel, qui est plus long. Ah, on est toujours en train de retravailler sur les réseaux. Sinon, après, oui, effectivement, l'entretien des espaces demande du temps, mais ce n'est pas la majorité du temps.
2: Alors, on a compris que le projet piscine, ça allait être un peu compliqué, mais ça va arriver. Et vos ambitions ensuite ? Idéalement, le ranch, vous voudriez le développer comment ? C'est quoi un peu votre rêve avec ce camping ?
3: Des chevaux ? Ouais, avoir des chevaux. Moi, je suis pas du tout cavalier, mais j'aurais bien aimé avoir des chevaux sur place, voilà, que les enfants puissent avoir de quoi rêver un petit peu. Ouais. Voilà.
2: Faire des balades à poney.
3: Ah, pourquoi pas. Pourquoi pas. Non, c'est top.
2: Il y a l'espace qu'il faut, en tout cas. Est-ce que ça a déjà été le cas ? Vous en avez déjà accueilli ?
3: Ah, il y a eu. Alors nous, les terres ont été divisées, mais sinon avant, ouais, les grands-parents ou les parents de Jessica avaient des animaux, des vaches.
2: On va suivre ça de près. Alors merci beaucoup David et Jessica pour votre accueil ce matin et donc rendez-vous au camping Le Ranch, c'est à Naujac-sur-Mer. Il y a de la place et ils vous attendent.
0: Merci. Ben oui, parce que le camping n'a pas du tout été touché par le feu, par ces incendies. Venez donc en Gironde passer vos vacances.

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0: Ici Gironde, il est 11h. Excellente matinée à vous. Les infos, Élodie Touchet.
2: Les pompiers maîtrisent le feu. C'est la bonne nouvelle partagée ce matin sur Ici Gironde par Sophie Broca, la préfète de Gironde. Le confirme, l'optimisme est de mise. L'incendie qui a parcouru 42 000 hectares est sous contrôle, mais toujours sous étroite surveillance. Les effectifs des pompiers ont été réduits en conséquence, de 3 300 hommes mobilisés au plus fort du feu. Ils sont ce matin un peu moins de 600 à surveiller désormais les fumerons pour éteindre toute potentielle reprise. Mais les nouvelles sont bonnes et les réouvertures qui s'enchaînent le confirment. Deux campings du Porge accueillent de nouveau les vacanciers 2 semaines jour pour jour après leur évacuation. La préfecture annonce que le camping de la Grigne et le domaine résidentiel naturiste de la Génie peuvent rouvrir dès aujourd'hui pour ceux qui étaient déjà hébergés au moment d'évacuer, notamment pour récupérer leurs affaires. Et dès samedi pour tous les nouveaux vacanciers qui souhaitent y séjourner. Des touristes attendus avec beaucoup d'impatience par les professionnels et notamment par les ostréiculteurs, eux aussi touchés par ce méga-feu. Sur le bassin d'Arcachon, ils sont 113 à vivre chaque été de la saison touristique. Plus de la moitié propose de la dégustation, une activité stoppée net par les évacuations. Mais il faut que cette activité reparte, que les touristes reviennent, surtout qu'il n'y a rien à craindre pour la qualité des huîtres, explique Olivier Laban. C'est le président du comité régional conchylicole Arcachon-Aquitaine.
3: On a un peu d'expérience sur les épisodes de 2022, sur lequel on avait fait toute une série d'analyses, parce qu'évidemment, toute cette fumée, tous ces produits retardants, etc., peuvent poser question. Nous avions fait toute une batterie d'analyses et un suivi pendant un an durant toute l'année 2023 derrière. Aucun mauvais résultat n'avait été à déplorer, aucune fermeture administrative n'avait été à déplorer. Donc à ce jour, on est plutôt confiant et on aura vraiment besoin de faire cette saison parce que l'ostréiculture, c'est 60 millions d'euros environ de chiffre d'affaires par an. Quand 28-30 millions d'euros sont générés au travers des dégustations, c'est 1,4 million de visiteurs qui viennent nous voir tous les ans dans les dégustations. 2 millions à la Bine Pila, donc on voit vraiment l'importance de cette activité, on n'a pas le droit de la rater quoi, cette saison.
2: Olivier Laban, le président du comité régional conchylicole Arcachon-Aquitaine. Le bus en plus du département fera halte ce matin devant la mairie de Lèche-Cap-Ferré. Les habitants touchés par les incendies ou tous ceux évacués peuvent y trouver un accompagnement ou des réponses de professionnels pour leur démarche. Des travailleurs sociaux, des psychologues sont aussi présents dans ce bus et qui est donc devant la mairie jusqu'à midi. Nouvelle journée importante pour les Girondins de Bordeaux. Le comité olympique doit se prononcer cet après-midi sur l'offre de reprise du club par Sparta Capital, le fonds d'investissement qui a réuni les 9 millions d'euros. Un avis défavorable serait un scénario catastrophe pour les Marinés Blancs qui pourraient alors être placés en liquidation judiciaire. Si vous êtes un peu perdu sur tout ce qui s'est passé au niveau des Girondins de Bordeaux, on vous a tout résumé sur ici.fr.
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0: C'est nuageux ce matin, Isabelle.
5: Effectivement, nuageux et le soleil doit gagner du terrain, nous dit Météo France, avec toujours à cette heure-ci de possibles averses sur le secteur de Belin-Belier dans le sud du département. En fin d'après-midi et la nuit suivante aussi, un vent de nord à nord-ouest va souffler de manière modérée. Température maximale, 27 degrés à Pineuil, 26 degrés pour Bordeaux Métropole, Saint-Loubès, Targon, Langoiran, Uzeste, Salles, Virsac, 25 degrés à Naujac-sur-Mer ou encore à Lèche-Cap-Ferré et la teste de bûche est 24 degrés à Vendeis-Montalivet. Sur la route, comment ça se passe en ce moment? Eh bien, vous êtes assez nombreux sur cette portion de la rocade bordelaise entre Villeneuve-d'Ornon et cet embranchement pour aller vers l'A63 et redescendre vers le sud, vers Arcachon. Actuellement, vous êtes donc dans les ralentissements. Dites tout ce qui se passe. On ne comprend pas bien sur les capteurs.
0: secteur, ce qui se passe sur cette portion et sur la 63 également. Je vois des ralentissements dans les deux sens à la hauteur de Canéjean, un peu entre la Rocade et Canéjean, mais je ne sais pas ce qui se passe. Donc, est-ce que vous pouvez nous dire ce qui se passe au 05 56 19 10 10 ?
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0: Ils sont trois et ils ont fait des concerts exceptionnels dans les années 80. C'est Jean-Jacques Goldman, Carole Fredericks et Michael Jones. Ici Gironde vous a sélectionné à nos actes manqués.

0: Jean-Jacques Goldman et Michael Jones s'étaient rencontrés à l'époque de Typhoon. Ils ont ensemble essimé les scènes avec des tubes et des tubes. Et puis en 1991, ils ont été rejoints par Carole Frédéric. Et ça a donné notamment ce titre-là, À nos actes manqués.
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0: Ici Gironde est près de vous. Bonjour à vous si vous nous rejoignez. Cet été 2026 est tellement différent de ce que nous avions imaginé. L'insouciance des beaux jours de vacances a été bousculée par ce méga incendie de Somos et qui est toujours sous haute surveillance avec 582 pompiers encore mobilisés ce matin pour surveiller ces fumerons. On vous en parle d'ailleurs dans les infos. Eh bien, objectif détente à présent, autant pour les touristes que pour nous les Girondins en famille. Nous sommes ce matin à Naujac-sur-Mer, pas très loin des dunes et des pins. Marie Autose, vous êtes près d'un poulailler cette fois-ci.
2: Exactement, parce qu'on a fait des activités à l'Animalia Park, l'Acrobranche, la Tyrolienne. On a trouvé un endroit où dormir. Maintenant, on va trouver plein de bonnes choses au potager d'Iris, à Naujac-sur-Mer, avec Cédric, qui est avec moi, et Marie-Que aussi, qui est bénévole en ce moment sur le terrain. Alors, vous allez entendre parler Cédric et vous allez voyager un petit peu. Cédric, bonjour.
3: Bonjour.
2: Alors, comment on arrive du Québec en France pour s'installer à Naujac-sur-Mer? Parce qu'en plus, vous n'avez rien à voir avec le potager, vous êtes vétéran des forces canadiennes. Comment vous êtes arrivé en Gironde?
3: En premier, c'est sûr que c'est le projet qui nous a tombé dans l'œil et ma femme est française aussi. Donc, on peut dire que c'est par amour aussi. J'adore le coin. Ouais, c'est un beau coin de pays.
2: Et alors, c'était une année quand même compliquée à Naujac-sur-Mer. On en parlait avant avec nos intervenants, que ce soit au camping ou surtout à l'Animalia Park, qui avait été touché par les grêles, par les inondations en début d'année. Il y a eu la neige aussi. Est-ce que vous, pour votre exploitation, ça a été compliqué aussi ou pas?
3: Oui, il n'y a pas une année qui se ressemble pour nous. Comme on fait tout en non mécanisé, toutes les intempéries peuvent nous ralentir dans les plantations, dans les récoltes. Puis ça peut aussi tout détruire.
2: Et alors justement, on entend les poules, donc il y a des poules, il y a des œufs, mais qu'est-ce qu'il y a d'autre sur le potager d'Iris?
3: On a commencé le potager d'Iris avec un volet maraîchage, donc on a des légumes bio, tout fait à la main, on a les œufs, on a aussi, on se déplace beaucoup avec des repas végétariens, puis on fait aussi de l'accueil d'enfants de 8 à 12 ans pour des cours d'anglais en pension, en immersion anglophone.
2: Alors, sur ces stages que vous proposez et qui, j'imagine, ont surtout beaucoup de succès l'été, est-ce que là, à cause des incendies qui ont touché le département, vous voyez une différence au niveau de la fréquentation ou des inscriptions pour ces stages d'anglais?
3: La seule différence, c'est que parfois, les parents venaient nous porter leurs enfants, puis ils étaient très contents, en fait, d'être dans un environnement qui n'est pas touché par les feux en ce moment. Là, c'était des parents qui étaient évacués ou... c'est assez triste ce qui se passe en Gironde. Nous, on a vraiment eu beaucoup de chance de ne pas être touchés cette fois-ci par les incendies.
2: Ouais, comment vous en parlez justement? Vous disiez pour les enfants, c'est stressant. Comment on aborde un sujet? Comment on trouve les mots pour les rassurer? Qu'est-ce que vous leur disiez?
3: En fait, on ignorait le sujet, on était vraiment focussé sur l'apprentissage des enfants. Puis la découverte des valeurs de la ferme. Donc les enfants, ils apprenaient l'anglais par l'action. Comme on a des bénévoles anglophones à la ferme, il n'y avait pas trop le choix de parler anglais. Donc c'était vraiment une belle complicité comme tous les autres cours. Il n'y a pas eu de différence due au feu là.
2: Très bien. Alors, anglophone, oui, germanophone aussi. Dans quelques minutes, on va entendre Marie-Que, qui est bénévole en ce moment au potager d'Iris, nous raconter son expérience, comment elle est arrivée à Naujac, qu'est-ce qu'elle fait sur place.
0: Est-ce que je
2: Isabelle
0: peux juste vous poser une question par rapport aux œufs? Parce que, vous savez, j'ai toujours un petit peu d'inquiétude, hein, puisque, en fait, l'agence de santé nous a conseillé de ne pas consommer les œufs du poulailler lorsque c'était chez les particuliers. Est-ce que vous, à Naujac, vous êtes considéré comme des professionnels ou des particuliers? Vous ne faites pas partie de ce périmètre?
2: Alors du coup, Cédric, Isabelle me demande, comme l'ARS a mis en garde la consommation d'œufs chez les particuliers, notamment ceux qui ont des poules pondeuses chez eux, est-ce que vous, ça vous touchait aussi? Vous avez dû stopper la vente de ces œufs-là? Vous avez évité de les consommer ou pas?
3: Non, nous, tout est fait en vente directe. D'après moi, on n'est pas touché, on n'est pas dans ce secteur-là. Par contre, c'est sûr qu'il y a la grippe aviaire qui est jamais trop loin derrière nous, qui peut compliquer les choses. On a eu un peu de problèmes là, avec le coronavirus l'année dernière aussi, pour la grippe aviaire. Puis, mais tout est beau, tout se passe bien. Oui, les poules pondent, puis les œufs sont très bons.
2: Okay. Bon. Bonne nouvelle, vous pouvez venir chercher vos œufs à Naujac.
0: Eh ben, c'est super. Merci beaucoup pour cette explication. Dans 5 minutes, nous vous retrouvons Marie-Otose à Naujac sur mer, après avoir écouté Johnny Hallyday avec son titre « J'ai oublié de vivre ».
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0: 42 ans ont passé depuis la sortie de ce titre de Johnny Hallyday, J'ai oublié de vivre.
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0: Ici Gironde recueille vos témoignages sur l'après le feu, après ce feu gigantesque, hein, les pompiers, les militaires qui veillent toujours à votre sécurité. Et la saison touristique, elle redémarre doucement avec tous ces Girondins, heureux de vous retrouver, vous vacanciers, pour que vous puissiez passer un meilleur séjour. Pour les habitants de Naujac, Marie Autose, le quotidien se réorganise aussi. Nous suivons cela avec vous depuis la ferme d'Iris, chez Julie et Cédric. On entend des bruits bizarres derrière vous. Qu'est-ce que c'est?
2: Ce sont des poules.
0: Les poules, je ne les ai pas reconnues.
2: Mais oui, les poules du potager d'Iris, effectivement, Cédric et Julie, un parcours atypique, puisque Cédric, je l'ai dit tout à l'heure, vétéran des forces canadiennes, Julie, docteur en biologie moléculaire, et ils se sont installés à Naujac-sur-Mer pour avoir leur propre production, accueillir aussi les enfants. Il y a tout un volet éducatif autour de la nature et des langues également. Et ça ne s'arrête pas qu'aux cours d'anglais, ils accueillent aussi des jeunes bénévoles comme Marieke, bonjour.
3: Bonjour.
2: Qui arrive d'Allemagne, et c'est sa deuxième année de bénévolat au sein du potager d'Iris. Une deuxième année et un niveau de français exceptionnel. Vous avez appris le français ici?
3: Oui, c'est ça. Mais j'ai fait aussi 6 ans des cours français à l'école en Allemagne.
2: Okay. Ouais.
3: Où j'avais appris le grammaire et tout ça, commencer. Et à la fin aussi, discuter, parler. Mais au début, c'était vraiment difficile de comprendre, surtout Cédric qui parle avec l'accent québécois. Mais on apprend très vite les langues quand on les pratique, quand on les utilise dans le quotidien.
2: Alors, est-ce que vos parents, vos proches, vous sachant en Gironde maintenant, se sont inquiétés justement à cause des incendies qui nous ont touchés? Est-ce que vous avez reçu des messages pour savoir si vous étiez en sécurité?
3: Je suis ici depuis début août, quelques jours. Et après, avant, j'étais à la maison. J'ai fait des études pendant une année.
2: Ouais.
3: Et je suis revenue ici pour les vacances. Et là, mes grands-parents et mes parents, ils étaient inquiets un peu à cause des feux.
2: Ouais.
3: Et ils m'ont demandé si je voudrais vraiment venir, si c'est une bonne idée, tout ça. Mais j'avais parlé avec Julie si tout va bien ici. Et maintenant, ils sont rassurés que je vais bien et c'est
2: ouais.
3: OK.
2: Oui, les incendies ne sont pas arrivés jusqu'à Naujac. Il y a
3: c'est
2: pas
3: ça.
2: Eu énormément de fumée, donc ça va bien. Quel est votre rôle alors en tant que bénévole, en plus au sein du potager?
3: L'année dernière, j'étais une bénévole qui a passé toute l'année ici et j'ai surtout m'occuper du jardin. J'ai appris plein de choses du Julie, de plantation, faire des semis, faire des récoltes, tout ça, préparer des paniers, être en contact avec les clients. J'ai aidé aussi avec les poules. Il y a aussi 2 chèvres et 3 brebis.
2: Okay.
3: Et
2: pourquoi venir à Naujac-sur-Mer? Parce que des fermes, il y en a partout. On est très heureux de vous accueillir en Gironde, hein, c'est pas le problème, Marieke. Mais pourquoi de l'Allemagne jusqu'à Naujac? Qu'est-ce qui s'est passé?
3: Volontariat, ça fait partie d'un programme qui s'appelle VEFA. Volontariat écologique franco-allemand.
2: Okay.
3: Du coup, il y a des Français qui vont aller en Allemagne et des Allemands qui vont aller en France. Et
2: il y a un chien sous la table.
3: Il
2: nous accapare les pieds.
3: Cette ferme, ça fait partie du programme VEFA.
2: Okay.
3: Avec eux, je suis venue ici.
2: C'est très bien, vous en sortez très très bien. Vous cherchez vos mots, mais c'est normal. Et c'est vraiment, vous parlez très très bien français. Alors avec Marieke et Cédric, on va continuer à découvrir le potager d'Iris. On le rappelle, vous pouvez venir chercher vos légumes ici. Il n'y a pas de problème aussi pour consommer les œufs. Il y a justement un frigo à l'entrée de l'allée aussi. Vous allez nous en parler de tout ce qu'on peut faire. Les cours d'anglais aussi. Et les enfants qui peuvent venir passer des séjours pour apprendre la langue.
0: En tous les cas, la note positive, c'est que cette jeune Allemande qui est dans cette ferme n'est pas partie.

0: Match, c'était Charlotte Cardin.
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0: Et vous continuez à nous envoyer vos messages audio, vos messages écrits par notre WhatsApp au 05 56 19 10 10 pour une action solidaire envers les familles sinistrées. Nous relayons pour l'instant encore tous vos messages et on est très heureux de poursuivre cette chaîne solidaire humaine avec vous, avec Ici Gironde.
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0: Avec vous, Élodie Touché.
2: Des mots importants ce matin sur Ici Gironde, ceux de la préfète Sophie Broca qui nous annonce que les pompiers sont maîtres du feu deux semaines, jour pour jour après le départ de cet incendie et qui allait devenir l'un des plus importants de notre histoire. 42 000 hectares de forêt parcourus par les flammes, 3 300 pompiers mobilisés au plus fort de ce feu qui est donc aujourd'hui sous contrôle, mais encore sous étroite surveillance. Quelques 600 pompiers sont encore sur le terrain pour éteindre les fumerons et éviter une éventuelle reprise des flammes. En tout cas, cette bonne nouvelle confirme que la Gironde est sur le chemin d'un retour à une vie normale. Tous ceux qui le peuvent sont désormais rentrés chez eux. Les hôtels, restaurants, campings, ostréiculteurs ont rouvert et repris leur activité dans l'attente maintenant des touristes pour sauver une saison stoppée net à cause de cet incendie. Et ce retour à la vie normale, c'est aussi la réouverture des plages du Truc Vert et de l'Horizon sur la presqu'île du Cap Ferré, 15 jours après le début du feu. C'est une étape importante, symbolique, même si la première impression est sans doute un petit peu étrange après ce qu'on a vécu. Paul a été évacué de l'Esch-Cap-Ferré il y a deux semaines. Il est de retour chez lui depuis lundi et il tenait à être là sur cette plage du Truc Vert qu'il aime tant pour sa réouverture.
3: On était à Arcachon, on a eu de la chance, on a pu profiter, mais c'est pas pareil que les plages océanes. Donc on était super content de retrouver nos plages océanes qu'on avait plus à Arcachon. Et celle du Truc Vert qui est l'une de nos plages, si ce n'est la plage préférée de la presqu'île. On vient tous les ans depuis 4 ans et d'habitude c'est bondé. On est aussi content de voir que la presqu'île a été préservée. On habite dans un lotissement au nord de l'Esch et malheureusement une autre maison que la nôtre dans le lotissement a été complètement détruite. Autour de l'Esch, on a vu que ça avait quand même vachement cramé et on est content de voir qu'en descendant

0: la presqu'île, après Claouet, c'est assez préservé, on retrouve nos paysages, on retrouve la même plage, et donc c'est super chouette.
1: La plage du Truc Vert et celle de l'Horizon, donc, qui ont toutes les deux rouvert hier et qui sont de nouveau surveillées depuis aujourd'hui. En plus de la surveillance de la baignade, les loueurs de surf sont aussi présents. Ils ont repris leur activité. Une journée décisive pour les Girondins de Bordeaux. Le comité olympique doit se prononcer cet après-midi sur l'offre de reprise du club par Sparta Capital. Le fonds d'investissement a réuni les 9 millions d'euros réclamés pour lancer la prochaine saison. Un avis défavorable serait un scénario catastrophe pour les Girondins, et qui pourrait alors être placé en liquidation judiciaire. C'est un peu couvert ce matin.
2: Oui,
1: il a du mal à percer le soleil.
2: C'est vrai, et pourtant c'était annoncé par Météo France dès tôt ce matin, avec le bulletin de 6h30. Et c'est vrai que ce soleil a du mal à percer. Mais il est tout de même présent, on le sent, sous ces nuages, avec des températures de l'ordre de 27 degrés annoncées pour Sauveterre de Guyenne, pour 26 degrés à Bordeaux Métropole. Par exemple, si vous allez vous balader dans le centre de Bordeaux, vous faire un resto, puisque les chefs cuisiniers n'attendent que vous pour vous faire goûter les bonnes spécialités. Il y a aussi 26 degrés annoncés pour Saint-Émilion, ce bourg magnifique qui vous attend aussi pour vous raconter des histoires de patrimoine et de vin. À Montségur, 26 degrés, à Capsieux, à Belin-Bélier, Marcheprime, Bourg-sur-Gironde, 25 degrés dans le Médoc, à Carcan, Maubuisson, et 24 degrés pour Pauillac. Sur la route, c'est toujours un peu chargé actuellement sur la route, sur le côté A10, lorsque vous arrivez depuis Saint-Vincent-de-Paul, ça bouchonne, ralentissement de 8 km en direction de Bordeaux, entre Saint-Vincent-de-Paul et Lormont.
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2: Et oui, toujours avec de la musique. On aime vous faire écouter des titres qui datent un petit peu aussi, qui sont toujours dans notre tête et que vous avez peut-être même les paroles aussi en tête pour chanter avec Julien Clerc cette fois-ci. Fais-moi une place en 1990.

0: Fais-moi une place, Julien Clerc, une chanson qui avait été aussi interprétée par Françoise Hardy.
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0: Naujac-sur-Mer, près de l'océan et de la Pinède, dans ce secteur au nord du lac d'Ourthain. C'est une des communes qui espère sauver sa saison touristique. Et nous aussi, on espère que vous allez la sauver. Marie Autos, vous êtes à la ferme d'Iris, un endroit où on peut trouver de bons produits et des ateliers aussi pour les enfants.
2: Oui, c'est ça, on a de la chance de découvrir des talents hors normes. Alors on fait des cours d'anglais, on fait la ferme pédagogique, il y a aussi un food truck, il y a un frigo, il y a tellement de choses au potager d'Iris. Et Cédric, justement, je vous posais la question quand je suis rentrée dans le potager, donc je suis rentrée chez vous, sur la droite, il y avait ce frigo libre-service des œufs. Alors il y en a un juste à l'entrée de la ferme, mais il y en a un autre dans le Médoc. Comment ça fonctionne?
3: Donc c'est des frigos basés sur la confiance, on appelle ça des libre-services. Idéalement, il faut que le client ait la monnaie juste. Sinon, il peut repasser pour payer le reste ou prendre plus d'œufs. En gros, il ouvre la porte du frigo, il prend la quantité d'œufs qu'il veut, il calcule le prix. Nous autres, en ce moment, c'est 3 euros les 6. Puis il dépose les sous. Puis il y a des œufs qui sont à la coque disponibles 7 jours sur 7. Là.
2: Alors, je vais me faire l'avocat du diable. Il n'y en a pas certains qui chapardent un petit peu, qui ont compris le concept et qui viennent voler quelques œufs?
3: Non, en fait, on a bien fait de tester le terrain. On a confiance en les gens, puis on a confiance en nous. Il n'y a pas de vol. Puis, de toute façon, on installe des caméras pour voir la quantité des œufs, mais aussi dans le cas qu'il y aurait des vols, pour qu'on puisse porter plainte. Là. Puis, c'est... On a une très belle relation là, avec les clients aussi. Là.
2: Puis commencez à vous connaître parce que vous êtes sur les marchés. Demain, on va vous retrouver à Vansac. Samedi, vous serez ici, à Naujac-sur-Mer, sur le marché gourmand. Donc on vous retrouve aussi, c'est avec le food truck cette fois-ci que vous serez installé.
3: Oui, c'est ça. On se déplace avec notre petite cuisine mobile. Puis on fait des repas végétariens. Là, notre spécialité, c'est des burgers de betterave. Donc c'est un steak qui a été cuisiné avec... de la betterave et des épices et du quinoa et tout plein de choses, tout plein de bonnes choses. Puis ça vient avec une petite sauce tatiki, un petit fromage de chèvre avec du miel dessus, une tranche de salade, puis un œuf au plat dessus. Les gens aiment beaucoup ça.
2: Ouais, et c'est qu'avec majoritairement avec des produits issus de votre production en plus.
3: Oui, c'est ça. Ben c'est nos légumes, nos aromatiques, puis c'est nos œufs, les œufs de nos poules en fait.
2: Ouais. Vous aviez déjà une exploitation avant de venir en France, au Québec. Vous étiez déjà installé ou pas du tout?
3: Non, je travaillais dans l'électricité là, chez Hydro-Québec, là, l'équivalent d'EDF, en même temps que j'étais dans les forces canadiennes.
2: D'accord. Alors Isabelle, vous me dites que vous avez une question.
0: Oui, alors c'est peut-être une question indiscrète, mais quand j'entends tout ce qui se passe dans ce potager d'Iris, je me dis, j'espère qu'ils n'ont pas de crédit sur le dos, parce que quand une saison estivale est un peu ratée avec ce qui s'est passé avec cet incendie, ça doit être un peu angoissant quand même. Donc j'espère que tout va bien à ce niveau-là, qu'il n'y a pas trop de risques financiers.
2: Alors Isabelle s'inquiète des risques financiers, savoir si vous avez, quand vous vous êtes installé là sur cette exploitation que vous avez repris, si vous avez, vous êtes engagé dans des crédits ou ce genre de choses, et qu'avec justement une saison qui est un peu morne, que le public a du mal à retourner peut-être sur les marchés ou sur les animations, si ça vous met particulièrement en difficulté en ce moment.
3: Nous en fait, on se base beaucoup sur les principes de la permaculture, de ne pas mettre tous les œufs dans le même panier. Les mêmes œufs plutôt, là. Quelque chose comme ça. Puis en gros, on fait plusieurs volets. Donc si on a une année qu'il y a de la crainte pour les repas, on peut se débrouiller avec les œufs et les légumes, vice versa. On n'a pas de crainte. Là. C'est sûr qu'on ne sait jamais c'est quoi que l'avenir nous réserve, mais on aspire vraiment à bâtir une belle ferme pédagogique pour les enfants et pour les adultes à long terme.
2: Mais Cédric me le disait hors antenne, en plus ils ont un projet sur 30 ans. Donc autant vous dire qu'ils sont prêts, ils ont vu toutes les éventualités et ça se développe petit à petit et on va continuer de le découvrir dans quelques minutes.
0: Ouais, comme quoi quand on part sur un projet comme ça, il vaut mieux prévoir, anticiper et avoir un bon plan d'action. Dans moins de 5 minutes effectivement, on va vous rejoindre avec donc Marie Autos à nouveau à Naujac-sur-Mer et puis on va aussi poursuivre notre élan de solidarité avec vous qui écoutez ici Gironde au 05 56 19 10 10 ou par WhatsApp au même numéro 05 56 19 10 10. Mais pour l'instant, on va écouter Genesis avec Invisible Touch.
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0: Gironde, nous allons quelque part dans le sud Gironde.
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0: Avec vos propositions, vos actions, vos idées solidaires en faveur des sinistrés, au 05 56 19 10 10, un numéro qui fonctionne aussi par l'application WhatsApp. Et si vous ne pouvez pas être avec nous en direct, et bien vous pouvez enregistrer un message vocal. Nous allons le diffuser évidemment. Nous partons vers le sud Gironde pour rejoindre Yves du groupe musical To Play, un duo de reprises françaises et internationales entre père et fils. Yves et Alex, bonjour Yves.
2: Bonjour Isabelle.
0: Yves, vous avez vécu aussi ces incendies, ces feux, enfin ces fumées. Vous avez, enfin, qu'est-ce qui s'est passé à ce moment-là pour vous dans votre esprit? Tout de suite, vous avez pensé aux familles sinistrées?
2: Ben, on a pensé en premier lieu, bien sûr, aux familles sinistrées, mais avant tout aussi à tous les services de secours, les pompiers, les bénévoles, et puis les agriculteurs qui ont porté main forte à tout ça. Et on a assez mal vécu, puisqu'on est quand même des musiciens. Mmh. On a une certaine sensibilité, tout le monde a cette sensibilité d'ailleurs, en telles circonstances. Et par conséquent, donc, on s'est dit, il faut qu'on puisse arriver à faire quelque chose.
0: Oui.
2: Voilà.
0: Alors quoi?
2: Avec mon petit bras.
0: Quoi? Quoi donc?
2: Nous, notre compétence, bien sûr, elle est essentiellement, elle n'est pas au niveau du secours, mais elle est au niveau des secours moraux. C'est-à-dire que si on peut apporter quelque chose de bon au niveau du public qui a été victime, les gens qui sont déjà rentrés, qui ont quand même gardé au fond d'eux-mêmes toute cette tristesse, et nous-mêmes, on l'a vécu cette tristesse, puisqu'on a tous vécu en Gironde le même problème, mais il y a dans les Landes aussi, hein, il n'y a pas que chez nous.
0: Bien sûr.
2: Et nous, ce qu'on pouvait apporter, c'était voir si on pouvait organiser ne serait-ce qu'une intervention musicale, des interventions musicales avec des gens locaux, c'est-à-dire il y a beaucoup. La Gironde regorge de musiciens.
0: Ouais.
2: On a énormément de talents artistiques, musiciens et autres. Mais on s'est dit pourquoi ne pas l'apporter. Alors bien sûr, il y a une initiative qui est envisagée avec Julien et Éric Jean-Jean, Julien Courbet, mais ça c'est une initiative un peu nationale, on va dire. Nous, si on peut apporter tous les musiciens, si on peut apporter quelque chose en se réunissant tous autour d'un grand concert à l'initiative d'une commune ou même d'une radio ou d'une télé, on s'est dit pourquoi ne pas la lancer, quoi. Voilà.
0: Ouais, tout
2: donc,
0: est possible.
2: Nous, c'est pas nous tout seuls qui allons pouvoir faire ça.
0: Donc vous vouliez lancer cet appel auprès de tous les artistes et puis éventuellement auprès des communes concernées. On s'est eu un petit peu au téléphone avant, vous me parliez éventuellement du bassin d'Arcachon, plus près de ces incendies, alors pourquoi pas. On soutient votre appel à d'autres artistes, Yves et Alex, pour évidemment solliciter tous les artistes au 05 56 19 10 10. On peut passer par ici Gironde, évidemment, qui fera le relais également dans cette action solidaire. En tout cas, l'idée est notée, elle est enregistrée et elle est communiquée. Merci déjà pour ça, Yves, pour cette idée, et on espère que il y aura un concert avec les artistes locaux quelque part en Gironde.
2: Le groupe To Play, on est tout à fait disponible pour ça, voilà, un concert caritatif.
0: Ouais, en faveur des sinistrés. Merci beaucoup, Yves.
2: Rien, Isabelle, merci de nous avoir donné l'antenne, et puis j'espère que tout le monde pourra répondre à ce projet qui peut se faire avec les communes comme Andernos, comme Cestas, comme tous ceux qui ont été évacués aussi, parce que tous les évacués ont subi moralement quelque chose.
0: Voilà. Bien sûr, merci Yves pour cette proposition solidaire.
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0: On traverse l'océan Atlantique pour l'Amérique avec Joe Dassin.

0: L'Amérique avec Joe Dassin.
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0: Dernière visite dans la commune de Naujac-sur-Mer avec Marie Autose à la ferme d'Iris chez Cédric, un Québécois, vétéran des forces canadiennes. Et Julie, un mixte USA-France-Canada, docteur en biologie moléculaire, rien que ça, ils sont en permaculture.
2: Oui, effectivement, on est au potager d'Iris, on découvre les talons de Naujac-sur-Mer ce matin. Et alors pour les retrouver, alors Cédric sera demain au marché gourmand de Vansac, samedi au marché gourmand de Naujac avec le food truck dont on a parlé. Mais tout l'été, il se passe, il y a aussi des stages pour accueillir les enfants pour apprendre à parler anglais, parce qu'ils sont bilingues,
3: ouais.
2: C'est top, apprendre l'anglais à la ferme. Non seulement on apprend à s'occuper des poules, à voir comment ça se passe à la ferme, mais aussi à apprendre la langue. Vous nous le disiez, Cédric, vous voulez pas tous les œufs dans le même panier. Donc ces stages d'anglais, ils sont importants pour vous, pour partager vos valeurs aussi avec les enfants et les plus jeunes.
4: Oui, en effet, c'est des stages en petits groupes. C'est 6 enfants de 8 à 12 ans. Là, on en a un qui s'en vient du 23 au 29 août, puis à la Toussaint. Puis on essaie de faire ça pendant toutes les vacances. Là,
2: ils ont appris à construire un banc, là, dernièrement.
4: Ben oui,
2: on
4: essaie vraiment de les impliquer avec des choses qui sont pour nous plutôt importantes dans la vie du quotidien, là, d'être manuel, mais aussi de gagner confiance en eux à l'oral, en anglais, puis mettre en pratique qu'est-ce qu'ils ont appris à l'école.
2: C'est des valeurs aussi que vous partagez quand vous êtes venu vous installer ici. Vous me disiez tout à l'heure que votre fille, votre fils, ils vous aident à la ferme. Si vous étiez resté à Montréal, ils n'auraient pas cette ouverture sur le monde et sur les gens aussi, parce que vous accueillez beaucoup de woofers. Alors si vous pouvez nous rappeler le principe de woofer, de woofing, qu'est-ce que c'est?
4: Donc les woofers, c'est des en traduction là, c'est des en anglais c'est World Workers on Organic Farms. Ça signifie des personnes qui travaillent dans le monde sur les fermes biologiques. C'est des gens qui viennent en échange du gîte et de la nourriture. Ils nous prêtent main forte quand on a besoin d'aide, environ 4 heures par jour. Ce que ça fait, c'est que c'est souvent des anglophones. Puis c'est quand même cool pour les cours d'anglais, pour l'immersion. Ça donne un peu un sens à la vie en communauté. Les enfants participent à la confection des repas, ils prennent soin de la nature, de l'entraide. Puis c'est toutes des valeurs qui sont transcendées par le woofing. Nous autres, on vit beaucoup dans le partage avec les woofers, puis c'est exceptionnel pour le moment. Là.
2: Voilà, donc vous pouvez venir au potager d'Iris à Naujac-sur-Mer. Et pour revenir sur les cours d'anglais, vous avez été d'un grand soutien avec les familles et les enfants, puisqu'on parlait de ce stress à cause des incendies dans le département. C'était une bulle à part où les enfants oubliaient un petit peu ce qui se passait et voilà, lâchaient un peu prise et en plus apprenaient à parler anglais. Non, mais merci beaucoup Cédric. Où est-ce qu'on retrouve toutes les infos du potager d'Iris et toutes vos actions et tout ce que vous organisez?
4: Ben, tout ça, ça se trouve sur notre site internet, le potagerdiris.com, donc D-I-R-I-S. Iris étant la déesse des arcs-en-ciel, ça représente notre ferme en fait. Puis aussi l'emblème floral du Québec. Ben oui, c'est ça. On essaie de tout mettre sur Facebook aussi, puis Instagram, sur des médias sociaux comme
2: voilà,
4: ça.
2: Voilà, sur tous les réseaux, vous pouvez les suivre. Merci beaucoup, Cédric.
0: Merci à vous, Marie Autose. Merci à vous de votre accueil à Naujac-sur-Mer. Benabar.
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0: Louise, c'était Benabar.
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0: Ici Gironde, il est midi. Les infos avec vous, Élodie Touché.
2: Deux semaines, jour pour jour, après le début de l'incendie de Somos, la préfète Sophie Broca est venue avec une bonne nouvelle ce matin, en exclusivité sur Ici Gironde.
3: Je crois que ce matin, le directeur des sapeurs-pompiers de Gironde pourra annoncer qu'ils sont maîtres du feu.
4: Plus de flammes, on parle de fumerolles, de fumerons seulement.
3: Oui, c'est ça. Alors, les sapeurs-pompiers vont continuer à surveiller pendant des jours et des jours, parce que vous avez raison, les fumerons, les fumerolles doivent être surveillés pour éviter des redéparts de feu. Il y en aura, mais peut-être, mais ce sera maîtrisé, et c'est dans la vie normale de la fin d'un grand incendie. Il faut aussi surveiller les lisières. Vous savez qu'il y a 240 km de lisières. C'est la distance qui nous sépare de Toulouse, c'est très considérable.
4: Oui,
3: C'est l'empreinte du feu. Et nous avons aussi les entreprises de travaux forestiers que je suis allée voir hier, qui continuent à travailler d'arrache-pied pour croquer les souches de pin qu'on a coupé pour faire les pare-feux, pour aplanir, pour ce qu'ils appellent mettre au blanc, que ce soit propre, qu'il y ait des grands pare-feux, qui sont ces forteresses Vauban qui nous ont protégés.
2: Sophie Broca, la préfète de Gironde, dont vous pouvez réécouter l'interview sur ici.fr. 582 pompiers sont encore mobilisés pour surveiller les fumerons pour éteindre toute potentielle reprise. Aujourd'hui, en tout cas, les nouvelles sont bonnes et les réouvertures s'enchaînent avec celle annoncée de deux campings du Porge évacués il y a deux semaines. Le camping de la Grigne et le domaine résidentiel naturiste de la Génie rouvrent dès aujourd'hui à ceux qui étaient déjà hébergés au moment de l'incendie et qui vont donc pouvoir récupérer leurs affaires. Les vacanciers pourront y être accueillis dès samedi.
0: Et ces touristes, les professionnels les attendent avec beaucoup d'impatience.
2: Oui, parce que la saison s'est arrêtée, stoppée net par cet incendie et ces évacuations qui ont suivi. À Andernos-les-Bains, les habitants et les commerçants sont rentrés en fin de semaine dernière. Ils retrouvent leurs petites habitudes, font leurs courses au marché couvert, même si l'épisode est encore dans toutes les têtes, reconnaît Vanessa. Elle travaille pour la maison Pénichaud.
5: On a reçu l'ordre d'évacuation juste avant de terminer notre matinée. Donc après les habitants d'Andernos, on a été évacués. Les commerçants, c'est très dur pour eux. Ils ont perdu beaucoup de marchandises, beaucoup de chiffres d'affaires. C'est très dur de se relever de ces événements. Le lendemain, il y avait plusieurs commerçants qui avaient repris leur stand et qui essayaient de relever la tête. Et il ne faut pas oublier qu'il y a aussi plusieurs commerçants qui ont été très solidaires, dont M. Pénichoux qui a fait à manger pour tous les gendarmes et les pompiers, tous les au marché pour pouvoir leur servir des repas pendant les incendies. Moi, je suis une enfant du bassin, bien sûr, je trouve que ça nous touche, hein. On va garder cette petite boule au ventre, mais ça va faire partie de notre histoire, je pense. Il faut vivre avec, on en verra peut-être d'autres, mais il faut aller de l'avant, voilà. Il faut repartir, garder la bonne humeur et faire revenir les clients.
2: Vanessa, ce matin sur le marché couvert d'Andernos au micro, ici Gironde, de Jules Brélaz. Nous sommes ravis d'apprendre que nous avons été entendus et nous les en remercions, déclare ce matin François Perrin, président du MENEF Nouvelle-Aquitaine. Le ministère du Travail a annoncé hier que l'État allait prendre en charge intégralement les indemnités d'activité partielle versées aux salariés des TPE et PME situés dans les zones évacuées en raison des incendies en Gironde, mais aussi dans les Landes. Une distribution de vêtements et de chaussures est organisée au Secours Populaire de Pauillac aujourd'hui. Et pour les sinistrés qui ont tout perdu dans l'incendie, c'est jusqu'à 18h au local de l'association rue de la Ribière.
0: La préfète de la Gironde qui donne son feu vert à un projet polémique.
2: Oui, Sophie Broca donne son accord pour la construction d'une méga ferme de saumon du côté de Verdon-sur-Mer. C'est le projet Pure Salmon et qui est contesté depuis des mois par plusieurs associations, mais qui se présente selon elle, un grand intérêt économique et industriel pour le territoire.
0: Une nouvelle journée importante pour les Girondins de Bordeaux.
2: Oui, le comité olympique se penche cet après-midi sur l'offre de reprise du club par Spartak Capital. Un avis défavorable, elle serait un scénario catastrophe pour les Girondins de Bordeaux qui pourraient alors être placés en liquidation judiciaire.
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2: Mais ça y est, ça commence à se dégager, Isabelle Tumidi.
0: Et alors, plus doucement que prévu par Météo France ce matin, puisque le soleil devait régner déjà à la mi-journée, mais ce sera plutôt en fin d'après-midi. Avec un vent de nord à nord-ouest qui va souffler souvent modéré, les températures maximales annoncées 27 degrés à Sainte-Foy-la-Grande, 26 pour Bordeaux Métropole, Libourne, Créon, Langon, Bazas, Sestas ou encore Blaye. 25 degrés dans le Médoc, à Saint-Laurent, à Lacadon et Arcachon, et 24 degrés à Soulac-sur-Mer. Et sur la route, bah écoutez, ça coince au niveau de l'A10 en direction de Bordeaux, sur 3,5 km. Des voies sont rétrécies dans le sens nord-sud, donc d'Ambarès et la Grave jusqu'à Sainte-Eulalie. Et puis vous avez quelques retenues aussi sur l'A63 en direction de Canéjan, si vous sortez de la rocade de Bordelaise pour aller vers Bayonne ou par le bassin d'Arcachon. Et dans l'autre sens aussi, un petit ralentissement à hauteur de Canéjan. Bonne route à vous et restez bien sûr branchés avec Ici Gironde. Vous retrouvez Juliette Nessin dans un instant.
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1: La vie continue en Gironde. Le Fest Art revient demain pour 3 jours d'art de rue à Libourne. 35e édition pour ce rendez-vous culturel incontournable dans la région. De 10h à 1h du matin, des dizaines de compagnies françaises et étrangères vont s'approprier l'espace public. La Bastide libournaise est piétonnisée pour l'occasion. De quoi profiter au calme, en famille ou entre amis, de tous les spectacles programmés cette année. Théâtre, danse, clown, cirque et fanfare. Par exemple, demain de 11h à 19h sur les quais, la Brutale Compagnie, un duo d'artistes basques avec une danseuse et un musicien. Et puis demain et vendredi, les super acrobates de la compagnie Bivouac. Par ailleurs, seront investis l'esplanade François Mitterrand, la place Abel-sur-Champ, la rue Fauneuve, la place des Récollets et j'en passe. Notez une information importante, les concerts prévus à la Centrale en fin de journée sont avancés à 22h30 sur les 3 jours au lieu de 23h initialement.
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1: La solidarité s'inscrit sur la durée et les initiatives se multiplient pour aider les sinistrés des incendies. Notez la date du 29 août pour un grand concert en soutien aux habitants du Porge. Il est organisé par la commune d'Yson. Il aura donc lieu à Yson, place de la mairie. Sur scène, le groupe 100% Jean-Jacques Goldman en passant. Avec les anciens musiciens de Jean-Jacques Goldman, de quoi attirer un maximum de personnes et récolter le plus de fonds possible, c'est l'objectif. Des fonds qui seront entièrement reversés à la commune sinistrée du Porge. Notez le prix des billets qui est de 19 euros et qui sera gratuit pour les moins de 16 ans. Donc ça, c'est intéressant. Vous pouvez évidemment y aller en famille. Je rappelle donc la date du 29 août pour ce grand concert au soutien aux habitants du Porge à Yson.
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1: Où se baigner en Gironde? Après les incendies, plusieurs plages ont réouvert sur la côte et autour des lacs. Le lac d'Ourthain, de Lacano par exemple, retrouvez toutes les horaires sur le site d'ici.fr. Une carte interactive existe avec toutes les plages surveillées. Vous voyez les horaires et les jours d'ouverture par exemple. La plage centrale d'Ourthain est ouverte tous les jours de 11h à 19h. Cependant, des plages restent encore fermées, notamment du côté du Cap Ferret. La plage du Grand Croc est toujours inaccessible en raison du feu. La plage Horizon reste également fermée, mais devrait rouvrir très bientôt. Sinon, côté bassin, plusieurs plages sont de nouveau accessibles, et ça c'est une bonne nouvelle. Par exemple, la plage du Truc Vert est ouverte. Toutes les infos donc à retrouver sur le site ici.fr et la carte interactive, ou directement auprès des offices de tourisme et des mairies.
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1: Bonjour Valentin.
2: Bonjour Catherine, bonjour à tous.
1: À la une aujourd'hui.
2: Pas facile de trouver de beaux légumes cette année, des salades flétries, d'autres en format mini, la sécheresse et ses conséquences déjà bien visibles sur nos marchés. C'est l'un des hommes aux commandes du trafic de drogue à Marseille, notamment Mehdi Laribi, l'un des cofondateurs présumés de la DZ Mafia, arrêté en Algérie. Un an après la mort en direct sur internet de Jean Bormanoff, deux streamers jugés aujourd'hui pour maltraitance. Et puis, elles doivent se contenter d'un SMIC. Certaines coureuses du Tour de France peinent encore à vivre de leur métier passion.
1: Cet été est donc marqué par une sécheresse historique.
2: Des canicules à répétition, des champs complètement secs dans le Doubs. Depuis une semaine, les maraîchers doivent réduire leur consommation d'eau et ne peuvent plus puiser directement dans les rivières et les plans d'eau. Résultat, au marché, des clients obligés de revoir leurs attentes pour ne pas faire chou blanc. Roman Salch.
3: Catherine tient sa liste de courses en main, de concombres, tomates, salades. Elle vient tous les vendredis au marché de Besançon.
4: Une salade à 1,88€, regardez, elles sont pas belles. Elles sont plus petites, elles sont un peu flétries, on sent qu'elles manquent d'eau. Tout respire la sécheresse, hein. C'est même plus en stress hydrique, c'est complètement déshydraté.
3: Même constat pour cette habituée, son caddie rempli à la main.
5: Les fruits sont plus petits, enfin les légumes, les tomates, elles sont plus petites, hein. On sent qu'ils ont souffert. Quoi.
3: Et du côté des maraîchers...
6: Bah, tous les problèmes du monde.
3: Cyril Philippe est agriculteur dans le Jura. Il pense pouvoir récolter 30% de produits pour donc 70% de pertes.
6: C'est pas d'eau, donc on ne peut pas arroser. C'est plus simple.
7: On ne va pas commencer à
6: creuser tous nos champs pour faire des bassines, pour garder de l'eau. On n'en finit plus après. Après, bah voilà, où on s'adapte à ce qu'on aura, où on change de boulot. Hein.
3: Les plantes brûlent littéralement, déplore Emeline Vuillet, chef d'exploitation à Buzy, près de Besançon.
8: Les haricots, les choux, les framboises, tout ce qui fait des fleurs assez fragiles finalement, ont beaucoup de mal à donner, ont brûlé, n'ont rien donné, même tout court.
3: Elle ajoute qu'en revanche, les légumes et fruits ont plus de goût. Le stress thermique leur fait produire de la sève, une sorte de consolation pendant cette saison très compliquée.
2: Et si les producteurs rencontrés par Roman Salch d'ici Besançon assurent ne pas avoir monté leur prix, en moyenne, ils ont bien progressé de 10% en un an. La lutte contre les flammes se poursuit dans la Drôme où le feu est contenu. Depuis hier soir, la surface brûlée reste de 280 hectares. Dans la nuit, le renversement d'un camion citerne a fait 2 blessés chez les sapeurs-pompiers. Après plusieurs tonneaux, ils souffrent de fractures. Et après les méga-feux en Gironde et dans les Landes, le gouvernement publie aujourd'hui l'arrêté de reconnaissance d'un sinistre de grande ampleur pour faciliter les coupes d'arbres brûlés. Les recherches se poursuivent dans le massif du Giffre, en Haute-Savoie, où une coulée de boue a emporté hier soir une vacancière, une femme originaire de l'Oise, emportée par un torrent après un violent orage, alors qu'elle se trouvait sur le chemin menant vers son camping. Un hélicoptère est sur place pour aider les gendarmes. Par précaution, près de 200 personnes ont aussi été mises à la brise sur la commune de Sixte, fer à cheval.
1: Un des chefs présumés de la DZ Mafia arrêté en Algérie.
2: Mehdi Laribi, un franco-algérien de 36 ans, connu comme l'un des fondateurs de l'organisation désormais aux commandes du trafic de drogue à Marseille, a été interpellé il y a quelques jours grâce au réchauffement des relations entre la France et l'Algérie. C'est le ministre de la Justice, Gérald Darmanin, qui le confirme. Alors, avec quelles conséquences? Question posée au spécialiste de la grande criminalité, Fabrice Risoli, cofondateur de l'association Crimalt.
9: Non, c'est un coup dur. C'est la suite, effectivement, de l'enquête Octopus, hein, de la section de recherche donc, de la police judiciaire de Marseille, l'impulsion de la nouvelle unité nationale de la police judiciaire de la gendarmerie. Et donc, d'abord, il fallait l'arrêter. Il ne fallait pas que tout ça reste dans l'impunité. Ensuite, les éléments de l'enquête semblent démontrer qu'il joue un rôle depuis l'Algérie. Donc, on ne peut pas dire que ça ne sert à rien de l'arrêter. Ensuite, si vous m'interrogez si demain la France va manquer de drogue, et en particulier de cocaïne, la drogue qui rapporte le plus d'argent en ce moment et qui est extrêmement consommée en France, non, je ne pense pas. On va pas assister à une pénurie de drogue. Et comme, par exemple, la cocaïne est produite dans 3 pays andins uniquement et consommée dans l'hémisphère nord au sens économique, eh bien, elle est aux mains de gangsters. Donc, ça sera la DZ Mafia, ça sera la DZ Mafia Nouvelle Génération, ou ça sera d'autres réseaux criminels.
2: Le spécialiste des mafias, Fabrice Risoli. Après une trentaine d'heures passées en garde à vue, le chef Jean Humbert est renvoyé devant un juge d'instruction. L'ancien vainqueur de l'émission Top Chef est accusé de violences physiques et psychologiques sur plusieurs ex-compagnes. Il est visé par au moins 3 plaintes.
1: Sa mort, filmée en direct sur Internet, a sidéré le monde entier.
2: C'était il y a tout juste un an, Raphaël Graven, alias Jean Pormanov, 46 ans, est retrouvé sans vie sous un drap après 12 jours de live et de violence sous la conduite de deux autres streamers. Aujourd'hui, ces deux risquent la prison. Le tribunal de Nice rend sa décision cet après-midi. Mélodie Pépin, la justice doit répondre à cette question. Ces streamers ont-ils, oui ou non, mis en place un système de maltraitance qui a précédé la mort de Raphaël Graven ?
10: Oui, parce qu'il faut préciser, ce procès ne porte pas sur leur responsabilité directe dans la mort de Raphaël Graven. Sur ce point, l'enquête a été classée sans suite après autopsie. Ce jugement dira en revanche si les deux streamers poursuivis, à savoir Naruto et Safine, sont coupables de violence et d'humiliation. Car leur fonds de commerce, c'était ces lives de plusieurs heures axés sur des défis trash avec, dans le rôle de victime, Koudou, un quadragénaire sous curatelle, et Raphaël Graven, alias JP, ou Jean Pormanov. Dans ces vidéos, on le voit se faire taper, insulter, étrangler, enchaîner, asperger de vomi, des sévices encouragés par les internautes qui payent des milliers d'euros, jusqu'à ce live ultime en août dernier qui va durer 12 jours.
11: Je le sens plus là. Maintenant, mon visage, je le sens plus. J'ai un AVC, ça cause autant.
10: 12 jours de violence filmés non-stop jusqu'à la découverte du corps inerte de JP qui disait à la fin vouloir arrêter, même s'il s'est toujours défendu d'être une victime. Des scénarios consentis, c'est bien la ligne de défense des streamers. Scénario qui repose sur un système de maltraitance humaine, selon le parquet, qui a requis entre 18 et 30 mois de prison avec sursis et un bannissement numérique pour les deux hommes âgés d'une vingtaine d'années.
2: Et ce procès doit marquer un avant et un après, réagit la haute commissaire à l'enfance, parce qu'aucune audience ne vaut une vie, ajoute Sarah El Haïry.
1: 13h07, jamais une étape du Tour de France femme n'avait été aussi corsée.
2: Cinquième étape aujourd'hui entre Mâcon et Belleville en Beaujolais dans le Rhône, 140 km, mais surtout 8 montées répertoriées, un record pour l'édition féminine. On va suivre aujourd'hui bien sûr l'état de forme de notre championne en titre, Pauline Ferrand-Prévot, à la traînière sur le contre-la-montre, remportée par la nouvelle maillot jaune, la Suissesse Marlène Reusser. Mais derrière ces coureuses qui se sont fait un nom, les écarts sont grands. 6 ans après la professionnalisation du cyclisme féminin, dans les petites équipes, certaines doivent encore conjuguer études et vélo. Emma Sarango.
12: Il n'y a pas que son cuissard et son casque dans les valises de Solène Muller.
13: Pendant le stage de préparation, j'ai emmené mon ordinateur pour faire un peu de télétravail, d'aller sur les courses avec des cours, des révisions. C'est la routine.
12: L'Alsacienne de 22 ans termine son master en agronomie par un stage en entreprise.
13: Moi, je m'entraîne par exemple le matin, l'après-midi, je vais au travail, alors que les autres, bah, elles se reposent dans leur canapé, elles prennent soin de la récupération, tout ça. Le niveau, il augmente tellement que, en fait, c'est vraiment difficile de faire les deux, quoi.
12: Sauf que ces coureuses d'équipe secondaire n'ont pas vraiment le choix. Océane Mahé, 24 ans, est professionnelle depuis 3 ans, mais elle ne peut pas en vivre.
14: Oui, moi je suis un tout petit peu au-dessus du SMIC, hein, donc c'est sûr que c'est pas fou. Si j'étais ingénieur, je serais sûrement mieux payé que ça, donc c'est métier passion.
12: C'est en effet en école d'ingénieur qu'elle suit des études en parallèle, et celle qui a porté le maillot à pois pendant les deux premières étapes de ce tour tient absolument à être diplômée.
14: Tout simplement, une carrière, c'est pas éternel. Quand on a 30, 35, voire 40, celle qui dure le plus longtemps, faut trouver autre chose. C'est super important quand même de s'être assuré quand même un petit peu cet avenir avec un diplôme.
12: Le salaire minimum pour les coureuses, mis en place en 2020, a augmenté chaque année depuis, sauf cette dernière année, 2026.
2: Et départ donné à 14h à vivre, bien sûr, comme toutes les étapes du Tour de France, sur votre radio ici.
1: Et dans une semaine, Valentin, tous les regards seront tournés vers le ciel.
2: Et oui, mercredi prochain, 19h30, le soleil va se transformer en halo orangé. La Lune va créer une éclipse solaire quasi totale, un phénomène rare. Le dernier, c'était en août 1999, il y a 27 ans. Alors pour en profiter en toute sécurité, c'est le moment de s'équiper dans les pharmacies et chez les opticiens, François Ventéjou.
15: devant sa boutique de lunettes parisiennes.
16: Excusez-moi.
15: Laurence Chevillard, opticienne, interpelle les passants.
16: Est-ce que vous êtes au courant que bientôt, on aura l'éclipse en France?
17: Oui, oui.
16: Vous savez la date?
17: J'ai cru voir sur les réseaux que c'était vers le 12 août.
16: Exactement.
15: La professionnelle les informe sur les dangers de l'éclipse.
16: C'est pas parce que le soleil est caché par la lune que les rayons UV et l'infrarouge ne passent pas. L'œil ne sent pas, on a pas mal sur le moment.
17: D'accord.
16: Mais par contre, le danger derrière, c'est fini. On peut avoir des taches noires en permanence.
15: D'où l'importance d'être équipé avec des lunettes spéciales éclipse. Mais attention, il ne faut pas acheter n'importe lesquelles.
16: Le plus important, en fait, c'est qu'au dos, il y a bien une homologation. Parce que comme tout, il faut faire très attention. Il y a une norme ISO qu'on doit respecter pour que les lunettes soient bien efficaces et que ça apporte vraiment le résultat attendu par ces lunettes-là.
15: Les techniques artisanales de la radio ou de la double paire de lunettes sont évidemment à bannir. Elles ne protègent pas contre les UV et les infrarouges.
2: Là, il fallait un télescope pour apercevoir de la poussière de lune ce matin. Après un changement de trajectoire inattendu, l'étage supérieur d'une fusée de SpaceX s'est écrasé sur la Lune vers 8h30. Le choc, je vous laisse imaginer, à plus de 8 600 km/h, sans risque pour la Terre, assure la NASA.
1: Merci Valentin Bertrand et rendez-vous à 14h pour la suite des infos. Alors, quand on pense forêt magique, on pense très souvent à la forêt de Brocéliande. Et si nous partions faire un tour dans la forêt réelle et légendaire de Merlin? Le voyage commence dans quelques secondes sur votre radio ici.
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1: Arthur, Merlin, Lancelot, Viviane, Morgane, ce sont vos nouveaux amis et ils vont vous accompagner lors de la visite de la forêt de Brocéliande, une forêt mythique où nous partons nous balader aujourd'hui sur votre radio ici. Nous passerons également par un manoir hanté et nous mangerons une galette saucisse sur le chemin.
19: Brocéliande, c'est une forêt de légende. Les chevaliers de la table ronde, Merlin, le Gras, les fées, les Korrigans, les fantômes. Mais Brocéliande, c'est aussi une forêt bien réelle, avec ses arbres, ses ruisseaux, ses rochers, ses landes. Et c'est ces deux aspects, légende et nature, que j'ai envie de vous faire découvrir. Je vous emmène donc au centre de la Bretagne, à l'ouest de Rennes, au cœur de la forêt de Pimpon, parce que c'est son vrai nom. Et à la fin de cet épisode, vous saurez pourquoi cette forêt et le général de Gaulle sont intimement liés. Je m'appelle Éric Bouvet, je suis journaliste à ICI Armorique et j'adore aller dans cette forêt de Brocéliande. À chaque fois, elle me surprend, elle me touche aussi. Il y a son imaginaire, c'est vrai, mais également ses paysages tellement bretons. Bienvenue dans Partir, Brocéliande à la découverte d'une forêt de légendes.

0: Notre point de départ, c'est le village de Pimpon. On est à 40 minutes de Rennes par la voie express gratuite, comme toutes les quatre voies en Bretagne. Pimpon, c'est au cœur de la forêt de Brocéliande. Pour y arriver, on traverse un tunnel d'arbres sur 4 km. On est comme plongé dans la forêt. Et puis ça s'ouvre sur un grand étang cerné par les bois, et au milieu se détache une abbaye comme sortie de l'eau. Si en plus vous arrivez tôt le matin, vous aurez la brume qui ajoute du mystère à ce tableau enchanteur. Une fois garé, il y a plusieurs parkings gratuits, mon premier conseil c'est de pousser la Porte des Secrets, un parcours ludique dans les anciennes dépendances de l'abbaye.
1: Brocéliande n'est pas une forêt comme les autres. On doit y prendre le temps d'observer et d'écouter pour ressentir les choses.
0: On vous y raconte l'histoire du fer et du bois, celle de Merlin et Viviane. Il y a même des korrigans qui apparaissent, vous savez, ces petits lutins bretons. C'est une première plongée dans l'imaginaire de Brocéliande. C'est 5 euros pour les enfants, 9 pour les parents. Vous êtes déjà un peu changé quand vous sortez de la Porte des Secrets. La mue se poursuit juste à côté dans l'abbaye, cette grande silhouette de grès qui veille sur Pimpon. Il y a à gauche l'église abbatiale du XIIIe siècle et à droite, dans l'enceinte de l'abbaye, la mairie, la médiathèque et une petite salle secrète. Elle abrite des centaines de livres, de thèses et d'études sur tout ce qui touche à l'histoire et aux légendes de Brocéliande. C'est ouvert gratuitement si vous aussi vous voulez faire des recherches. Au fait, si vous cherchez une adresse pour manger, j'en ai deux à vous conseiller. Je les ai testées. Il y a l'Atelier, c'est de la cuisine traditionnelle et de la vie de beaucoup, le meilleur restaurant de Pimpon. Et puis l'autre, juste à côté de la Porte des Secrets. Concept original, c'est un bar, tabac, grill, restaurant, boucherie, traiteur. À l'arrière, il y a des tonnelles et des barnums. Dessous, des grandes tablées devant lesquelles on grille votre viande au feu de bois. Une viande on ne peut plus locale, puisqu'elle vient de la boucherie. Les propriétaires proposent aussi devant l'établissement un stand de galettes saucisses. L'été, il est ouvert 7 jours sur 7. Franchement, ne quittez pas la Bretagne sans y avoir goûté. Puisqu'on est dans les conseils, à 3 km du bourg, au cœur de la forêt, il y a le manoir du Tertre. C'est pour dormir. Enfin, dormir, ça dépend. Il est hanté, notre manoir. Le gérant Grégoire est intarissable au petit déjeuner sur tous les fantômes du lieu qui ne viennent plus depuis qu'il est là, dit-il. Ce qui est sans doute vrai. Personnellement, j'y ai passé une nuit des plus reposantes. Mais je vous ai promis de vous faire découvrir mon endroit préféré dans la forêt de Brocéliande. Pour ça, on file à Tréhaut-Rantec, à un gros quart d'heure de voiture. On va entrer dans le domaine d'une fée.

0: Nous sommes maintenant à l'entrée du Val sans retour, au départ de Tréhaut-en-Teuc donc. Le Val sans retour, c'est la balade obligée pour qui veut se plonger dans la magie de Brocéliande. On est sur le domaine de la fée Morgane, sœur du roi Arthur, et on commence devant un arbre doré, il s'appelle l'Arbre d'Or. C'est une œuvre créée après un incendie en 1990 qui symbolise la renaissance de la forêt. Et comme tout est légende ici et que la forme de ses branches évoque les bois d'Inserre, certains y voient une référence à Merlin l'Enchanteur qui, dans certains textes, chevauche un cerf ou en prend l'apparence. Le Val sans retour, je vous le disais, c'est le domaine de Morgane. Mais c'est aussi une boucle d'une heure et demie qui fait passer par plusieurs lieux légendaires, du miroir aux fées à la maison de Viviane en passant par le rocher des faux amants ou le siège de Merlin. Le circuit part et revient au village de Tréhaut-en-Teuc. Il y a plusieurs parkings. C'est très accessible pour les familles, mais pensez aux porte-bébés si vous venez avec de jeunes enfants. Vous pouvez aussi venir avec votre chien, mais en laisse. Un autre conseil, prenez de quoi boire et manger. Ici, dans le Val sans retour, comme ailleurs en Brocéliande, en dehors des villages qui bordent la forêt, vous ne trouverez pas de quoi vous ravitailler. Il n'y a pas de poubelle non plus.
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0: La forêt de Brocéliande, on peut dire que Laurent Gollert s'est tombé dedans quand il était petit. Sa famille maternelle est du coin et lui, aujourd'hui, est un érudit sur la forêt, son histoire, ses légendes. C'est lui qui valide tout ce qu'on trouve sur les panneaux touristiques, notamment celui qui est au départ du Val sans retour.
2: C'est un lieu dont on ne peut pas sortir, qui est un lieu enchanté. Morgane, qui est la sœur d'Arthur, a enfermé les chevaliers infidèles. Et la seule en chevalier qui sera resté entièrement fidèle toute sa vie, qui sera pur, pourra libérer tous les autres de ce sort.
0: Et ce chevalier, selon la légende de la table ronde, c'est Lancelot fidèle à Guenièvre. Lancelot qui est un enfant de Brocéliande, puisque c'est là qu'il passe son enfance. Mais revenons à notre circuit. De l'Arbre d'Or, ça va grimper un peu. On monte sur les crêtes et au bout de 10 minutes, on arrive devant deux pierres grises liées l'une à l'autre. Ça s'appelle le rocher des faux amants. Ce serait en fait le chevalier Guillaumard et sa bien-aimée, pétrifiés par la colère de Morgane. Profitez-en pour admirer le panorama sur le Val. Regardez bien également où vous mettez les pieds. Là, sur les crêtes, il y a beaucoup de pierres au sol et de racines. Il vaut mieux venir à Brocéliande avec de bonnes chaussures. Les chemins peuvent être accidentés, comme ici au Val sans retour. Glissant aussi. Bah oui, on est en Bretagne et ça arrive qu'il pleuve. Ça veut dire aussi prévoir un vêtement de pluie. On poursuit sur les crêtes, tout est balisé. On quitte nos faux amants et on arrive très rapidement au siège de Merlin. Merlin, c'est le magicien qui conseille Arthur. Et son siège, c'est un bloc imposant de schiste et de quartz, même si ça évoque plus l'épine dorsale d'un dragon qu'un siège. C'est pourtant là, selon la légende toujours, que Merlin aime se reposer le soir. Et c'est aussi ce que je vous conseille, de venir plutôt le matin ou le soir, déjà parce que la lumière est plus belle, et puis aussi parce qu'il y aura moins de monde, la magie va s'opérer plus facilement. La boucle se poursuit pendant 500 mètres sur les crêtes. Mais avant de piquer sur le Val, je vous conseille de faire un petit détour, de marcher jusqu'à la maison de la fée Viviane et ce qu'on appelle autour les Landes de Gurvande. Ici, on a la forêt à nos pieds et tout autour des paysages de landes si typiques de la Bretagne. Il y a un mélange d'herbes rases, de genêts ou d'ajoncs. Selon les saisons, on a du lichen, de la bruyère ou de l'orpin. Et ces rochers qui émergent un peu partout. Une pierre si particulière. C'est du schiste pourpre qui, selon la lumière, varie du mauve au rouge. D'ailleurs, tous les chemins de terre ici sont rosis par la poussière de cette roche.
2: On est dans une vallée qui est creusée dans le schiste pourpre avec plein de petits affluents. C'est assez pentu, c'est assez difficile d'accès, c'est assez touffu comme végétation autour. C'est dur de garder, même quand on a le sens d'orientation, c'est dur de garder des repères. Parce que tous les wagons tournent imperceptiblement, et si on commence à en suivre un, à revenir sur ses pas, voilà, on n'est pas sûr de retrouver directement le chemin.
0: Et c'est vrai, ça m'est arrivé, je me suis perdu dans les fougères et les ajoncs, mes jambes s'en souviennent. Bon, on va quand même finir notre boucle. On quitte les crêtes et on descend dans le Val sans retour pour suivre le ruisseau jusqu'au point de départ. Attention, si comme moi vous aimez marcher et que vous voulez aller plus loin, sachez que certains circuits peuvent être fermés en période de chasse. C'est généralement en automne et en hiver. Et puis n'oubliez pas la carte ou l'appli de randonnée. Il y a à Brocéliande une centaine d'itinéraires. Il y a le GR37 aussi qui traverse la forêt. Et puis un GR2PI qui fait 120 km et le tour en 6 jours. C'est que Brocéliande est la plus vaste forêt de Bretagne. Et le général de Gaulle en parle dans ses mémoires. Eh oui, je n'ai pas oublié mon énigme. On est la veille du 18 juin. De Gaulle survole la forêt direction Londres et il décrit les fumées de la guerre qui s'en échappent. Et s'il est sensible à cette zone de Bretagne dans ces moments graves, c'est parce que sa mère est à Paimpont. Elle y meurt un mois après l'appel de son fils à la résistance. Si vous avez encore un peu de temps devant vous, si votre week-end n'est pas terminé, voilà une activité qui va vous plaire. On fait une dizaine de minutes de voiture au nord du Val sans retour. On se gare sur le parking de Folle Pensée. C'est là qu'un groupe nous attend.
3: Dans cette balade conteuse, je m'appelle Mélanie, je suis guide conteuse. Les conteurs ou les conteuses, c'est ceux qui racontent des histoires ou des légendes. Et moi, j'ai l'habitude de conter, de raconter des histoires dans cette forêt, parce que cette forêt, elle est particulière. Est-ce que vous avez déjà entendu parler des Korrigans ?
0: On est donc maintenant entre les villages de Tré-Orantec et de Concoret, toujours au cœur de la forêt de Brocéliande. Et on est avec Mélanie Kéfurus, qui est guide conteuse pour l'Office de tourisme, sachant qu'il y a aussi une confrérie des guides conteurs de Brocéliande. Il y en a des dizaines de ces balades contées ici, c'est autour d'une quinzaine d'euros pour les adultes, 10-12 pour les enfants. Mélanie nous emmène aujourd'hui à la fontaine de Barenton, par un sentier qui monte doucement dans la forêt. Une boucle de 3 km pour découvrir cette fontaine à l'eau froide, mais qui parfois bouillonne. Un lieu qui aurait abrité les amours de l'enchanteur Merlin et de la fée Viviane. Un lieu légendaire donc, comme tant d'autres.
3: Les légendes arthuriennes, ça se passe des deux côtés de la Manche. Il y a en Angleterre et puis il y a en Petite-Bretagne. Et surtout, c'est des légendes qui viennent du Moyen-Âge, qui ont été portées plutôt par une élite des seigneurs. Là où le conte traditionnel breton, c'est plutôt des histoires que se racontent les ouvriers près du feu le soir. Les veillées la nuit. Donc on a deux traditions de deux époques différentes et qui fait partie du patrimoine immatériel du territoire.
0: Il y a une autre tradition du territoire de Brocéliande, ce sont les réunions de druides. Ça existe vraiment, c'est très sérieux, même si c'est de plus en plus rare et très secret. En revanche, méfiez-vous, il existe aussi des charlatans qui ne sont pas reconnus par ce qu'on appelle le gorset de Bretagne, comme il existe des stages, tendance New Age ou retour à la nature, qui peuvent tourner à l'escroquerie. Juste avant de vous laisser, un dernier conseil. Si vous aimez tout ce qui tourne autour des légendes arthuriennes et aussi plus contemporaines, c'est de visiter le centre de l'imaginaire arthurien au château de Compère. Ça se trouve à 10 minutes d'ici. Là, il y a plein d'activités culturelles autour de l'imaginaire de Brocéliande, avec des festivals, des spectacles, des conférences, rencontres et expositions. En plus, le château qui abrite le centre est au bord d'un lac dont on dit qu'il cache aux yeux des humains le palais de cristal bâti par Merlin pour la fée Viviane. Mais ça, vous le verrez quand vous viendrez.
4: Avec plaisir, merci Eric Bouvet d'Ici Armorique. Cet épisode de Partir sur la forêt de Brocéliande est à réécouter sur ici.fr comme plein d'autres d'ailleurs. Et demain, nous quitterons la Bretagne pour la Côte d'Azur. Nous partirons à Nice sur la promenade des Anglais comme à la belle époque. Allez à suivre dans moins de 5 minutes le Tour de France féminin qui partira de Mâcon. Mais d'abord, à bas sur votre radio ici.

0: ABBA, The Winner Takes It All. Allez, direction Mâcon maintenant pour le départ de la cinquième étape du Tour de France féminin. Les coureuses vont partir dans quelques minutes pour parcourir 140 km et arriver à Belleville en Beaujolais. Nous faisons un point avant le top départ sur votre radio ici, radio officielle du Tour.
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3: Bienvenue sur le Tour de France Femmes, à vivre tous les jours sur votre radio, ICI, radio officielle du Tour. Cinquième étape entre Mâcon et Belleville en Beaujolais. 140 km d'un vignoble à l'autre, de la Bourgogne au Beaujolais. La ligne d'arrivée, d'ailleurs, ça ne s'invente pas, se trouve juste devant la maison des Beaujolais à Belleville. Bonjour Jean-François Bernard.
4: Bonjour.
3: Notre consultant Radio France, un parcours très accidenté, vous le connaissez bien. Les côtes du Beaujolais, aujourd'hui, on va surtout les monter.
4: Oui, en fait, aujourd'hui, c'est vraiment une étape, on peut dire, c'est une petite classique à un Belge, hein. C'est un peu ça, à chaque fois qu'on l'a chez les hommes, ce genre de parcours, c'est très bien que toute la journée on est en prise, il n'y a pas un mètre de plat durant cette étape et on finit par le Mont Brouilly à 10 km de l'arrivée avant de plonger. Normalement, il y a de quoi s'amuser entre les filles.
3: Voilà, 8 difficultés au programme, hein, des côtes de 4e, 2e et 3e catégorie, 27 points au classement de la montagne à mettre dans la musette. Il y aura un seul petit sprint, c'est à Montsol, au kilomètre 40. On rappelle, hein, que la Suissesse Marlène Rösser est en jaune, la première Française Cédrine Kerbaol, elle est 3e au général. Pauline Ferrand-Prévot est à 2 minutes de sa concurrente Demi Vollering. Tout reste encore possible dans cette étape qui va ressembler, vous l'avez dit Jean-François, à une classique peut-être, hein, promise aux puncheuses. On verra si une échappée peut tenir jusqu'au bout, c'est très probable, on l'a vu hier en Bourgogne, on l'a vu pardon avant-hier, ça a pu être le cas à Poligny. En tout cas, cette cinquième étape, vous pouvez également retrouver tout le profil sur notre site ici.fr avec tout le détail des différentes difficultés et les photos également. Vous pouvez vivre cette étape également en images sur notre site web. Le départ va être donné dans un quart d'heure, départ fictif à Mâcon. On se retrouve bien sûr toutes les demi-heures pour vivre cette course sur ICI, radio officielle du Tour.
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1: Où se baigner en Gironde? Après les incendies, plusieurs plages ont réouvert sur la côte et autour des lacs. Le lac d'Ourthain, de Lacanau par exemple. Retrouvez toutes les horaires sur le site d'ici.fr. Une carte interactive existe avec toutes les plages surveillées. Vous voyez les horaires et les jours d'ouverture par exemple. La plage centrale d'Ourthain est ouverte tous les jours de 11h à 19h. Cependant, des plages restent encore fermées, notamment du côté du Cap Ferret. La plage du Grand Croc est toujours inaccessible en raison du feu. La plage Horizon reste également fermée, mais devrait rouvrir très bientôt. Sinon, côté bassin, plusieurs plages sont de nouveau accessibles, et ça c'est une bonne nouvelle. Par exemple, la plage du Truc Vert est ouverte. Toutes les infos donc à retrouver sur le site ici.fr et la carte interactive, ou directement auprès des offices de tourisme et des mairies.
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Regret, Mylène Farmer avec Jean-Louis Murat. Ici Gironde, bon début d'après-midi à vous. Soyez les bienvenus sur votre radio locale. À vos côtés depuis le début des incendies et plus que jamais ensemble pour reconstruire l'après. L'heure est effectivement à la reconstruction des vies qui ont été chamboulées, du quotidien qu'il faut réinventer, de l'économie qu'il s'agit de faire repartir, tout comme le tourisme. Notez d'ailleurs qu'ici Gironde consacre toute sa journée de vendredi à ce secteur du tourisme. Et cette solidarité pour les sinistrés que nous relayons toujours au 05 56 19 10 10. La situation, nous continuons à la suivre au plus près. Vous retrouvez toutes les infos sur le site et l'appli d'ici. Et toute la musique pour bien débuter l'après-midi. Take on Me, Gaëtan Roussel, Opus et le hit de l'été signé Benjamin Biolay.

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0: Aha avec Take On Me sur ICI Gironde. À suivre dans le reste de votre playlist, The Cure et Jane Birkin, ex-fan des 60s. Ça fait plaisir. ICI Gironde, soyez les bienvenus.
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1: Ici Gironde, bon début d'après-midi à vous et bienvenue, il est 14h. Avec vous, Élodie Touchet.
2: Les pompiers sont maîtres du feu, déclaration qui fait extrêmement plaisir ce midi sur Ici Gironde. La préfète Sophie Broca, qui était notre invitée, dont vous retrouvez l'interview en intégralité sur notre site internet. Un feu maîtrisé, donc après deux semaines, jour pour jour, de lutte acharnée, maîtrisée, mais toujours sous contrôle pour éviter une éventuelle reprise. Et c'est en tout cas une bonne nouvelle qui devrait rassurer les vacanciers, ceux qui hésitent encore à venir passer les prochaines semaines chez nous, car avec ce méga-feu, beaucoup de touristes ont revu leurs plans et changé de destination, mais d'autres ont maintenu leurs réservations. À Andernos, par exemple, Casper et Katz, un couple de Belges, sont là avec leurs deux enfants.
3: On vient tout près de Bruxelles. C'était déjà prévu depuis un an, je pense, presque un an, de venir ici. Mais oui, on avait entendu les incendies, donc on avait quand même un peu, on doutait quand même un peu. Mais pas peur, mais oui, on regarde le journal et on pensait, ok, qu'est-ce qui va se passer et là, on voyait que allez, les gens pouvaient revenir, donc on n'a pas hésité et nous, on est venus. On a vu les forêts brûler et ça faisait quand même un peu peur, mais allez. Ici à Andernos, il y a quand même du monde aussi maintenant, donc on a envie de faire nos vacances.
4: Oui, je suis très contente pour les enfants et c'est très beau et on a une petite maison avec une piscine. Pour les enfants, c'est chouette.
3: On va aussi soutenir les commerçants locaux. Hier, on a mangé du paella, c'était magnifique. C'était un peu Espagne en France, mais aujourd'hui, on va regarder de faire nos courses ici et on va manger un peu plus français aujourd'hui.
2: Français et même girondin, des huit hein, peut-être au menu de ce couple belge en vacances donc à Andernos. Il répondait à Jules Brelas pour Ici Gironde. Car aujourd'hui, la priorité, c'est bien de relancer la saison touristique stoppée net par cet incendie. Restaurants, hôtels, cabanes ostréicoles espèrent pouvoir rattraper ou au moins reprendre une activité la plus normale possible. Et cela le plus rapidement possible. Et symbole de ce retour à la normale, les plages du Truc Vert et de l'Horizon à Lèche-Cap-Ferré ont rouvert hier, surveillées depuis aujourd'hui. Et puis au Porge, le camping de la Grigne et le domaine résidentiel naturiste de la Génie rouvrent également dès aujourd'hui pour ceux qui étaient déjà hébergés au moment d'évacuer et qui veulent récupérer leurs affaires. Les vacanciers devront, eux, patienter encore jusqu'à samedi. Une nouvelle journée importante pour les Girondins de Bordeaux. Le comité olympique doit se prononcer sur l'offre de reprise du club par Sparta Capital, le fonds d'investissement qui a réuni les 9 millions d'euros réclamés pour lancer la prochaine saison. Un avis défavorable serait un scénario catastrophe pour les Marinés Blancs qui pourraient alors être placés en liquidation judiciaire. Si vous êtes un peu perdu sur le dossier des Girondins, sachez qu'on vous a tout résumé sur ici.fr, la procédure en cours, mais aussi l'identité des nouveaux propriétaires et du nouveau président du club.
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6: La météo de votre après-midi en Gironde et le soleil joue à cache-cache derrière les nuages, mais je vous rassure, il est bien là. Des températures plutôt douces pour un début du mois d'août. Le mercure grimpera jusqu'à 29 degrés. Très légère brise marine si vous êtes du côté de la Teste de Buch avec 27 degrés, 28 degrés pour Blaye. Autour de Libourne, 29 degrés. Même programme pour Langon en fin d'après-midi avec 29 degrés. Et pour demain, jeudi, ciel un peu plus dégagé. Le thermomètre gagnera 2 voire 3 degrés.

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1: À vos côtés pour relayer la solidarité en Gironde suite aux incendies et pour reconstruire l'après ensemble. De belles initiatives se mettent en place sur le territoire pour soutenir les habitants sinistrés. C'est le cas de la mairie d'Izon. Elle organise le 29 août prochain un grand concert en soutien aux habitants du Porge. Il y aura sur scène le groupe En Passant, 100% Jean-Jacques Goldman. L'entièreté des bénéfices sera reversée à la commune du Porge.
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1: La vie continue en Gironde. Le Fest Art revient demain pour 3 jours d'art de rue à Libourne. 35e édition pour ce rendez-vous culturel incontournable dans la région. De 10h à 1h du matin, des dizaines de compagnies françaises et étrangères vont s'approprier l'espace public. La Bastide libournaise est piétonnisée pour l'occasion. De quoi profiter au calme, en famille ou entre amis, de tous les spectacles programmés cette année. Théâtre, danse, clown, cirque et fanfare. Par exemple, demain de 11h à 19h sur les quais, la Brutale Compagnie, un duo d'artistes basques avec une danseuse et un musicien. Et puis demain et vendredi, les super acrobates de la compagnie Bivouac. Par ailleurs, seront investis l'esplanade François Mitterrand, la place Abel-sur-Champ, la rue Fauneuve, la place des Récollets et j'en passe. Notez une information importante, les concerts prévus à la Centrale en fin de journée sont avancés à 22h30 sur les 3 jours au lieu de 23h initialement.
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0: Le jour s'est levé avec Téléphone sur Ici Gironde. Et le jour s'est levé sur la Gironde et l'espoir revient peu à peu grâce à toute cette solidarité organisée dans le département et bien au-delà, comme par exemple Camille qui nous écrit au 05 56 19 10 10 et nous dit qu'elle héberge des sinistrés du Porge à Saint-Médard-en-Jalles avec des animaux et des chiens qui sont les bienvenus. Merci à vous Camille. Faites comme elle, envoyez-nous vos propositions de relogement au 05 56 19 10 10. Côté musique, et avant le journal de 15h, vous aurez les triple M, comme je les appelle, hein, Manon Lisa, Marc Lavoine et Michael Jackson. Bon après-midi à vous avec Ici Gironde.
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2: Ici Gironde, bon après-midi à notre écoute et bienvenue, il est 15h. On fait le point sur l'actualité avec Élodie Touchet.
3: L'incendie de Somos, officiellement reconnu comme sinistre de grande ampleur. L'arrêté vient d'être publié par le gouvernement et il va faciliter le travail des forestiers et des propriétaires. Les formalités pour couper les arbres incendiés sont allégées et vont permettre d'intervenir rapidement dans le massif, car c'est une autre course contre la montre qui commence. Les bois fragilisés favorisent en effet le développement des ravageurs, des insectes notamment, qui attaquent les arbres deux semaines, jour pour jour, après le départ de cet incendie devenu le plus important de notre histoire. La priorité aujourd'hui est donc de sécuriser la forêt et de réfléchir à sa reconstruction. La reconstruction, c'est aussi ce qui prévaut dans les communes touchées par le feu. Et on pense bien évidemment aux Porges, particulièrement meurtries, avec 183 maisons détruites par les flammes. La préfète de la Gironde, Sophie Broca, va d'ailleurs mettre en place une cellule spécifique.
4: Aujourd'hui, moi, j'installerai une plateforme reconstruction. Reconstruction, ça veut dire que je vais être aidée par un logisticien qui a géré des grandes crises internationales ou nationales comme Irma, qui va venir avec une équipe pour coordonner les militaires qui vont venir aider grâce au général Groen qui va nous prêter main forte, les entreprises qui vont déblayer, des urbanistes qui vont aider le maire du Porge à réfléchir.
5: C'est l'après-guerre un peu chez nous en fait finalement.
4: Oui, c'est ça, c'est la reconstruction. Mais il faut aller vers la vie.
3: Sophie Broca, la préfète de la Gironde, était ce matin l'invitée d'Ici Gironde et vous retrouvez d'ailleurs son interview sur notre site internet. Sophie Broca qui nous a livré une bonne nouvelle. Les pompiers sont aujourd'hui maîtres du feu, un incendie maîtrisé donc, mais toujours surveillé de très près pour éviter toute éventuelle reprise. Un travail de longue haleine opéré actuellement par près de 600 pompiers. La reconstruction de la forêt, des communes et la reprise aussi des activités touristique vitale pour l'économie girondine, alors que les restaurants, hôtels, campings et cabanes ostréicoles ont été stoppés net dans leurs activités en plein été, en pleine saison estivale. Des professionnels qui attendent aujourd'hui le retour des touristes vacanciers et qui ont parfois annulé leur séjour et qui hésitent peut-être encore à revenir, mais s'il reste encore à les convaincre, les nouvelles sont bonnes et signent que le retour à la normale est en cours. Les derniers campings du Porge ont rouvert aujourd'hui, après les plages d'hier, les plages du Truc Vert et Doré de l'Horizon du Lèche Cap Ferry, où vous pouvez même reprendre des cours de surf. On n'aura sans doute pas de décision officielle avant la semaine prochaine. Le comité olympique examine cet après-midi le recours déposé par les Girondins de Bordeaux et il se prononce notamment, il devra en tout cas se prononcer sur l'offre déposée par Sparta Capital qui dispose des fonds, les 9 millions d'euros réclamés pour lancer la prochaine saison. Une journée qui est donc décisive pour les Girondins de Bordeaux.
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7: Un ciel couvert qui accompagne votre fin de journée en Gironde. Le mercure stagne autour des 28-29 degrés. Une très légère brise vous accompagne du côté de la Teste de Buch avec 27 degrés, 28 degrés à Marcheprime, 28 degrés également pour Bazas et même chose pour Libourne avec un légèrement 29 degrés, 1 degré de plus. Un coup d'œil sur votre journée de demain avec un ciel moins chargé tout au long de la journée entre 18 et 19 degrés au lever du jour et le mercure ne dépassera pas les 30 degrés.

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1: Bel après-midi à vous qui êtes peut-être de retour dans la région. Soyez les bienvenus en Gironde dans ce contexte particulier des incendies et de l'après. Les trains, vous le savez peut-être, ont repris au sud de Bordeaux depuis quelques jours. L'occasion de profiter de vos trajets pour venir, pourquoi pas, en Gironde. La vie reprend bien doucement son cours. Les commerces rouvrent, ils vous attendent. Donc n'hésitez pas à vous balader, à découvrir la Gironde et tous ses trésors.
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1: La solidarité s'inscrit sur la durée et les initiatives se multiplient pour aider les sinistrés des incendies. Notez la date du 29 août pour un grand concert en soutien aux habitants du port. Il est organisé par la commune d'Yson. Il aura donc lieu à Yson, place de la mairie. Sur scène, le groupe 100% Jean-Jacques Goldman en passant. Avec les anciens musiciens de Jean-Jacques Goldman, de quoi attirer un maximum de personnes et récolter le plus de fonds possible, c'est l'objectif. Des fonds qui seront entièrement reversés à la commune sinistrée du Porge. Notez le prix des billets qui est de 19 euros et qui sera gratuit pour les moins de 16 ans. Donc ça c'est intéressant, vous pouvez évidemment y aller en famille. Je rappelle donc la date du 29 août pour ce grand concert au soutien aux habitants du Porge à Yson.
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0: Candy Midi avec Patricia Cass. L'après-midi, nous la passons ensemble sur Ici Gironde à l'écoute d'une très belle playlist aujourd'hui. The Christians, François Feldman et puis Bruno Mars. Et à 16h, les infos.
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1: Ici Gironde, bel après-midi à vous et bienvenue, il est 16h. Le journal de la rédaction avec Élodie Touchet.
2: La bonne nouvelle est venue ce matin de la préfète Sophie Broca, invitée ici Gironde, qui a donc annoncé que le feu était aujourd'hui maîtrisé, 2 semaines, jour pour jour après son départ de Somos. Un feu donc désormais sous contrôle, c'est ce que tout le monde attendait. À Andernos-les-Bains, 3 maisons ont brûlé et les touristes se font encore rares. Mais la station balnéaire espère maintenant tourner la plage, Jules Brélaz.
3: L'annonce de cet incendie enfin maîtrisé, c'est la bonne nouvelle qu'attendait Béatrice, une vendeuse de fruits et légumes à Andernos-les-Bains.
4: Ah oui, ça on l'attendait avec impatience parce que moi, mes nerfs, elle est en pelote. La vie recommence, donc c'est génial. Bravo, et tant mieux.
5: Un grand bonheur.
3: Florence respire mieux, elle aussi, avec ce feu enfin sous contrôle.
5: Bah, c'est une bonne nouvelle, hein, parce que quand on voit quand même les dégâts et la tristesse pour les gens qui ont perdu leur maison, bah, c'est une bonne nouvelle.
3: Son mari, Jean-Bernard, lui, n'arrive pas encore à être serein.
6: Il faut quand même quelques temps pour digérer cet événement. Ça laissera des traces sur le plan psychologique. Toujours une émotion latente, il faut attendre que ça passe.
3: À Andernos, beaucoup restent sur leur garde à l'image d'André.
7: Oui, ce matin j'ai été faire un tour à la sortie d'Andernos après le Miami. Il y a beaucoup de fumerolles, hein. Ça fume beaucoup là-haut. Et puis là, les fumerolles, ça y va, parce que de la fumée, il y en a en pagaille là-haut. Hein.
3: Même constat pour Gilles, un commerçant membre de la DFCI, l'association de défense des forêts contre les incendies.
8: Bon, là j'arrive de la zone artisanale, par exemple, d'Arès, et j'ai vu des endroits où nous avons passé la semaine à jeter des milliers de litres d'eau, et ça continue de fumer. Bon, mais ça va brûler pendant un petit moment, mais voilà, il y a toujours des points chauds.
3: Un risque de reprise ou de nouveaux feux qui donnent des sueurs froides aux Andernosiens.
9: La menace est toujours là, parce qu'avec la chaleur qui va revenir, il y a toujours une menace quand même.
3: L'incendie appelé feu zombie peut sommeiller enfoui dans la tourbe et couvé pendant longtemps.
9: On a vu à l'Andira, ça a duré 3 ans, il y a des leçons à retenir.
2: Aujourd'hui, ce sont en effet 582 pompiers qui surveillent ces fumerolles pour éviter justement toute reprise de feu. Le département qui est passé en alerte orange pour les risques incendies. Ce feu qui a dévoré 42 000 hectares de forêt, détruit près de 200 maisons et bâtiments et poussé 220 000 personnes habitant aux vacanciers à évacuer est historique. Mais aujourd'hui, la priorité, c'est bien de reconstruire ces communes. Andernos, Le Porge, Lèche, Cap-Ferré est touché par les flammes. C'est une des priorités. Une cellule spécifique, elle va d'ailleurs être mise en place au niveau de la préfecture. L'autre priorité, c'est aussi de reconstruire la forêt et déjà de la nettoyer de ces arbres brûlés. Un arrêté permet aux forestiers et propriétaires d'accélérer le nettoyage des bois morts pour éviter que les insectes parasites ne se développent. Le feu de Somos, qui vient d'être reconnu par le gouvernement comme un sinistre de grande ampleur. Il faudra sans doute attendre la semaine prochaine pour connaître la décision du Conseil olympique et le sort des Girondins de Bordeaux. Le CNOSF examine aujourd'hui l'offre de reprise du club par le fonds d'investissement Sparta Capital.
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11: Une soirée douce en Gironde qui se profile, voire un peu fraîche pour un début du mois d'août. Le mercure s'équilibre autour des 27-28 degrés en cette fin de journée. 27 degrés à Saint-Cyr-sur-Gironde, 27 degrés également vers Créon. 29 degrés la maximale pour Mont-Ségur. Notez que voilà, le mercure s'orientera autour des 21-23 degrés pour ce mercredi soir. Demain, jeudi, les nuages seront un peu plus timides, le soleil un peu plus brillant. Entre 18 et 19 degrés à votre réveil et jusqu'à 30 degrés dans l'après-midi.

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1: À vos côtés toute la semaine au 05 56 19 10 10. Votre nouveau contact WhatsApp, c'est votre radio ici Gironde pour proposer par exemple votre aide aux personnes touchées par les incendies. Pourquoi pas une proposition de logement pour eux. Et ce numéro d'ailleurs, si vous faites partie des sinistrés, le 0 800 719 912. Un numéro mis en place par le CUMP pour proposer une aide psychologique qui peut être très utile. Je rappelle le 0 800 719 912. Bon courage à vous à l'écoute d'ici Gironde.
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1: La solidarité s'inscrit sur la durée et les initiatives se multiplient pour aider les sinistrés des incendies. Notez la date du 29 août pour un grand concert en soutien aux habitants du port. Il est organisé par la commune d'Yson. Il aura donc lieu à Yson, place de la mairie. Sur scène, le groupe 100% Jean-Jacques Goldman en passant. Avec les anciens musiciens de Jean-Jacques Goldman, de quoi attirer un maximum de personnes et récolter le plus de fonds possible, c'est l'objectif. Des fonds qui seront entièrement reversés à la commune sinistrée du Porge. Notez le prix des billets qui est de 19 euros.

0: qui sera gratuit hein, pour les moins de 16 ans. Donc ça, c'est intéressant. Vous pouvez évidemment y aller en famille. Je rappelle donc la date du 29 août pour ce grand concert au soutien aux habitants du Porge à Izon.
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0: Everybody Hurts avec Rem sur Ici Gironde. À suivre, les informations reviennent, ce sera à 17h. Juste après, Félix Gray, Elton John et Mylène Farmer. Passez une belle fin d'après-midi à l'écoute d'Ici Gironde.
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1: Ici Gironde, bon après-midi à vous et bienvenue, il est 17h. Le journal de la rédaction avec Élodie Touché.
2: Les pompiers sont maîtres du feu. Déclaration de la préfète ce matin sur ICI Gironde qui fait extrêmement plaisir. Sophie Broca qui était notre invitée, dont vous retrouvez l'interview sur notre site internet. Un feu maîtrisé donc après 2 semaines, jour pour jour, de lutte acharnée. Maîtrisé mais toujours surveillé de près pour éviter d'éventuelles reprises. En tout cas, ça reste une bonne nouvelle qui va rassurer les vacanciers, ceux qui hésitent encore peut-être à venir passer les prochaines semaines chez nous. Car avec ce méga-feu, beaucoup de touristes ont revu leur plan, changé de destination. D'autres, en revanche, ont maintenu leur présence. À Andernos-les-Bains, par exemple, Casper et Katz, un couple de Belges, sont venus avec leurs 2 enfants.
3: On vient tout près de Bruxelles. C'était déjà prévu depuis un an, je pense, presque un an, de venir ici. Mais oui, on avait entendu les incendies, donc on avait quand même un peu, on doutait quand même un peu. Mais pas peur, mais oui, on regarde le journal et on pensait, ok, qu'est-ce qui va se passer et là, on voyait que allez, les gens pouvaient revenir, donc on n'a pas hésité et on est venu. On a vu les forêts brûler et ça faisait quand même un peu peur, mais allez. Ici à Andernos, il y a quand même du monde aussi maintenant, donc on a envie de faire nos vacances.
4: Oui, je suis très contente pour les enfants et c'est très beau et on a une petite maison avec une piscine. Pour les enfants, c'est chouette.
3: On va aussi soutenir les commerçants locaux. Hier, on a mangé du paella, c'était magnifique. C'était un peu Espagne en France, mais aujourd'hui, on va regarder de faire nos courses ici et on va manger un peu plus français aujourd'hui.
2: Et même Girondin avec peut-être des huîtres au menu de ce couple belge en vacances donc à Andernos-les-Bains. Il répondait à Jules Brelas pour ICI Gironde, car aujourd'hui la priorité c'est bien de relancer la saison touristique stoppée net par cet incendie. Restaurants, hôtels, cabanes ostréicoles espèrent pouvoir rattraper ou au moins reprendre une activité la plus normale possible.
1: Mais ce retour à la normale s'annonce compliqué pour les maraîchers du bassin d'Arcachon.
2: Oui, déjà très impacté par les canicules à répétition du début d'été, l'incendie et les évacuations qui ont suivi ont mis à mal leur production. Johan et Vanessa possèdent les jardins de vie à Lenton. Une absence qui se fait ressentir aujourd'hui sur les légumes, témoigne Johan.
5: Autant les carottes et les pommes de terre, elles continuent à grossir, mais ça ne pourrit pas. Donc on garde l'espoir de les ramasser une semaine après. Donc bon, ça n'a pas trop de conséquences. Mais tout ce qui est tomates, poivrons, aubergines, haricots verts et autres, là l'impact il est vraiment énorme parce que lui, le fruit, il se dégrade, il commence à pourrir ou être trop dur, trop mûr et c'est bien propre à la consommation. Donc là, c'est vraiment de la perte sèche. Donc on a commencé à nettoyer et aujourd'hui on estime à peu près à 1 tonne de légumes de perdus, de jetés. Sur la semaine où on a été fermé, c'est une de nos plus grosses semaines, que ce soit en cueillette ou en récolte normale, et c'est un chiffre d'affaires d'à peu près de 6 000 euros de perte juste sur la production de légumes en plus de la perte du magasin.
2: Johan, des jardins de vie à Lenton, des maraîchers qui pensent leur plaie et leur culture, mais c'est aussi la forêt qu'il va falloir soigner maintenant. Et pour éviter que les parasites, les insectes ne s'y attaquent, les forestiers et propriétaires vont pouvoir enlever les bois morts, les bois brûlés sans attendre. Pas de démarche à faire grâce à un arrêté pris ce matin par le gouvernement et qui reconnaît le feu de Somos comme un sinistre de grande ampleur. C'est à lire sur ici.fr.
1: Et après ces jours difficiles, de la douceur.
2: Oui, ça fait du bien. C'est ce que proposait aujourd'hui la coiffeuse du Porge à tous ceux qui ont vécu cet incendie au plus près, pompiers, bénévoles, élus aussi, qui ont pu se faire chouchouter aujourd'hui. Une coupe offerte pour les remercier de leur investissement. Témoignage à suivre dans le journal de 18h sur ICI Gironde.
1: Les obsèques de Wilfried Schmitter seront célébrées demain matin à l'Espar-Médoc.
2: Oui, la cérémonie est prévue à 10h et la commune attend beaucoup de monde. Elle a mis en place des navettes depuis les parkings ouverts aux anonymes qui viendront donc rendre un dernier hommage à ce pompier professionnel de 34 ans, mort le mardi 25 juillet lors d'une intervention près de l'aéroport de Mérignac.
1: Et le club des Girondins de Bordeaux devrait y voir plus clair la semaine prochaine.
2: Oui, avec la décision du Conseil Olympique et le sort des Girondins de Bordeaux, le SNOSF étudie aujourd'hui l'offre de reprise du club par le fonds d'investissement Spartak Capital. Les Girondins de Bordeaux qui disputeront vendredi leur troisième match de préparation face au FC Bassin d'Arcachon. Alors ce ne sera pas à Arcachon comme initialement prévu, mais au Hayan, un match amical qui sera aussi joué à huis clos.
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7: Il y a un petit peu de nuages cet après-midi, Juliette.
8: Un petit peu de nuages, c'est vrai, Elodie, mais la journée globalement, elle est ensoleillée. Les nuages, vous les voyez si vous êtes autour de Bordeaux, de l'Entre-deux-Mer ou du Libournais. Les températures, à peu près comme hier, entre 25 et 30 degrés. Il fait 25 à 26 sur la côte, 28 à Castelnau-de-Médoc, 29 à Ostens et La Brède, 29 également sur l'agglomération bordelaise, et puis 30 degrés à Saint-Macaire et l'Aréole, avec toujours et comme hier, ce vent plutôt modéré qui va jusqu'à 20 km/h en rafale. Côté trafic, et si vous êtes déjà sur la route, il y a un léger ralentissement sur l'A63 en direction de Bordeaux et en croisement avec l'A660. Il y a eu visiblement un accident, donc ça ralentit de ce côté-là de l'A63, et également sur l'A63 en sortie de Bordeaux. C'est un petit peu compliqué. Il y a aussi ce ralentissement sur la N230 en direction de Villeneuve-d'Ornon et à partir du pont de Bouliac, à peu près comme hier. À cette heure-là, si vous témoignez d'un accident par exemple, vous pouvez nous appeler au 05 56 19 10 10. La musique pour terminer cet après-midi en beauté avec Monsieur Johnny Hallyday, c'est l'envie.
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0: L'envie avec Johnny Hallyday.
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0: Édition spéciale Solidarité. Toute la semaine, votre radio locale vous accompagne dans cette période difficile, on le sait, suite aux incendies. Notre soutien évidemment aux pompiers, aux agriculteurs, aux bénévoles, aux personnes qui ont proposé de reloger les sinistrés, qui ont aidé les animaux aussi. La vie reprend de plus belle, ça y est, les commerces rouvrent autour notamment du bassin d'Arcachon. Nous aurons plusieurs commerçants par téléphone dans la soirée pour voir comment ils ont vécu ces derniers jours et comment la réouverture s'est déroulée pour eux. Et le directeur du marché couvert d'Andernos à 17h20 dans environ 10 minutes, qui s'est lui aussi porté volontaire pendant les incendies. Vous découvrirez tout ça dans quelques instants. Ici Gironde, soyez les bienvenus avec Alex Warren, Fever Dream.

0: si tu veux m'essayer avec Florent Pagny.
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0: Ça y est, les commerces et les marchés rouvrent autour de vous. Ils vous accueillent à nouveau tous les jours hein, pour certains marchés qui sont ouverts toute la semaine. Le marché couvert d'Andernos, lui, a rouvert samedi. Et nous sommes en ligne avec son président, Jérémy. Bonjour Jérémy.
2: Bonjour Juliette.
0: Vous avez été vous-même évacué et puis vous êtes revenu au marché pour aider et distribuer de la nourriture. Racontez-nous.
2: Ben exactement, le vendredi on a eu l'alerte et comme tout le monde, ben, on a évacué les lieux avec ma dulcinée et mes enfants. Et on pensait que c'était juste pour les fumées au début. Et rapidement, quand au bout de 48 heures on a vu qu'on n'était toujours pas là, avec le groupe WhatsApp du marché couvert d'Andernos, nous on vend de l'ultra frais. Donc j'ai appelé la mairie, je me doutais que les forces de l'ordre, les pompiers allaient avoir besoin de nourriture. Donc ils m'ont fait un pass pour pouvoir rentrer dans la ville et avec des amies commerçantes, Marine, Christine, on a commencé à distribuer la nourriture à ceux qui travaillaient à arrêter ce feu.
0: Donc vous avez distribué de la nourriture, est-ce que vous êtes aussi allé aider sur le front des flammes? Est-ce que vous avez aussi soutenu les pompiers?
2: Ah ben moi, mon aventure pour la nourriture s'est vite arrêtée, parce que du coup, à 9h, j'ai été distribuer des denrées, et en allant sur un lieu de vie chez Bernard Convenant, qui a été fait par les bénévoles qui aidaient les pompiers. Et moi, j'ai 40 ans, je suis jeune, je suis sportif, ils m'ont de suite appelé pour aider à remplir les cuves, enfin ils avaient besoin de bras, ils avaient déjà réussi à avoir un peu de matériel, et là, il fallait des hommes pour aider à remplir les cuves.
0: À remplir les cuves, à éteindre aussi les fumerolles?
2: Ah mais ça a été oui, alors à 10h j'ai été pris pour remplir les cuves, à 13h en fait compte la DFSNI, ils m'ont demandé d'aller au fumerolles parce que nous on avait un camion de cap service, un pisciniste là qui était équipé d'une lance, donc à 13h en fait compte c'était une journée folle en vrai. Au début c'était sandwich, après remplir les cuves, 13h éteindre des fumerolles parce qu'il y en avait partout à l'entrée de la ville, entre Arès et Andernos, il y en avait partout, c'est des grandes zones. Et en fait, compte à 20h, le coordinateur des bénévoles et des pompiers, Guillaume, il nous a appelé à nous, l'équipe Cap Service, parce qu'on était le seul camion avec de l'eau pour éteindre un feu qui commençait à faire un hectare à 300 mètres de l'entrée de la zone artisanale d'Andernos. Donc là, j'étais au début le premier avec ma petite lance à éteindre ça du mieux qu'on pouvait. Et grâce à la solidarité des copains de la zone, on avait créé un groupe. En 5 minutes, on était une quinzaine de 4x4, pick-up avec des cuves, et on a réussi à l'éteindre en même pas 10 minutes.
0: Le marché d'Andernos donc a rouvert, c'était ce samedi, il me semble. Comment ça s'est passé, cette réouverture, pour vous Jérémy et pour tous les commerçants du marché?
2: Donc c'était branle-bas de combat, on a tout fait pour ouvrir le plus rapidement possible, mais tout le monde a le joué, les fournisseurs étaient sur le qui-vive, les commerçants attendaient, donc on a ouvert dès samedi. Dimanche, il y avait toute la cam, tous les stands étaient ouverts, il y avait toute la marchandise, et ce qui nous a fait très plaisir, c'est que les locaux étaient là. On est 13 000 à Andernos et à peine on a ouvert les portes, les locaux ont vu qu'on avait un manque à gagner et que plein de locaux avaient aidé à sauver notre ville avec les pompiers, les gendarmes et le soutien de la mairie. Du coup, ils nous ont remerciés en venant dimanche. Le marché était plein. Lundi, il y avait encore un peu de monde. C'était un joli remerciement pour nous.
0: Et après cette vague de solidarité spontanée, est-ce que les prochains jours vont pas être les plus durs, justement, Jérémy?
2: Ben là, oui, ça se calme, parce que les locaux, ils travaillent aussi. Tout le monde n'est pas en vacances, ils travaillent, et puis on a l'habitude de tripler la population sur Andernos. Donc on a déjà quelques vacanciers qui sont là, donc ça m'a surpris dès lundi et ça m'a fait plaisir. Qui sont revenus. Ben, si nous, les 13 000 habitants, on est revenus, c'est que maintenant, Andernos, tout va bien. Il fait beau, on a la mer, le ciel est parfait. Nous, ça a cramé dans les forêts, entre Arès, entre Lège, tout ça, mais ça n'a pas cramé dans là où on habite. Donc nous, il n'y a rien qui a changé là où on habite, donc on rouvre entièrement normalement. Donc là, il y avait un tout petit peu de vacanciers, mais c'est vrai que si on veut sauver nos commerces, là, on a besoin des bordelais, des vacanciers, parce que nous, le mois d'août est un gros chiffre d'affaires, et c'est lui qui nous permet, les hivers, les janvier, février qui sont un peu rudes, ça nous permet de mettre l'entreprise en vacances pour les congés payés, ça nous permet d'investir pour l'année d'après. Donc là, on a vraiment besoin du soutien des vacanciers et des bordelais pour continuer à faire vivre nos petits commerces. Nous, on est des petits commerçants dans un marché couvert.
0: Ouvert tous les jours, le marché?
2: Ah oui, nous, on est ouvert tous les jours. Tous les jours, tous les jours, tous les jours, du lundi au dimanche. Et même toute l'année, on est ouvert du mardi au dimanche. on a une belle amplitude d'horaire pour venir faire ses courses et, ou boire un verre, boire quelques tapas, justement à Saveur Bassin chez moi, quand les gens passent.
0: Voilà, vous avez compris le message. En tout cas, allez au marché, allez soutenir les commerçants qui sont là tous les matins pour vendre leurs produits frais, leurs produits locaux, donc au marché couvert d'Andernos, ouvert tous les jours. Et on était avec Jérémy, donc vous êtes le président de ce marché. Merci beaucoup à vous, Jérémy.
2: Je peux vous demander une faveur ?
0: Allez-y.
2: Je vous demande une petite faveur, parce que vous avez pas mal d'auditeurs. Oui. J'ai une grande partie de ma famille qui, leurs maisons ont brûlé. Sonia Dumoulin et son père. Et j'ai fait une cagnotte sur Saveur Bassin pour ceux qui veulent les aider à se reloger. Ils ont des enfants, ils ont tout perdu. On a fait une cagnotte qui a très bien marché. Et là, sur la fin, il ne reste plus qu'à récolter 1 500 € pour qu'ils puissent habiter un mobil-home, vu qu'ils ont tout perdu. Donc, si vos auditeurs peuvent aller sur Saveur Bassin et la cagnotte de Sonia nous donner un petit coup de main, je leur remercierai de manière éternelle.
0: Et le message est passé pour vos réseaux sociaux. Vous êtes très actifs en Saveur Bassin, by Jérémy. Merci à vous, Jérémy. Et bon
2: merci,
0: courage.
2: Juliette.
0: Au revoir.
2: Au revoir.
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0: Et la musique avec une nouveauté qui s'appelle Chien au pluriel. C'est une chanson de la jeune Louane sur Ici Gironde.

0: Jean, c'était Louane.
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0: À vos côtés pour un soutien psychologique, notez bien le numéro 0 800 719 912, le numéro mis en place par le CUMP pour une aide psychologique pour les personnes qui ont été touchées par les feux. Et cette aide psychologique, elle est aussi fournie par un bus, le bus en plus, qui a été mis en place dès ce matin à Lenton. Il passera demain à Lège. Il est aujourd'hui, pardon, et demain à Lège. Il sera vendredi à Andernos. Et nous aurons par téléphone Bérangère Latour, qui est l'une des responsables du pôle territorial des solidarités du bassin, qui a mis en place avec d'autres personnes ce bus qui fournit aussi une aide médicale, une aide sociale et donc psychologique pour tous les habitants. La musique, avant de retrouver l'info dans 3 minutes, ce sera avec Phil Collins, In the Air Tonight. Soyez les bienvenus.

0: Collins in the air tonight sur Ici Gironde.
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0: On fait le point sur les informations avec Élodie Touché.
2: Et l'incendie de Somos est officiellement reconnu comme un sinistre de grande ampleur. L'arrêté vient d'être publié par le gouvernement et il va faciliter le travail des forestiers et des propriétaires. Les formalités pour couper les arbres incendiés sont allégées et vont donc permettre d'intervenir rapidement dans le massif, car c'est une course contre la montre qui commence. Les bois fragilisés favorisent en effet le développement des insectes qui peuvent attaquer les arbres. Deux semaines, jour pour jour après le départ de cet incendie à Somos, devenu le plus important de notre histoire. La priorité donc de sécuriser la forêt et de réfléchir à sa reconstruction. La reconstruction, c'est aussi ce qui prévaut dans les communes impactées par le feu à Andernos-les-Bains, Lèche-Cap-Ferré ou Le Porge, où là ce sont 183 maisons qui ont été réduites en cendres. Pour accompagner ces communes, la préfecture lance une cellule spécialement dédiée et constituée d'experts qui sont notamment intervenus lors de l'ouragan Irma.
0: Et il y a aussi la solidarité, évidemment, qui continue.
2: Oui, avec des dons qui affluent toujours pour les sinistrés, des dons qui arrivent d'un peu partout en France. Un poids lourd de 44 tonnes partira, par exemple, demain à l'aube de la Sarthe pour rejoindre le Porge. Des vêtements, du linge, des denrées alimentaires et produits de première nécessité. Virginie Marty-Roulois est l'une des habitantes de Sablé-sur-Sarthe à l'initiative du projet et elle sera dans le convoi pour la Gironde.
3: Et peut-être à 800 cartons, si c'est pas plus. Les vêtements, la lingerie, la nourriture, les jeux, les livres, l'hygiène, grâce à la mobilisation de tout le monde. C'est madame la quatrième adjointe, madame Agnès Luron, qui nous accueille en me disant merci beaucoup, on vous attend, je fais le maximum et on vous attend, je vous organise un chemin. Donc ils sont encore dans l'organisation de nous accueillir, mais ils ont hâte de nous recevoir. J'ai la mission de les appeler lorsqu'on arrivera à 1h30 de chez eux, voir un peu les routes déblayées pour que le 44 tonnes puisse passer et de sa hauteur et de sa largeur partout. Donc nous sommes 6 et c'est nous qui allons décharger ces 7 tonnes. Comme c'est déjà tout trié, tout est fait en fait, il n'y a plus qu'à remettre, à ravitailler leurs besoins.
2: Voilà un convoi de dons qui partira donc de la Sarthe pour rejoindre le Porge la nuit prochaine.
0: Et les pompiers qui rendront demain donc un dernier hommage à l'un des leurs.
2: Oui, Wilfried Schmitter, dont les obsèques seront célébrées à 10h à l'Esparmédoc. La commune qui attend beaucoup de monde a prévu 5 parkings et mis en place aussi des navettes à partir de 9h. Wilfried Schmitter est mort avec son collègue Anthony Berthaume, tous les deux de la caserne de Saint-Médard-en-Jalles, dans une intervention tout près de Mérignac. C'était le 21 juillet dernier. La météo, ça se couvre un petit peu, on a un peu plus de nuages aujourd'hui.
0: C'est vrai que ça se rafraîchit et que ça se couvre un petit peu, notamment sur l'agglomération bordelaise, sur l'entre-deux-mer et le Libournais, avec ces températures comprises aujourd'hui en fin de journée entre 25 et 30 degrés. Il fait en ce moment entre 25 et 26 sur la côte, 28 du côté de Castelnau-de-Médoc, 29 à Ostens et La Brède, 29 aussi sur Bordeaux, 30 à Saint-Macaire et à Laréole. Le vent souffle comme hier jusqu'à 15-20 km/h. Et puis alors voilà, sur la route, si vous êtes en voiture à 17h35, c'est encore assez compliqué sur la 63 en direction de Bordeaux. Cet accident au niveau du croisement avec la 660 et aussi ces ralentissements en sortie de Bordeaux et sur les deux sens, toujours sur donc la 63. Par contre, le ralentissement sur la N230 que je vous annonçais il y a une demi-heure, c'est complètement fluidifié, c'est jaune en tout cas sur la carte.

0: Enfin, pas complètement, mais en tout cas un petit peu. J'espère que ça va de votre côté en voiture. Si vous constatez un incident, vous n'hésitez pas, vous nous appelez au 05 56 19 10 10.
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0: On continue cette édition spéciale solidarité avec l'opération Bus en plus, dont on parlera dans quelques minutes. Ce sera après Étienne Dao et Paul Tatou.

0: Épaule Tatou avec notre cher Étienne Dao sur Ici Gironde.
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0: Nous sommes ensemble aussi pour le soutien psychologique à vous si vous avez été sinistré suite aux incendies et aux feux. Et il y a beaucoup d'initiatives qui s'organisent pour venir en aide sur le long terme à toutes ces personnes qui ont été touchées de près ou de loin par les feux. Nous sommes en téléphone avec Bérangère Latour. Bonjour Bérangère.
2: Bonjour.
0: Vous êtes l'une des responsables du pôle territorial des solidarités du bassin qui a contribué à mettre en place ce fameux bus en plus à partir d'hier matin à Lenton. Et aujourd'hui, nous l'avons vu sur l'Eche Cap Ferret, il y sera jusqu'à demain. Vendredi, il part à Andernos. À quoi sert ce bus ?
2: Alors ce bus, en toute logique, il est déployé sur la Gironde, sur deux pôles que sont le Médoc et la Haute-Gironde, qui sont des pôles plus ruraux. Il consiste à aller au-devant des habitants qui rencontrent des difficultés, soit en termes de mobilité ou qui ne peuvent pas solliciter directement des aides, et qui du coup se retrouvent soit par méconnaissance, soit par difficulté à être dans le non-recours à leurs droits. Ça, c'est habituellement ce qui se passe avec ce bus. Ce bus a été
0: déployé. Donc il circulait déjà, ce bus, hein?
2: Exactement. Alors, il circule sur ces deux pôles territoriaux plus particulièrement et habituellement. Là, il a été vraiment déployé avec le concours, bien sûr, du cabinet du président Glaise et l'ensemble des cadres, qu'ils soient au central ou qu'ils soient en pôle, pour pouvoir apporter des réponses opérationnelles très claires, post-incendie et évacuation. Il s'effectue à travers un accueil, une écoute, des informations très sur des volets qui soient à la fois administratifs, juridiques, médicales, sociales, psychologiques. L'objectif, c'est vraiment d'apporter à titre individuel, personnalisé, mais en prenant en compte la dimension vraiment globale des personnes, de façon à la fois ponctuelle, là, si besoin, mais durable, s'il y a une nécessité d'une orientation vers des partenaires adaptés. Et comment ça se passe concrètement depuis hier? On était à Lenton hier, effectivement, matin, et aujourd'hui à Lège. On a des stands qui s'installent. Alors, ce bus lui-même, il est un bus qui est vraiment équipé sur le volet médical. Il peut y avoir des consultations médicales dans ce bus, que ce soit vis-à-vis des enfants avec le service de la PMI, protection maternelle infantile, que ce soit sur le volet de la santé adulte, il peut recevoir des personnes à ce titre-là et on s'organise en stand avec des partenaires qui ont été mobilisés et divers partenaires de façon à recevoir les personnes qui se présentent ou qu'on aille au-devant des personnes et des habitants via évidemment les mairies qui ont été sollicitées de façon à ce qu'effectivement il y ait un premier accueil au recensement des besoins des personnes. Ça s'est passé plutôt via la Croix-Rouge hier et aujourd'hui.
0: Donc différentes associations, pardon je vous coupe, mais donc pour bien comprendre, différentes associations qui sont présentes en dehors de ce bus-là, quoi, sur des tables, sur des chaises, et les personnes qui vont au devant du bus tombent aussi sur ces personnes-là de différentes associations.
2: Alors, association, pas que. On a des représentants de l'État. Donc, il y a la sous-préfecture d'Arcachon qui est représentée. Il y a la Cauban, la communauté de communes. Il y a le France Service, par exemple, qui était représenté aujourd'hui. On a des représentants des communes. Alors, avec les mairies, soit des élus, soit le maire, comme aujourd'hui à Lège. Des représentants des centres communaux d'action sociale. On avait un référent pour senior aujourd'hui. On avait une responsable de CCAS. On avait un directeur général des services et un maire également qui se sont déplacés. Hier, on avait d'autres élus de solidarité en France, selon qu'effectivement la ville a une population, une typologie de population différente. Mais il y avait également des représentants de la caisse d'allocation familiale, quand les familles, effectivement, on est sur des familles et qu'il y a des droits ou des démarches à faire valoir pour ces personnes. On est aussi sur des associations, avec Mona Lisa, par exemple, qui est une association en partenariat avec Partage, et qui sont des associations qui sont constituées de bénévoles qui vont rendre des visites aux personnes, ce qu'on appelle des visites de courtoisie. Mais nous avons aussi, au niveau du département, déployé l'ensemble des cadres. Alors moi, je suis une des cadres du pôle. Effectivement, mes autres collègues du pôle, que ce soit les collègues de responsables de circonscription, responsables adjoints de circonscription, coordinatrices de ce développement, de ce projet en tout cas, sur le volet de l'insertion, sur le volet de la santé. Moi, je suis sur le volet de l'autonomie, plus particulièrement les personnes âgées, les aidants et les personnes en situation de handicap. On est mobilisés et on mobilise nos nos équipes, les professionnels eux-mêmes. On avait une secrétaire médico-sociale mobilisée chaque jour, deux travailleurs sociaux du pôle des solidarités de Lenton, qu'elles soient assistantes sociales ou qu'elles soient conseillères en éducation sociale et familiale. Mais on avait par exemple aussi une évaluatrice médico-sociale du service personnes âgées aussi. On a une puéricultrice, un médecin de territoire.
0: Donc ça va des enfants, jusqu'aux grands-parents. Concrètement, pour les auditeurs d'ici Gironde, qui peut aller à l'avant de ce bus en plus ?
2: Toute personne est reçue. Accueil inconditionnel, toute personne qui se présente sera reçue.
0: Dans le cadre des incendies et dans le cadre du choc Absolument. Que ça a pu produire chez les gens. Hein.
2: Tout à fait. Que les personnes aient été directement ou indirectement concernées par les incendies. D'accord. On peut avoir des personnes effectivement qui sont aidantes, qui ont effectivement eu des répercussions de ce moment quand même particulièement anxiogène, qui ont été les incendies, mais aussi les évacuations, les retours à domicile, les personnes qui ont hébergé. Tout le monde est concerné. On est vraiment ouvert tout public.
0: Et ce bus, il va parcourir toute la Gironde jusqu'à quoi ? Jusqu'à la fin du mois d'août ? Ou encore au-delà ?
2: Toute la Gironde. Pour le moment, on n'est pas sur toute la Gironde. Nous, on est vraiment sur le bassin, mais il existe sur le Médoc. Par exemple, il y a même des choses très particulières qui ont été mises en place sur le Médoc et le Porge en particulier, hein, à ce titre-là. Il y a vocation véritablement là sur le bassin à être déployé à titre exceptionnel puisqu'il ne circule pas habituellement sur le bassin, de façon à vraiment toucher les communes les plus concernées par ces incendies et par ces évacuations, dont les mairies effectivement se sont rapprochées du département et ont accepté ce type effectivement de démarche. Oui, il a vocation pour le moment, en tout cas actuellement, à ce jour, à vraiment être déployé, pas chaque jour, mais pratiquement, jusqu'à la fin du mois, sur les différentes communes qui ont répondu à cet appel.
0: D'accord, donc je rappelle que ce bus en plus a été mis en place hier matin à Lenton. Aujourd'hui, donc ce matin, il était à l'Eschcap-Ferret, il y sera encore demain matin.
2: Oui,
0: voilà.
2: Entre 9h et 14h.
0: Entre 9h et 14h, donc il faut y aller le matin. Et puis vendredi, il sera du côté d'Andernos. Et on peut suivre l'évolution de ce bus en plus, peut-être sur un site Bérengère.
2: Ce jour, je ne peux pas vous dire ça, parce qu'on est en train de se coordonner pour véritablement passer par le cabinet du
0: diffuseur. Se renseigner sur votre mairie pour savoir si vous pouvez y avoir accès. Merci Exactement. À vous, Bérengère Latour. Je rappelle, vous êtes l'une des responsables du pôle territorial des solidarités du bassin. Merci à vous et bonne journée.
2: Merci beaucoup. Au revoir.
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0: Et en voilà un qui a un beau prénom, hein, c'est Rock Voisine, avec sa chanson Hélène, un petit peu de douceur, tiens, pour continuer l'après-midi, et puis on fera le point sur l'info dans 10 minutes. Allez aussi sur le site ici.fr si vous voulez suivre l'évolution aussi en Gironde. On est avec vous, on est à vos côtés toute la soirée et jusqu'à 20h.

0: Hélène avec Rock Voisine.
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0: À vos côtés pour la solidarité, vous pouvez toujours nous envoyer vos messages WhatsApp et vos vocaux WhatsApp au 05 56 19 10 10. Nous les lisons et nous relayons encore vos propositions de relogement pour cette solidarité qui s'organise sur tout le territoire. Beaucoup d'initiatives pour venir en aide aux sinistrés. On parlait du relogement, il y a aussi les démarches administratives, le soutien psychologique. On en parlait il y a quelques minutes avec ce bus en plus qui parcourt le bassin d'Arcachon. Également soutenir l'économie, les commerces. Nous aurons des commerçants dans la suite entre 18h et 19h. Et également soutenir le tourisme. Eh bien oui, d'ailleurs, sachez que vendredi, ici Gironde organise une journée spéciale en soutien au secteur touristique. Il est 17h54, dans 6 minutes, on fait un point sur l'information. Ce sera le journal de la rédaction. Et la musique quand même, parce que ça fait toujours du bien. Small Town Boy pour vous à 17h54.

0: Small Town Boy sur ICI Gironde. Et on continue cette édition spéciale avec dans une minute un point sur l'information. Le temps pour vous d'aller sur le site ici.fr pour suivre l'évolution de l'actualité, l'évolution de la situation. Et pourquoi pas d'ailleurs, si vous faites partie des Aoussiens qui viennent en Gironde en ce moment, allez checker un petit peu les plages qui sont ouvertes grâce à notre super carte interactive où vous voyez les horaires et les jours d'ouverture de ces plages. Notez par exemple la réouverture de la plage Horizon et de la plage du Truc Vert. Il y en a des bonnes nouvelles sur ICI Gironde.
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0: Ici Gironde, belle fin d'après-midi à vous, il est 18h. Le point sur l'actualité avec Élodie Touchet.
2: Après l'effort et des nuits aussi longues que les journées, un peu de réconfort pour ceux au plus près de l'incendie, les pompiers, les bénévoles, les élus aussi des communes sous la menace des flammes. Aki Emma, du salon de coiffure L'Atelier d'Emma au Porge, proposait toute la journée une coupe de cheveux gratuite, un geste symbolique pour cette professionnelle du Porge où le feu a détruit 183 maisons. Un geste symbolique et un moment aussi pour décompresser, pour se confier auprès de la coiffeuse Emma.
3: C'est pas grand chose, mais je sais à quel point ça fait beaucoup de bien, en fait. Rien que une petite bulle de douceur, on va dire. Prendre le temps pour mes bénévoles, les pompiers, pour tous ceux qui ont donné beaucoup de temps. Les chouchouter, voilà. J'avais juste envie de faire ça. C'est la journée pour eux. On voit que le soutien psychologique, va y en avoir besoin. Là, c'est dur. Autant pour les sinistrés que pour... on est tous marqués par le village dévasté, quoi. Ça va être long, mais c'est pas grave. L'écoute, c'est très important. La coiffure, c'est important, mais l'écoute, c'est encore plus important pour moi. Le coiffeur, déjà, c'est ça, mais encore plus aujourd'hui.
2: Et sur ici.fr, vous retrouvez la vidéo de cet instant de bien-être et de ce moment aussi partagé avec donc la coiffeuse du Porge et tous ceux qui étaient investis sur l'incendie.
0: Un peu de temps pour soi après des jours de lutte.
2: Oui, deux semaines, jour pour jour, à combattre ce feu avant d'arriver à enfin le maîtriser. Car depuis ce matin, les pompiers sont maîtres du feu. C'est ce qu'a annoncé la préfète de Gironde sur ICI Gironde. Après avoir parcouru 42 000 hectares de forêt, détruit près de 200 maisons et bâtiments, poussé 120 000 personnes à évacuer. Ce méga-feu est donc désormais sous contrôle, mais toujours surveillé de près pour éviter une éventuelle reprise des flammes. Un feu reconnu par le gouvernement comme sinistre de grande ampleur. L'arrêté vient d'être publié et concrètement, il simplifie les démarches administratives pour couper tous les arbres, tous les troncs de bois calcinés. Une mesure donc plus qu'attendue par la filière, d'après Roland Delary. C'est le directeur du Centre National de Propriété Forestière qui coordonne ces demandes.
4: Premièrement, le gouvernement reconnaît que cette catastrophe est exceptionnelle et unique, hein, suite à la visite de M. Macron d'ailleurs. Donc pour les propriétaires, bon, mais voilà, c'est psychologiquement, c'est quand même quelque chose de non pas satisfaisant, bien sûr, puisque c'est une catastrophe, mais qui permet de voir que la France prend conscience de cette catastrophe. Deuxièmement, normalement, lorsque l'on a des forêts, que l'on veut couper du bois, il y a des autorisations à demander. Là, grâce à cet arrêté de grande ampleur, les coupes pourront se faire le plus rapidement possible pour dégager tous ces bois. Et ça, c'est le troisième intérêt, c'est qu'en les dégageant très vite, on va éviter qu'il y ait des attaques sanitaires sur ces forêts brûlées, etc. Attaques sanitaires qui pourraient ensuite s'étendre aux peuplements voisins qui n'ont pas été brûlés, eux. Donc ça serait vraiment la double peine.
2: Et si ces arbres ne sont pas nettoyés rapidement, le risque est donc de voir se développer des insectes ravageurs sur ces bois brûlés, susceptibles ensuite de se propager au reste du massif. Et si la priorité aujourd'hui, c'est de soigner, de reconstruire la forêt, il y a aussi la reconstruction des communes meurtries, l'Eschcap-Ferret, le Porge, hein, je vous en parlais il y a un instant. Et pour cela, la préfecture de la Gironde a mis sur pied une cellule spéciale avec des experts qui ont notamment œuvré lors de l'ouragan Irma.
0: Un dernier hommage rendu demain à un des pompiers morts à Mérignac.
2: Oui, à Wilfried Schmitter, dont les obsèques seront célébrées à 10h demain matin à l'Espar-Médoc. La commune s'attend à recevoir beaucoup de monde et a donc mis en place des navettes à partir de 9h depuis les parkings. Il y en a 5 qui sont ouverts aux anonymes qui viendront rendre donc un dernier hommage à ce pompier professionnel mort le mardi 21 juillet lors d'une intervention près de l'aéroport de Mérignac. Wilfried Schmitter, qui était décédé ce jour-là avec son collègue Anthony Berthaume, tous les deux de la caserne de Saint-Médard-en-Jalles.
0: Le club des Girondins de Bordeaux devrait y voir plus clair la semaine prochaine.
2: Oui, avec la décision attendue du Conseil Olympique qui devrait fixer le sort des Girondins de Bordeaux, le CNOSF examine aujourd'hui l'offre de reprise du club par Sparta Capital, le fonds d'investissement. Les Girondins de Bordeaux qui disputent disputeront en attendant vendredi leur troisième match de préparation face au FC Bassin Arcachon. Alors ce ne sera pas à Arcachon comme c'était initialement prévu, mais Wayan, un match amical qui sera également disputé à huis clos.
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2: Et quand on regarde en dehors du studio d'ici Gironde, on voit des nuages gris, Juliette.
0: Mais oui, ça ne nous était pas arrivé depuis longtemps, des nuages sur l'agglomération bordelaise, sur l'entre-deux-mers également cette fin de journée, avec des températures comprises entre 25 et 30 degrés. Il fait entre 23 et 24 sur la côte, 25 du côté de Castelnau-de-Médoc, à Ostens et à La Brède, 27 donc du côté de Bordeaux. Et puis voilà, toujours ce petit vent entre 15 et 20 km/h aujourd'hui du côté du trafic. Alors ça s'est relativement fluidifié sur la rocade bordelaise, mais on a toujours cette A63 qui est quand même relativement bouchée, tout simplement bouchée dans les deux sens de circulation entre Bordeaux et le croisement avec la 660. Et vous constatez un accident, d'ailleurs il y en avait un tout à l'heure que je vous avais annoncé, mais il n'apparaît plus. Mais voilà, si vous en constatez un autre, vous nous appelez au 05 56 19 10 10. Mais qui voilà, bah c'est Laurent vous le dit, tout simplement, en toute beauté, et on adore, pour commencer la soirée. On peut dire qu'à partir de 18h, c'est un début de soirée avec Bubble Star. Soyez les bienvenus, il est 18h06.

0: Laurent Voulzy avec Bubble Star.
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0: Une édition spéciale en solidarité, ensemble jusqu'à 20h à vos côtés ici Gironde pour l'après, pour la reconstruction des vies, des maisons, de l'économie locale, des commerçants qui relancent leur activité après un trou financier de plusieurs jours. Allez les soutenir, nous serons dans quelques minutes avec Clément qui est boucher charcutier à Arès et pendant plusieurs jours il a distribué de la nourriture et oui c'était tout le stock que de toute manière il allait perdre, donc il s'est mobilisé pour aller le distribuer à la force de ses bras et il a rouvert son établissement vendredi matin. Nous serons avec lui par téléphone dans quelques minutes. Soyez patients, ce sera après, franchement, une chanson qu'on adore tous et toutes. Fool's Garden, c'est Lemon Tree. Bon début de soirée à vous sur ICI Gironde.

0: Yellow Lemon Tree avec Fool's Garden.
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0: Une solidarité que nous envoyons aussi aux commerçants, bien évidemment aux commerçants des Gironde et qui ont été pour certains et certaines directement touchés par les évacuations et par les feux. Nous prenons la direction tout de suite d'Arès et nous sommes avec Clément Vaution. Bonjour Clément.
2: Oui, bonsoir.
0: Vous êtes gérant d'une boucherie charcuterie traiteur Clément Vaution, place de l'Église à Arès, qui fait partie des communes qui ont été évacuées. Vous donc avez dû fermer votre magasin. Il a rouvert vendredi matin. Racontez-nous.
2: Non, c'est pas vendredi matin. En fait, on a été évacué le vendredi.
0: Oui, pardon, vous avez ouvert vendredi.
2: On a rouvert nous lundi. En fait, on a pu rentrer sur Arès le samedi à 14h et on a rouvert nous du coup le lundi.
0: C'est ça, vous avez rouvert le lundi, pourquoi ?
2: Pourquoi ? Bah parce que en l'occurrence, j'avais pas de marchandises pour ouvrir, parce que comme on avait quand même distribué sur l'épaule justement pour les bénévoles, les pompiers et toutes les personnes qui étaient encore sur place justement. Après, il fallait reproduire pour remettre le magasin en route, donc ce qui est pas toujours évident quoi.
0: Et donc en fait, il y a un petit décalage, mais je vais quand même poser ma question. Quand vous avez été évacué, donc vous êtes parti pour bien comprendre, et en fait vous êtes revenu, pourquoi ?
2: Alors je suis revenu tout pour la simple et bonne raison, c'est qu'aujourd'hui on reste un commerce alimentaire, donc obligatoirement quand on a fermé, on était en plein week-end sur une saison. Vous doutez bien qu'aujourd'hui on avait une tonne de marchandises dans les frigos qu'on pouvait pas laisser comme ça. On savait pas combien de temps on allait être évacué. L'objectif, c'était quand même finalement quand on voyait sur les réseaux dès le lendemain que ils appelaient au bénévolat et à du monde pour venir nourrir les personnes sur place. C'était la moindre des choses. Et puis, c'est surtout que ça évitait de gâcher cette nourriture pour rien, quoi.
0: Vous aviez quoi, par exemple, à donner ?
2: Alors, tout ce qui était viande, tout ce qui était plat cuisiné, qu'on avait déjà préparé pour le week-end. Des salades, on a tellement de stock, comme je vous dis, sur un week-end, on était prêt pour faire un gros week-end, quoi. Voilà.
0: Vous vous êtes dit autant que ça serve et vous êtes allé distribuer ça, quoi, toute la semaine, vous avez distribué ce stock?
2: Oui, toute la semaine, parce que l'avantage, c'est que, comme on travaille sur carcasse, ça nous a permis de garder la marchandise et puis, de travailler au fur et à mesure les morceaux pour pouvoir distribuer. En temps et en heure, quoi.
0: Vous le disiez, vous avez donc rouvert votre boucherie, charcuterie, traiteur lundi. Il a fallu reproduire, ça vous le disiez aussi. Vous avez dû peut-être nettoyer le magasin ou pas ?
2: Alors l'avantage que, comme j'étais sur place toute la semaine, ça m'a permis de nettoyer au fur et à mesure à chaque fois, puisque du coup, comme je produisais, je pouvais pas produire sur un élément sanitaire qui était pas aux normes, donc obligatoirement, on faisait du nettoyage avant de commencer à produire et une fois qu'on avait produit, également un coup de nettoyage, quoi.
0: Et comment ça s'est passé donc la réouverture côté clientèle? Au début, c'était plutôt calme.
2: C'était plutôt calme et ça commence gentiment à revenir. Après, aujourd'hui, il y a quand même beaucoup de personnes qui ont été évacuées, qui ont finalement eu l'avantage, on peut pas dire ça comme ça, mais qui ont été relogées et qui ont pris des Airbnb ou des choses comme ça. Finalement, ils sont pas revenus de suite parce qu'ils avaient peut-être pris pour 5 jours, 10 jours, comme on savait pas du tout à quel moment on allait pouvoir rentrer. Donc, je pense qu'ils sont encore dans les logements qui leur ont été attribués et ils vont revenir au fur et à mesure, quoi. Pour tout ce qui est touristique, c'est un peu plus compliqué parce qu'obligatoirement, on a mis en avant que aujourd'hui, fallait surtout pas aller en Gironde. Donc, au final, c'est vrai que les gens ont pris peur, alors qu'aujourd'hui, il n'y a pas de raison d'avoir peur, en fait.
0: Vous craignez pour ce retour de touristes ? Vous avez l'impression que ça va être compliqué ?
2: Ça va être compliqué. Après, je pense que les communes vont faire en sorte de mettre beaucoup de choses en avant, comme quoi l'air est respirable, comme quoi aujourd'hui les commerces sont là, rouvrent, que la vie continue en fait, et que ils vont essayer de de montrer une dynamique un peu plus encore et essayer de mettre en avant tous les commerces essentiels, tous les commerces alimentaires, tous les autres personnes touristiques, enfin les commerces touristiques, enfin voilà. L'objectif, c'est d'essayer de refaire revenir ces personnes qui finalement ont pris peur, ce qu'on peut comprendre, mais finalement, ben maintenant aujourd'hui, on peut les faire revenir quoi. Mais ça va être plus dur.
0: Ça va être compliqué, mais en tout cas, les personnes qui nous écoutent comprennent bien que vous pouvez désormais retourner à la boucherie charcuterie traiteur Clément Vaution, place de l'Église à Arès. Juste Clément, vous êtes habitant du Porge ?
2: Oui, tout à fait.
0: Est-ce que votre habitation a été touchée ou...
2: Non, nous, on a eu cette chance-là, notre habitation n'a pas été touchée. On était pas très loin, on a été entouré quand même, je pense, relativement des flammes, mais dans l'ensemble, on n'a rien eu du tout, donc on peut s'estimer très heureux comparé à d'autres. Aujourd'hui, ils ont tout perdu, quoi.
0: En tout cas, on espère que votre établissement va reprendre ses couleurs. Donc, je rappelle, cette boucherie charcuterie traiteur, place de l'Église à Arès. Allez vous balader, allez rencontrer aussi les commerçants et surtout les soutenir dans ces temps difficiles. Merci à vous, Clément, d'avoir été avec nous sur Ici Gironde aujourd'hui.
2: Merci également.
0: Et bon courage. Au revoir.
2: Merci bien. Bonne fin de soirée.
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0: Et oui, il en faut de la bonne humeur. Je rappelle qu'on est au milieu de l'été. Il y a encore un mois à profiter. Alors venez profiter en Gironde et venez sur les plages à l'écoute de Benjamin Biolay. C'est le hit de l'été pour moi. Voilà, je vous le dis directement. Écran total à 18h20 sur votre radio locale. 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

0: Simple Minds avec Mandela Day à 18h29. Avant de faire un point sur l'évolution de la situation avec la rédaction, laissez-moi vous passer un message pour vos démarches administratives dans ces temps difficiles et puis pour l'après et les semaines à suivre. Vous savez que vous pouvez télécharger un certificat qui justifie le fait que votre commune a été évacuée. Il permettra ensuite d'entamer ces fameuses démarches administratives auprès, par exemple, de votre assurance. Et ce certificat a été mis en place notamment par la commune d'Andernos et sinon dans la commune du Porge. Il y a cette maison France Service Victime qui est là depuis quelques jours pour vous renseigner au sujet des assurances.
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0: Et le point sur l'info avec Élodie Touché.
2: Mais Sébastien Lecornu lance une mission pour faciliter la reconstruction des zones touchées par les incendies et donc de la Gironde. Directement rattachée au Premier ministre, cette mission sera composée de 5 experts chargés d'aider les collectivités et les habitants à reconstruire donc leur territoire et à soutenir aussi l'économie.

0: Grâce au général Groen qui va nous prêter main forte, les entreprises qui vont déblayer, des urbanistes qui vont aider le maire du Porge à réfléchir.
1: Et... C'est l'après-guerre un peu chez nous en fait finalement.
0: Oui c'est ça, c'est la reconstruction, mais il faut aller vers la vie.
2: Sophie Brocal, la préfète de la Gironde qui était notre invitée ce matin, son interview est à réécouter sur ici.fr, une cellule lancée donc par la préfecture de la Gironde pour accompagner les communes touchées par cet incendie en Dernos-les-Bains, Lèche-Cap-Ferré ou le Porge, où je vous rappelle, 183 maisons ont été réduites en cendres. Le Porge, où la coiffeuse Emma a voulu remercier aujourd'hui tous ceux qui ont joué un rôle dans le combat mené contre le feu, pompiers, bénévoles, élus aussi sur le pont jour et nuit, à qui elle a proposé un soin, une coupe de cheveux gratuite pour les remercier. Elle s'est à retrouver en vidéo sur ici.fr.
3: Deux semaines, jour pour jour, après son démarrage, l'incendie de Somos est maîtrisé.
2: Et officiellement reconnu comme un sinistre de grande ampleur. L'arrêté vient d'être publié par le gouvernement et il va faciliter le travail des forestiers et des propriétaires. Les formalités pour couper les arbres brûlés sont allégées et cela va permettre d'intervenir rapidement dans le massif car c'est une course contre la montre qui débute. Les bois fragilisés par le feu favorisent le développement des ravageurs et notamment des insectes qui attaquent les arbres. Les pompiers qui rendront demain un dernier hommage à l'un des leurs, Wilfried Schmitter, dont les obsèques seront célébrées à 10h à l'Espar-Médoc. La commune attend beaucoup de monde pour cet hommage. Elle a prévu d'ouvrir 5 parkings et mettra en place aussi des navettes à partir de 9h. Wilfried Schmitter est mort avec son collègue Anthony Berthaume, tous les deux de la caserne de Saint-Médard-en-Jalles, dans une intervention, un feu qui s'était déclaré tout près de l'aéroport de Mérignac le 21 juillet dernier. C'est très nuageux en cette fin d'après-midi.
3: Mais oui, des nuages sur Bordeaux, sur l'Entre-deux-Mer et sur une partie du département de la Gironde. Des températures ce soir, on peut parler de soir, non, fin d'après-midi, entre 25 et 28 degrés. Il fait 23 à 24 sur le littoral, 25 du côté de Castelnau de Médoc, de Hostens, de Labrède, 27 sur l'agglomération bordelaise, 28 toujours à Saint-Macaire et l'Aréole avec un vent jusqu'à 20 km/h aujourd'hui en rafale sur vos routes. Et là, si vous êtes en voiture, peut-être certains d'entre vous rentrent du travail, c'est toujours un peu compliqué et c'est bien normal. Sur l'A63 dans les deux sens entre Bordeaux et le croisement avec l'A660 et également depuis quelques minutes un léger ralentissement sur la N215 depuis Bordeaux et en direction de Saint-Aubin-de-Médoc. Bon courage à vous si vous êtes en voiture, restez bien à l'écoute d'ici Gironde et vous nous appelez si vous constatez un accident au 05 56 19 10 10.
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3: Une jolie ode à la simplicité par Manon Lisa, c'est le petit pêcheur. Belle fin d'après-midi à vous sur ICI Gironde.

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2: 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En soutien aux commerçants, vous l'avez compris, dans 4 minutes, on recevra un commerçant et membre de l'association des commerçants d'Andernos. Il tient une boutique de déco dans le centre-ville d'Andernos, donc sur le bassin d'Arcachon. Il a rouvert, lui, samedi matin. Il racontera que c'était pas forcément évidemment facile, mais il fait partie des optimistes. On l'entendra après un grand classique que je ne saurais vous annoncer par Michel Sardou, Les Lacs du Connemara.

0: Les lacs du Connemara avec Michel Sardou.
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0: La solidarité, elle s'organise au 05 56 19 10 10, le numéro WhatsApp d'ici Gironde qu'il faut rentrer dans votre répertoire. Et cette solidarité, elle s'organise aussi chez vous, tout simplement, vous qui commencez à revenir tout doucement dans les commerces, dans les boutiques, dans les marchés pour faire revivre cette économie et ce tourisme chez nous en Gironde. Nous sommes justement en ligne avec l'un de ces commerçants. Il est aussi membre de l'association des commerçants d'Andernos. C'est Jacques. Bonjour Jacques.
2: Bonjour Juliette.
0: Bienvenue sur Ici Gironde, merci d'être avec nous. Vous avez rouvert votre boutique de déco samedi matin. Comment c'était, Jacques? Est-ce que vous pouvez nous raconter?
2: Eh ben, c'était un petit peu ville morte samedi. Hein. Il y a peu de gens qui sont rentrés vendredi soir. C'est vrai qu'on a été, on a eu l'autorisation assez tard dans l'après-midi. Donc c'est vrai qu'il y a aussi des gens qui habitaient loin, donc ou qui étaient logés loin ou logés loin. Donc bon, nous on était à Salles, pas très loin. On a pu revenir en une demi-heure, trois quarts d'heure. Et donc on a décidé de rouvrir le samedi matin pour dire bah ça y est, maintenant c'est reparti comme en 14. Il faut que la ville reprenne des couleurs. Voilà.
0: Vous vendez quoi, des objets, des meubles, des ustensiles de cuisine, des lampes aussi. Donc est-ce que vous vous adressez plutôt, j'ai envie de dire, aux locaux? Est-ce que vous espérez aussi que des touristes reviennent dans votre boutique?
2: Je dirais que là, je jouerai un peu à chaque fois les deux casquettes, à la fois celle du commerçant et celle du représentant de l'association. Je pense que on s'adresse aux deux, c'est-à-dire que bien sûr, il faut que les locaux soient sensibilisés au fait que ben on est tous dans le même bateau, d'accord, et que si on veut redynamiser notre ville et leur donner un peu de couleur, il faut que tout le monde fasse des efforts. Il faut que nous, commerçants, on en fasse. Mais il faut aussi que les gens qui sont là et qui habitent ici fassent les efforts de se déplacer dans le centre-ville. Il y a moins de monde, donc on se gare plus facilement, donc on peut discuter avec les commerçants. Il n'y a pas que l'achat, il y a aussi le fait de venir, d'aller manger une glace, boire un pot, voilà, manger un plat au resto, tout ça c'est important. D'accord. Voilà, il faut que les locaux déjà prennent conscience qu'il y a besoin de solidarité. La solidarité, ça s'est pas arrêté juste le jour où le feu a été fixé. Et puis en effet, bah il y a les touristes, les voyageurs, je sais pas comment on les appelle, les gens qui ont envie de venir ici, bah il faut qu'ils viennent, c'est toujours aussi beau. Ça n'a pas souffert tant qu'on le pense. Les villes ont plutôt été épargnées, les centres-villes ont été épargnés, les bords du bassin ont été épargnés. Donc voilà, l'endroit est toujours un petit endroit de paradis quoi. Faut venir.
0: On l'entend, Jacques, vous faites partie des optimistes.
2: Oui, c'est pas un optimisme, je dirais, aveugle. Hein. J'ai bien conscience des problèmes. Je sais que ça va pas être facile. On sait que je crois qu'il y a pratiquement 40% d'annulations sur le bassin à date. Donc, de toute façon, ces gens-là, s'ils viennent pas, et ben, ça fera de toute façon un trou. J'en ai bien conscience, mais je pense que c'est l'occasion pour nous, commerçants, politiques aussi, de se réinventer un petit peu. Pour inverser un peu la table, ils se rendent compte que les choses vont changer, elles seront différentes à partir de maintenant. Je crois que tout le monde en a pris conscience et que donc il va falloir qu'on se réinvente un petit peu, qu'on change un peu nos habitudes, notre approche du commerce, notre approche relationnelle.
0: Par exemple, ça veut dire
2: positif,
0: quoi ça?
2: Je me dis, il y a quelque chose à faire.
0: Ça veut dire quoi ça, se réinventer, Jacques?
2: Ça veut dire aller chercher des solutions qu'on n'a pas encore investiguées. Vous savez, quand ça marche, on a tendance à exploiter le filon, comme un peu les chercheurs d'or. Et puis, le jour où le filon est tari, il faut aller chercher ailleurs. Nous, il va falloir qu'on aille chercher un petit peu ailleurs. Peut-être travailler demain. Alors moi, je suis un obsédé du travail collaboratif, donc je pense qu'il va falloir que, dans le commerçant, il y a indépendant, mais il va falloir qu'on soit un petit peu moins indépendant. Je crois qu'il va falloir qu'on essaie de travailler un petit peu plus tous ensemble.
0: En collectif.
2: D'accord, pour essayer de créer une dynamique, d'accord, qui soit un peu plus intéressante. On pourra pas continuer à tous, je pense, travailler dans notre petit coin tranquille, en attendant le client devant la porte. Je pense qu'il va falloir faire autre chose.
0: Est-ce que par rapport justement aux personnes qui auraient peur de revenir en Gironde, c'est ce qu'on entend souvent de la part des commerçants qui regrettent ça, le fait que les personnes qui sont de passage peut-être ont annulé et ne reviennent pas forcément en Gironde, vous sentez comment vous par rapport à ça? Est-ce que vous comprenez finalement que des personnes aient peur de revenir?
2: Non mais bien sûr que oui, je comprends, parce que moi aussi, si j'habitais dans une autre région, que j'avais que 15 jours de vacances et que je me disais waouh, je vais aller me jeter dans la gueule du loup, je me retiendrai, d'accord. Mais il y a tous ceux qui sont des amoureux du bassin qui doivent revenir, il y a tous ceux qui ont la curiosité de se dire mais peut-être que je peux faire un petit quelque chose pour cette région, mais surtout c'est de comprendre que moins de 5% en fait, je crois 3% en fait du territoire a été touché, c'est ça aussi. Faudrait pas croire que tout a cramé en Gironde, hein, c'est faux. Il y a beaucoup d'endroits qui ont été épargnés et que donc tous ces endroits-là, ils sont toujours accessibles sans aucun problème, où vous pourrez faire toutes les activités du monde. Alors c'est vrai que sur le bassin, il y a quelques activités que vous ne pouvez pas faire, mais il y en a déjà plein que vous pouvez faire. Et déjà, c'est trouver le sourire des commerçants, le sourire des gens, le plaisir de vous d'être accueilli, la beauté du site, elle est toujours là, elle est intacte, celle-là. D'accord ? Donc il y a beaucoup de choses qui sont encore intactes.
3: En tout cas, on entend à votre énergie, à votre envie aussi, qu'évidemment, il faut que les personnes, que ce soit des touristes ou juste des personnes de passage ou des locaux aussi, qui ne seraient pas forcément voilà sortis au devant des commerçants. On sait que les personnes peuvent avoir être peur, être dans un sentiment aussi de repli. Et vous dites au contraire, sortez, allez aussi parler aux personnes, et cet effet de collectif aussi dont vous parliez qui est super important.
2: C'est fondamental, cette notion. On a vu une solidarité incroyable pendant cette semaine de dingue, mais il faut que cette solidarité, elle se continue à être positive. Vous savez, les chaînes d'info, dont vous ne faites pas partie, elles ont tendance à attendre le prochain drame pour nous, pour plus s'occuper de nous, et elles s'occupent d'autres choses. Nous, il faut justement qu'on reste focus sur le fait que on doit parler de la beauté de cet endroit, de l'intérêt qu'il y a à venir ici, de toutes les choses qu'il y a à faire, d'accord ? Et je pense que dans ces cas-là, on peut aplatir un petit peu la mauvaise surprise du mois d'août, quoi. Parce qu'on sait, de toute façon, que ça, je suis pas en train de dire ça va être le plus beau mois d'août depuis 20 ans. C'est pas ça que je dis, bien sûr. Mais je dis que on peut quand même faire un atterrissage qui soit un peu moins violent, si justement on décuple notre énergie et notre bonne humeur.
3: Atterrissage en douceur, on l'espère pour vous et tous les autres commerçants d'Andernos. Je rappelle, Jacques, vous êtes commerçant de la boutique Déco dans le centre-ville d'Andernos et membre de cette association des commerçants d'Andernos. Merci d'être intervenu sur l'antenne d'ici Gironde. J'espère que votre message, il est bien passé.
2: Ben j'espère. Et puis, bon courage à tout le monde et au plaisir de vous voir sur le bassin.
3: Et au plaisir. Merci beaucoup, Jacques, pour votre énergie. Au revoir.
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3: Toute la journée, évidemment, pour vous accompagner avec notamment de la musique que vous aimez, Taylor Swift. C'est Opalite.

0: Taylor Swift avec Opalize. Et Pascal Obispo qui suit la cadence et qui sera d'ailleurs en concert le 27 août à l'Arena de Bordeaux, concert caritatif pour les sinistrés, aux côtés notamment de Zazie ou encore de Benabar. La billetterie ouvrira normalement demain. On entend Pascal Obispo, c'est Lucie.
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1: Lucie, c'était Pascal Obispo.
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1: Bon début de soirée, soyez les bienvenus, il est 19h. Les infos avec Élodie Touché.
3: Après l'incendie, l'heure est à la reconstruction en Gironde. Et pour l'accompagner, le Premier ministre annonce ce soir le lancement d'une mission spéciale. 5 experts réunis autour de lui et qui accompagneront les habitants, les communes touchées par ce feu à se relever, à relancer aussi l'économie locale. La Gironde qui est donc désormais tournée sur l'après-incendie car ce méga-feu parti il y a 2 semaines de Somos est maîtrisé. Le feu est maîtrisé. Cette phrase, nous l'attendions douce avec beaucoup d'impatience. À Andernos, où 3 maisons ont brûlé et où les touristes se font encore rares, la station balnéaire espère maintenant tourner la page, Jules Brelaz.
4: L'annonce de cet incendie enfin maîtrisé, c'est la bonne nouvelle qu'attendait Béatrice, une vendeuse de fruits et légumes à Andernos-les-Bains.
5: Ah oui, ça on l'attendait avec impatience parce que moi, mes nerfs, elles étaient en pelote. La vie recommence, donc c'est génial. Bravo, et tant mieux.
6: Un grand bonheur.
4: Florence respire mieux, elle aussi, avec ce feu enfin sous contrôle.
6: Bah, c'est une bonne nouvelle, hein, parce que quand on voit quand même les dégâts et la tristesse pour les gens qui ont perdu leur maison, bah, c'est une bonne nouvelle.
4: Son mari, Jean-Bernard, lui, n'arrive pas encore à être serein.
7: Il faut quand même quelques temps pour digérer cet événement. Ça laissera des traces sur le plan psychologique. Il y a toujours une émotion latente, il faut attendre que ça passe.
4: À Andernos, beaucoup restent sur leur garde, à l'image d'André.
8: Oui, ce matin, j'étais faire un tour à la sortie d'Andernos après le Miami. Il y a beaucoup de fumerolles, hein. Ça fume beaucoup là-haut. Et puis les fumerolles, ça y va, parce que de la fumée, il y en a en pagaille là-haut.
4: Même constat pour Gilles, un commerçant membre de la DFCI, l'Association de défense des forêts contre les incendies.
9: Bon, là j'arrive de la zone artisanale, par exemple, d'Arès, et j'ai vu des endroits où nous avons passé la semaine à jeter des milliers de litres d'eau, et ça continue de fumer. Bon, ça va brûler pendant un petit moment, mais voilà, il y a toujours des points chauds.
4: Un risque de reprise ou de nouveaux feux qui donnent des sueurs froides aux Andernosiens.
10: La menace est toujours là, parce qu'avec la chaleur qui va revenir, il y a toujours une menace quand même.
4: L'incendie appelé feu zombie peut sommeiller enfoui dans la tourbe et couvé pendant longtemps.
10: On a vu à l'Andira, ça a duré 3 ans, il y a des leçons à retenir.
3: Et aujourd'hui, ce sont 582 pompiers qui surveillent ces fameuses fumerolles pour éviter justement toute reprise de feu sur celui de Somos. Cet incendie qui a dévoré 42 000 hectares de forêt, détruit près de 200 maisons et bâtiments et poussé 220 000 personnes, habitants ou vacanciers, à évacuer, est historique, reconnu comme un sinistre de grande ampleur. Et ce ne sont pas que des mots. Cette dénomination va permettre d'accélérer le travail des forestiers et des propriétaires qui vont pouvoir nettoyer les bois morts, calcinés sans démarche particulière. Un gain de temps pour éviter surtout le développement de parasites, d'insectes susceptibles d'attaquer le reste de la forêt encore debout.
1: Un méga-feu qui a fragilisé de nombreux professionnels.
3: Oui, toute l'activité touristique a en effet été stoppée net en plein été, mais les maraîchers, eux aussi, souffrent. Déjà très impactés par les canicules à répétition du début de l'été, l'incendie et les évacuations qui ont suivi ont mis à mal leur production. Johan et Vanessa possèdent les jardins de vie à Lenton et leur absence s'est fait ressentir sur les légumes, témoigne Johan.
11: Autant les carottes et les pommes de terre, elle a continué à grossir, mais ça pourrit pas. Donc on garde l'espoir de les ramasser une semaine après, donc bon, ça n'a pas trop de conséquences. Mais tout ce qui est tomates, poivrons, aubergines, haricots verts et autres, là l'impact il est vraiment énorme parce que lui, le fruit, il se dégrade, il commence à pourrir ou être trop dur, trop mûr et c'est bien propre à la consommation. Donc là c'est vraiment de la perte sèche. Donc on a commencé à nettoyer et aujourd'hui on estime à peu près à 1 tonne de légumes de perdus, de jetés. Sur la semaine où on a été fermé, c'est une de nos plus grosses semaines, que ce soit en cueillette où on récolte normal, et c'est un chiffre d'affaires d'à peu près de 6 000 euros de perte juste sur la production de légumes en plus de la perte du magasin.
3: Johan Desjardins de Vim à Lenton, il répondait à Elsa Marot pour ici Gironde.
1: Les obsèques de Wilfried Schmitter seront célébrées demain matin à l'Espar Médoc.
3: Oui, la cérémonie est programmée à 10h demain matin. La commune, qui s'attend à recevoir beaucoup de monde pour cet hommage, a mis en place des navettes à partir de 9h demain matin depuis les parkings. Il y en a 5 qui sont ouverts à tous ceux qui viendront rendre donc un dernier hommage à ce pompier professionnel mort le mardi 21 juillet avec son collègue Anthony Berthaume, tous les deux décédés décédées alors qu'elles intervenaient sur un feu tout près de l'aéroport de Mérignac. On n'aura sans doute pas de décision officielle avant le début de la semaine prochaine. Le comité olympique examinait cet après-midi le recours déposé par les Girondins de Bordeaux. Il examinait surtout l'offre déposée par Sparta Capital, le fonds d'investissement, qui dispose bien des 9 millions d'euros réclamés pour lancer la prochaine saison. C'est assez nuageux cette fin d'après-midi.
1: Mais oui, en début de soirée, nuageux si vous êtes à Ostens, à Saint-Symphorien, à Saint-Macaire, à La Brède, également à l'Aréole. Les températures, elles commencent un petit peu à se rafraîchir évidemment. Après 19h, il fait 23 degrés sur le littoral, 24 sur le bassin d'Arcachon, 27 degrés sur l'agglomération bordelaise. Et justement, j'ai la bonne nouvelle que ça s'est pas mal fluidifié sur la rocade, avec quand même un léger ralentissement et je vois même un accident sur l'A63 en sortie de Bordeaux. Donc voilà, peut-être que ça va ralentir dans les prochaines minutes sur cette A63 en sortie de Bordeaux. Soyez les bienvenus, bon début de soirée à vous sur Ici Gironde, il est 19h05. Oh. Une musique qui nous arrive, c'est Beds Are Burning.

0: Beds are burning sur ici Gironde.
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0: Une édition spéciale qui se poursuit ensemble jusqu'à 20h au 05 56 19 10 10. On continue à vous lire. Vous êtes encore quelques-uns à nous envoyer vos propositions de relogement pour les sinistrés. On essaiera de prendre l'un d'entre vous dans quelques minutes à l'antenne justement pour faire une proposition de relogement. Merci pour toutes ces initiatives également pour venir en aide évidemment aux sinistrés, pour les aider dans leur démarche administrative, pour les soutenir aussi psychologiquement et pour soutenir la relance de l'économie, la relance du tourisme. Je vous précise qu'après-demain, donc ici Gironde, vendredi, fera une journée spéciale pour relancer et soutenir le secteur du tourisme, tout simplement. Soyez les bienvenus en Gironde. D'ailleurs, si vous faites partie des touristes et des personnes de passage en Gironde pour le mois d'août, bienvenue à vous. Sauvons la saison touristique ensemble. Ici.fr également pour suivre l'évolution de l'actualité tous les jours et pour voir par exemple aussi si les plages sont ouvertes en ce moment avec notre carte interactive. Soyez les bienvenus à l'écoute de Daniel Balavoine. Vive Roux survivre. Bonne question, Daniel.

0: Dave Stewart, Lily Was Here sur Ici Gironde.
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0: Une semaine chargée en émotions pour tout le monde et surtout pour celles et ceux qui ont perdu une partie de leur maison ou toute leur maison. Oui, car certaines personnes évacuées ont pu rentrer et heureusement, mais d'autres ont tout perdu, malheureusement, toujours. Donc ce besoin de relogement en Gironde ou dans d'autres départements et cette vague de solidarité qui ne désemplit pas toutes ces personnes qui proposent des maisons, des appartements, des terrains même pour accueillir des animaux. Et nous sommes en ligne avec Jean-Frédéric qui a une proposition à nous faire. Bonjour Jean-Frédéric.
2: Oui, bonsoir. Merci de prendre mon appel.
0: Oui, vous avez raison, c'est le soir. Bonsoir.
2: Merci. On peut le dire
0: c'est vrai qu'on peut le dire. Merci d'être avec nous sur Ici Gironde. Dites-nous, Jean-Frédéric, qu'est-ce que vous proposez pour reloger les personnes sinistrées des incendies?
2: Ben écoutez, nous, on a la chance de posséder une maison qu'on a héritée de notre maman, qui se trouve à Lenton. Et on s'est dit que plutôt que de la louer en Airbnb l'été, aujourd'hui, ce serait quand même peut-être plus intéressant de la laisser à disposition d'une famille, parce qu'il y a quand même pas mal de gens, il y a quand même pas mal de maisons qui ont brûlé sur Blagon, un petit peu sur Lenton, et puis maintenant au Porges et à Lège. Et je pense que les familles qui auront besoin de retrouver une maison tout équipée avec la totalité des équipements pourrait mieux se reconstruire et avoir une vision sur l'avenir plus positive, ne serait-ce que le temps de reconstruire leur propre maison. Donc on a décidé à partir de la fin du mois de proposer location à l'année, ce qui n'est pas toujours le cas. Souvent on trouve des locations meublées mais pour 8 mois simplement, mais là on veut vont louer à l'année pour mettre une famille qui sera à l'intérieur de la maison et qui pourra se projeter sur l'avenir.
0: Parce qu'en ce moment, il y a des locataires dans cette maison ?
2: En ce moment, on a des locataires, mais qui partent là dans 10 jours. Mmh. Voilà, et on préfère annuler aujourd'hui, si on a vraiment quelqu'un, on préfère annuler les locations qui sont à venir en septembre. Je pense que nos locataires comprendront complètement qu'on met plutôt une priorité sur les sinistrés pour mettre à disposition la maison.
0: D'accord, donc vous proposez à partir, on va dire, de la fin du mois d'août de reloger des sinistrés potentiellement sur une année. C'est assez oui. Énorme, on parle vraiment de long terme là, Jean-Frédéric.
2: Oui, on est sur du long terme. Alors, aujourd'hui, de toute façon, aujourd'hui, les personnes qui sont assurées sur une maison, ils ont la chance d'avoir une assurance au logement dans les assurances françaises qui permet d'avoir des frais de relocation qui sont pris en charge. Mais une maison, ça se reconstruit en un an et demi minimum. Et je pense que ça risque peut-être plus de temps avec tous ces problèmes de d'études de sol. Comment faire maintenant?
0: C'est vraiment une proposition d'une grande générosité, Jean-Frédéric. Et en plus, vous nous avez envoyé le lien, le bon coin avec la maison. Donc en plus, je l'ai sous les yeux là. Et c'est vrai que c'est une très grande maison. Il y a 3 chambres, 100 mètres carrés habitables, une salle de bain, un grand séjour, une buanderie, un terrain avec des clôtures vraiment pour une famille avec plusieurs enfants, pour une grande famille qui aurait perdu sa maison et qui pourrait se reloger du côté de Lenton pour un an grâce à vous, Jean-Frédéric.
2: Oui, tout à fait. Là, ils peuvent arriver avec des valises et s'ils en restent, j'espère qu'ils sont partis avec quelques valises, quelques affaires, mais au moins avoir une maison complètement équipée.
0: Merci d'avoir fait cette proposition au 05 56 19 10 10. Faites comme Jean-Frédéric, vous aussi continuez à envoyer vos propositions de relogement pour les sinistrés. Merci Jean-Frédéric pour la générosité et merci de nous avoir appelés.
2: Merci à vous. Merci à vous, merci. Au revoir.
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0: Et on s'autorise un petit lâcher-prise quand même, parce qu'on est mercredi soir, en milieu de semaine. Et pourquoi pas écouter Dalida, Monday, Tuesday, Wednesday justement. Laissez-moi danser.

0: Joli duo Marc Lavoine avec Bambou, dis-moi que l'amour sur Ici Gironde.
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0: Les infos avec Élodie Touché.
2: L'incendie de Somos, officiellement reconnu comme un sinistre de grande ampleur. L'arrêté a été publié par le gouvernement et il va faciliter le travail des forestiers et des propriétaires qui vont pouvoir couper les arbres incendiés sans avoir de formalités à remplir. Ils vont donc pouvoir intervenir plus rapidement dans le massif car c'est une course contre la montre qui va se jouer. Maintenant, les bois fragilisés favorisent en effet le développement des insectes qui attaquent les arbres et potentiellement

0: France. Un poids lourd de 44 tonnes partira par exemple demain à l'aube de la Sarthe pour rejoindre le Porge. Des vêtements, du linge, des denrées alimentaires et produits de première nécessité. Virginie Marty-Roulois est l'une des habitantes de Sablé-sur-Sarthe. Elle est à l'initiative du projet et elle sera dans le convoi demain pour la Gironde.
1: On est peut-être à 800 cartons, si c'est pas plus. Les vêtements, la lingerie, la nourriture, les jeux, les livres, l'hygiène, grâce à la mobilisation de tout le monde. C'est madame la quatrième adjointe, madame Agnès Luron, qui nous accueille en me disant merci beaucoup, on vous attend, je fais le maximum et on vous attend, je vous organise un chemin. Donc ils sont encore dans l'organisation de nous accueillir, mais ils ont hâte de nous recevoir. J'ai la mission de les appeler lorsque on arrivera à 1h30 de chez eux, voir un peu les routes déblayées pour que le 44 tonnes puisse passer et de sa hauteur et de sa largeur partout. Donc nous sommes 6 et c'est nous qui allons décharger ces 7 tonnes. Et comme c'est déjà tout trié, tout est fait en fait, il n'y a plus qu'à remettre, à ravitailler leurs besoins.
0: Voilà, donc quelques 800 cartons à décharger demain matin, des cartons de dons qui arrivent de la Sarthe et qui seront remis aux sinistrés du Porge. Les pompiers qui rendront demain un dernier hommage à l'un des leurs, Wilfried Schmitter, dont les obsèques seront célébrées à 10h à l'Esparmédoc. La commune attend beaucoup de monde, elle a donc prévu 5 parkings et elle a aussi mis en place des navettes à partir de 9h demain matin. Wilfried Schmitter est mort avec son collègue Anthony Berthaume, tous les deux de la caserne de Saint-Médard. Ils sont décédés lors d'une intervention tout près de l'aéroport de Mérignac le 21 juillet dernier. C'est très couvert cette fin de journée.
2: Ah ouais, une soirée.
0: Et puis les nuages sont gris.
2: Mais oui, les nuages gris qui sont là, qui nous cachent le ciel bleu. C'est notamment le cas si vous êtes du côté de Hostens, de Saint-Symphorien, de Saint-Macaire, de la Brède et aussi si vous nous écoutez de l'Aréole. Les températures, elles sont encore entre 23 et 27. Il fait 23 sur le littoral, 27 à Bordeaux, 24 sur le bassin d'Arcachon. Demain, jeudi 6 août, il y aura quelques nuages dans la matinée hein, qui vont donc continuer toute la nuit, mais qui vont se dissiper au cours de la journée, qui devrait être une journée normalement ensoleillée avec des températures entre 27 et 30 degrés. Il fera 26 sur le littoral. Vous pourrez donc profiter des plages qui ont réouvert et ça, c'est une bonne nouvelle. Autre bonne nouvelle, c'est que c'est très très fluide. Là, en tout cas, sur les routes, moi, ce que je vois sur la rocade bordelaise, notamment, c'est vert, la 63, c'est ouvert, donc ça roule bien. Bon courage à vous si vous êtes sur la route. Bienvenue si vous nous rejoignez. Bon appétit si vous passez déjà à table.
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2: Édition spéciale qui continue ensemble, évidemment, ici Gironde, à vos côtés dans la solidarité jusqu'à 20h. Et la musique pour se détendre un petit peu en ce début de soirée, c'est Stéphanie avec Ouragan.

0: Everybody's gotta learn sometime. The Corgis sur Ici Gironde.
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0: En solidarité, évidemment, toute la semaine à vos côtés et pour les jours qui suivent, des feux maîtrisés donc, mais une vigilance qui reste de mise, ce qui n'empêche pas la vie locale de reprendre camping, commerce, locaux sportifs, marchés et parcs. Ce matin, Marie Autos d'Ici Gironde était à Neujac, au parc animalier de Neujac. Elle était en compagnie de Sébastien.
2: On est juste à l'entrée du parc avec Sébastien Barrère, le propriétaire de l'Animalia Park, parc animalier, mais vous l'avez dit pas seulement, parce qu'on y fait aussi de l'acrobranche. Et là, on est sous des érables, alors j'ai noté parce que j'ai oublié, érables Negundo, qui sont absolument magnifiques et qui font un parasol au-dessus des tables où on peut s'installer pour manger, puisqu'on peut bien sûr aussi se restaurer sur place. Et il y a une grande diversité d'essences dans le parc, vous me racontiez Sébastien.
3: Oui, tout à fait. On a toujours essayé de préserver notre forêt depuis des générations. En fait, au lieu de mettre que des pins alignés, on a toujours laissé les autres essences prendre leur place naturellement. Donc du coup, ça fait que l'on a une forêt, une vraie forêt médocaine, comme elle a pu l'être il y a quelques années. Quoi.
4: Ah oui, pardon.
3: Ou quelques décennies, ou quelques siècles peut-être.
4: Ça n'a pas été pensé, imaginez, c'est venu naturellement. C'est intéressant ça.
2: Oui, Isabelle le dit, c'est venu naturellement toutes ces essences.
3: Oui, oui, enfin après, bien sûr, les pins, on les a plantés, mais après, les autres sont poussés naturellement, oui.
2: La faune sauvage que vous accueillez, il y a des centaines d'animaux qui sont là aussi. C'est, j'imagine, aussi pour représenter le territoire et la diversité aussi à ce niveau-là.
3: Oui, oui, tout à fait. Alors, on a beaucoup de races emblématiques de la région. Hein. On a des cochons gascons, des vaches bordelaises, des moutons landais, la vache marine, etc. En fait. Et puis, des animaux locaux tels que les cerfs, les sangliers. Donc, on essaie de représenter, oui, effectivement, les animaux emblématiques de notre région.
2: Qui sont en totale liberté dans le parc et pourtant...
3: Dans des enclos quand même.
2: Oui, ouais, mais bon, on y a, ils ont de l'espace, c'est ça que je veux dire aussi. Effectivement, ils ont quand même pas mal d'espace. Mais il y a un lien avec l'humain, en fait, très tôt, vous les habituez que l'on puisse aller les voir, les toucher, les nourrir aussi.
3: Tout à fait, oui, oui, oui. Moi, depuis qui naissent, j'essaie d'interagir avec eux pour qu'ils soient le mieux pour nous, avec nous, pour qu'on puisse nous aussi les manipuler plus simplement si on a besoin d'intervenir pour quoi que ce soit, et pour que les clients puissent les voir de plus près et agir avec eux. Ils peuvent nourrir les cerfs et les daims à la main. Par exemple.
2: Bon, un public qui manque à l'appel en ce moment depuis effectivement ces incendies qui vous ont touché directement. Vous avez vu une différence, il y a eu de nombreuses annulations notamment.
3: Oui, oui, complètement. Nous, déjà, tous les groupes qui étaient prévus ont été annulés, voilà, par principe de précaution. Et une fréquentation en berne parce que il y a eu une annonce faite par la préfète qui a vidé la Gironde quelque part. Hein. Il y a eu beaucoup d'annulations qui s'en sont suivies. Et pas que de groupes, hein, des gens qui avaient dans les campings, dans les gîtes, dans les chambres d'hôtes, etc. Donc ça nous impacte de directement.
2: Donc l'urgence maintenant c'est de communiquer, on est là, ça tombe bien, et donc d'inviter les gens à venir à l'Animalia Park, parc animalier mais pas seulement, et donc on va découvrir aussi davantage toutes les attractions, tout ce que l'on peut y faire avec Sébastien Barrère jusqu'à 10h.
0: Marie Autos qui s'est bien baladée en tout cas ce matin du côté de Neujac, on continuera à l'entendre donc dans ce parc animalier, ce sera juste après un petit peu de musique, allez 19h46, soyez les bienvenus.
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0: Maria Magdalena, c'était Sandra sur Ici Gironde.
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0: Vous êtes peut-être de passage en Gironde, peut-être que vous cherchez des activités à faire et que vous passez peut-être par hasard par Neujac. Ça tombe très très bien, parce que là on est en pleine immersion nature et animaux avec Marie Autoz, hein, qui était exprès pour nous, normal, parce qu'elle travaille pour Ici Gironde, elle était sur le terrain ce matin, dans ce parc animalier et Acrobranche Animalia à Neujac, et elle discutait avec Sébastien, on continue de l'écouter.
2: Il y a le parc animalier, oui, l'Acrobranche aussi, mais en fait qu'est-ce qu'on peut faire vraiment au sein du parc?
3: Alors, qu'est-ce qu'on peut faire à Animalia Park? Donc, vous avez différentes activités, comme vous le disiez, donc la visite de la ferme pédagogique, avec un sentier de découverte sur la faune et la flore locale. Ensuite, vous avez un étang de pêche où ils peuvent pêcher le poisson blanc, c'est-à-dire les poissons classiques des temps de nos régions. Hein. Et ensuite, vous pouvez faire des balades à poney, vous pouvez également vous restaurer sur place. Il y a un acro-spider, c'est l'acro-branche pour les petits. Donc il y a l'acrobranche également avec 4 parcours et un parcours tyrolienne en plus qui est un 5e parcours. Donc on peut voir les animaux depuis l'acrobranche, donc ce qui fait la particularité du site. Donc c'est assez sympa de voir les animaux comme si on était un écureuil. Hein. et puis voilà, donc on a fait un peu le tour de toutes les activités que l'on peut faire sur le parc.
2: Et on rassure tout le monde, il n'y a plus cette odeur de brûlé et de fumée. Le parc a-t-il été touché aussi par des dépôts de cendres ou de suie ou ce genre de choses ou pas du tout?
3: Oui, on a eu quelques petits dépôts, mais nous, c'est rien comparable à ce qui a pu être autour de Bordeaux ou autre. Mais il y a eu 3 jours vraiment où on a senti un petit peu la fumée, mais rien de comparable à Bordeaux.
2: Quand on vit une situation telle que celle-ci, c'est quoi vos solutions, vous, en tant que professionnel, pour relancer la machine, la communication? Oui, mais est-ce qu'on n'a pas l'impression d'être dans un cul-de-sac un peu?
3: C'est un peu ça, voilà. Mais non, mais on essaie, oui, effectivement, de communiquer. On essaie de faire en sorte d'être vu sur les réseaux sociaux. On essaie de trouver de nouvelles solutions. On distribue des tracts un peu plus que d'habitude. On essaie de se montrer. Et puis, merci à Ici Gironde, de nous mettre en avant.
2: Puis de raconter de belles histoires, ça fait depuis 6 générations que vous êtes sur ce domaine-là.
3: Oui, à ma connaissance, voire peut-être plus, mais oui, donc ça, voilà, on essaie de mettre en avant notre belle région à travers Animalia Park.
2: Bon, alors comment aider Animalia Park? Il faut venir déjà sur place pour faire toutes ces activités dont nous a parlé Sébastien. Et puis il y a une cagnotte malgré tout en ligne, parce qu'on en a parlé, la neige, la grêle, il y a plein de... Donc voilà, on va voir comment les aider et venir surtout à l'Animalia Park avant 10h.
0: Avant 10h et pour découvrir tous ces animaux et pourquoi pas faire de l'acrobranche. Et puisqu'on rend hommage aux animaux qui ont été d'ailleurs sauvés pour certains des flammes. Et d'ailleurs merci à tous les bénévoles qui se sont engagés sur le terrain. Hommage aux animaux donc grâce à Francis Cabrel avec sa fameuse chanson qu'on écoute sur Ici Gironde, Animal.

0: C'était Francis Cabrel sur votre radio locale ici Gironde. Le temps pour moi de remercier Laura au standard d'ici Gironde pour ce soir et Orso à la réalisation talentueuse de cette soirée. Il est bientôt 20h ici Gironde. Bah, bienvenue.
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0: Bon début de soirée à vous et bienvenue, il est 20h.

0: essentiels de Décibel, Émilie Mazoyer et Oshi.
1: Je suis trop contente d'être là.
2: Eh ben, nous aussi, on est tellement ravis de te recevoir ici. C'est une radio voilà, qui te suit depuis le début. Et c'est toujours beau de voir une artiste comme ça grandir, prendre de l'ampleur, prendre son indépendance, de l'assurance aussi. Tu sors là d'une énorme tournée qui a été suivie d'une tournée acoustique. C'est étonnant, toi la rockeuse qui aime tant les guitares électriques, ça t'a plu ta tournée acoustique ?
1: Ah, ça m'a plus que plus, quoi. Genre, j'ai envie de le faire à chaque fois, presque, quoi.
2: Ah
1: ça m'a nourri les gens. Ça m'a fait découvrir aussi mes propres chansons. Enfin, j'ai adoré.
2: Ouais.
1: Il n'y avait pas d'artifice, rien, quoi.
2: Non, c'est ça. Et alors, on a vu passer, évidemment, pour celles et ceux qui n'ont pas eu la chance d'aller applaudir Oshi en concert, parce qu'évidemment, tout ça a été archi complet. On a vu passer des vidéos sur les réseaux sociaux. Donc, tu prenais plaisir aussi à reprendre des chansons rock.
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1: Où se baigner en Gironde? Si vous arrivez dans le département et que vous souhaitez vous rafraîchir, vous voyez, parce qu'il fait un petit peu chaud en ce moment, passez la journée tout simplement en détente sur le sable. Sachez que plusieurs plages sont à nouveau accessibles et surveillées. C'est le cas des plages Horizon et du Truc Vert qui ont réouvert et ça fait plaisir pour être sûr et certain de pouvoir vous baigner en toute sécurité près de votre location de vacances ou de votre camping par exemple. Rendez-vous sur le site ici.fr. Une carte interactive existe avec tous les horaires d'ouverture, de fermeture des plages et également les jours d'ouverture parce que les plages ne sont pas forcément ouvertes tous les jours de la semaine. Sinon, vous pouvez toujours vous renseigner évidemment directement auprès de l'office de tourisme de votre ville ou tout simplement à la mairie en appelant directement le numéro de la mairie. Soyez les bienvenus en Gironde.
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1: La vie continue en Gironde. Le Fest Art revient demain pour 3 jours d'art de rue à Libourne. 35e édition pour ce rendez-vous culturel incontournable dans la région. De 10h à 1h du matin, des dizaines de compagnies françaises et étrangères vont s'approprier l'espace public. La Bastide libournaise est piétonnisée pour l'occasion. De quoi profiter au calme, en famille ou entre amis, de tous les spectacles programmés cette année. Théâtre, danse, clown, cirque et fanfare. Par exemple, demain de 11h à 19h sur les quais, la Brutale Compagnie, un duo d'artistes basques avec une danseuse et un musicien. Et puis demain et vendredi, les super acrobates de la compagnie Bivouac. Par ailleurs, seront investis l'esplanade François Mitterrand, la place Abel-sur-Champ, la rue Fauneuve, la place des Récollets et j'en passe. Notez une information importante, les concerts prévus à la Centrale en fin de journée sont avancés à 22h30 sur les 3 jours au lieu de 23h initialement.
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1: La solidarité s'inscrit sur la durée et les initiatives se multiplient pour aider les sinistrés des incendies. Notez la date du 29 août pour un grand concert en soutien aux habitants du port. Il est organisé par la commune d'Yson. Il aura donc lieu à Yson, place de la mairie. Sur scène, le groupe 100% Jean-Jacques Goldman en passant. Avec les anciens musiciens de Jean-Jacques Goldman, de quoi attirer un maximum de personnes et récolter le plus de fonds possible, c'est l'objectif. Des fonds qui seront entièrement reversés à la commune sinistrée du Porge. Notez le prix des billets qui est de 19 euros et qui sera gratuit pour les moins de 16 ans. Donc ça c'est intéressant, vous pouvez évidemment y aller en famille. Je rappelle donc la date du 29 août pour ce grand concert au soutien aux habitants du Porge à Yson.
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1: La vie continue en Gironde. Le Fest Art revient demain pour 3 jours d'art de rue à Libourne. 35e édition pour ce rendez-vous culturel incontournable dans la région. De 10h à 1h du matin, des dizaines de compagnies françaises et étrangères vont s'approprier l'espace public. La Bastide libournaise est piétonnisée pour l'occasion. De quoi profiter au calme, en famille ou entre amis, de tous les spectacles programmés cette année. Théâtre, danse, clown, cirque et fanfare. Par exemple, demain de 11h à 19h sur les quais, la Bruitale Compagnie, un duo d'artistes basques avec une danseuse et un musicien. Et puis demain et vendredi, les super acrobates de la compagnie Bivouac. Par ailleurs, seront investis l'esplanade François Mitterrand, la place Abel-sur-Champ, la rue Fauneuve, la place des Récollets et j'en passe. Notez une information importante, les concerts prévus à la centrale en fin de journée sont avancés à 22h30 sur les 3 jours au lieu de 23h initialement.
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1: La solidarité s'inscrit sur la durée et les initiatives se multiplient pour aider les sinistrés des incendies. Notez la date du 29 août pour un grand concert en soutien aux habitants du port. Il est organisé par la commune d'Izon. Il aura donc lieu à Izon, place de la mairie. Sur scène, le groupe 100% Jean-Jacques Goldman en passant. Avec les anciens musiciens de Jean-Jacques Goldman, de quoi attirer un maximum de personnes et récolter le plus de fonds possible, c'est l'objectif. Des fonds qui seront entièrement reversés à la commune sinistrée du Porge. Notez le prix des billets qui est de 19 euros et qui sera gratuit pour les moins de 16 ans. Donc ça c'est intéressant, vous pouvez évidemment y aller en famille. Je rappelle donc la date du 29 août pour ce grand concert au soutien aux habitants du Porge à Izon.
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1: Où se baigner en Gironde? Si vous arrivez dans le département et que vous souhaitez vous rafraîchir, vous voyez, parce qu'il fait un petit peu chaud en ce moment, passez la journée tout simplement en détente sur le sable. Sachez que plusieurs plages sont à nouveau accessibles et surveillées. C'est le cas des plages Horizon et du Truc Vert qui ont réouvert et ça fait plaisir pour être sûr et certain de pouvoir vous baigner en toute sécurité près de votre location de vacances ou de votre camping par exemple. Rendez-vous sur le site ici.fr. Une carte interactive existe avec tous les horaires d'ouverture, de fermeture des plages et également les jours d'ouverture parce que les plages ne sont pas forcément ouvertes tous les jours de la semaine. Sinon, vous pouvez toujours vous renseigner évidemment directement auprès de l'office de tourisme de votre ville ou tout simplement à la mairie en appelant directement le numéro de la mairie. Soyez les bienvenus en Gironde.
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1: Se baigner en Gironde. Si vous arrivez dans le département et que vous souhaitez vous rafraîchir, vous voyez, parce qu'il fait un petit peu chaud en ce moment, passez la journée tout simplement en détente sur le sable. Sachez que plusieurs plages sont à nouveau accessibles et surveillées. C'est le cas des plages Horizon et du Truc Vert qui ont réouvert et ça fait plaisir pour être sûr et certain de pouvoir vous baigner en toute sécurité près de votre location de vacances ou de votre camping par exemple. Rendez-vous sur le site ici. Une carte interactive existe avec tous les horaires d'ouverture, de fermeture des plages et également les jours d'ouverture parce que les plages ne sont pas forcément ouvertes tous les jours de la semaine. Sinon, vous pouvez toujours vous renseigner évidemment directement auprès de l'office de tourisme de votre ville ou tout simplement à la mairie en appelant directement le numéro de la mairie. Soyez les bienvenus en Gironde.
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1: La vie continue en Gironde. Le Fest Art revient demain pour 3 jours d'art de rue à Libourne. 35e édition pour ce rendez-vous culturel incontournable dans la région. De 10h à 1h du matin, des dizaines de compagnies françaises et étrangères vont s'approprier l'espace public. La Bastide libournaise est piétonnisée pour l'occasion. De quoi profiter au calme, en famille ou entre amis, de tous les spectacles programmés cette année. Théâtre, danse, clown, cirque et fanfare. Par exemple, demain de 11h à 19h sur les quais, la Brutale Compagnie, un duo d'artistes basques avec une danseuse et un musicien. Et puis demain et vendredi, les super acrobates de la compagnie Bivouac. Par ailleurs, seront investis l'esplanade François Mitterrand, la place Abel-sur-Champ, la rue Fauneuve, la place des Récollets et j'en passe. Notez une information importante, les concerts prévus à la centrale en fin de journée sont avancés à 22h30 sur les 3 jours au lieu de 23h initialement.
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1: La solidarité s'inscrit sur la durée et les initiatives se multiplient pour aider les sinistrés des incendies. Notez la date du 29 août pour un grand concert en soutien aux habitants du port. Il est organisé par la commune d'Izon. Il aura donc lieu à Izon, place de la mairie. Sur scène, le groupe 100% Jean-Jacques Goldman en passant. Avec les anciens musiciens de Jean-Jacques Goldman, de quoi attirer un maximum de personnes et récolter le plus de fonds possible, c'est l'objectif. Des fonds qui seront entièrement reversés à la commune sinistrée du Porge. Notez le prix des billets qui est de 19 euros et qui sera gratuit pour les moins de 16 ans. Donc ça c'est intéressant, vous pouvez évidemment y aller en famille. Je rappelle donc la date du 29 août pour ce grand concert au soutien aux habitants du Porge à Izon.
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2: La vie continue en Gironde. Le Fest Art revient demain pour 3 jours d'art de rue à Libourne. 35e édition pour ce rendez-vous culturel incontournable dans la région. De 10h à 1h du matin, des dizaines de compagnies françaises et étrangères vont s'approprier l'espace public. La Bastide libournaise est piétonnisée pour l'occasion. De quoi profiter au calme, en famille ou entre amis, de tous les spectacles programmés cette année. Théâtre, danse, clown, cirque et fanfare. Par exemple, demain de 11h à 19h sur les quais, la Bruitale Compagnie, un duo d'artistes basques avec une danseuse et un musicien. Et puis demain et vendredi, les super acrobates de la compagnie Bivouac. Par ailleurs, seront investis l'esplanade François Mitterrand, la place Abel-sur-Champ, la rue Fauneuve, la place des Récollets, et j'en passe. Notez une information importante, les concerts prévus à la Centrale en fin de journée sont avancés à 22h30 sur les 3 jours au lieu de 23h initialement.
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1: La solidarité s'inscrit sur la durée et les initiatives se multiplient pour aider les sinistrés des incendies. Notez la date du 29 août pour un grand concert en soutien aux habitants du port. Il est organisé par la commune d'Izon. Il aura donc lieu à Izon, place de la mairie. Sur scène, le groupe 100% Jean-Jacques Goldman, En passant. Avec les anciens musiciens de Jean-Jacques Goldman, de quoi attirer un maximum de personnes et récolter le plus de fonds possible, c'est l'objectif. Des fonds qui seront entièrement reversés à la commune sinistrée du Porge. Notez le prix des billets qui est de 19€ et qui sera gratuit pour les moins de 16 ans. Donc ça c'est intéressant, vous pouvez évidemment y aller en famille. Je rappelle donc la date du 29 août pour ce grand concert au soutien aux habitants du Porge à Izon.
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1: Où se baigner en Gironde? Si vous arrivez dans le département et que vous souhaitez vous rafraîchir, vous voyez, parce qu'il fait un petit peu chaud en ce moment, passez la journée tout simplement en détente sur le sable. Sachez que plusieurs plages sont à nouveau accessibles et surveillées. C'est le cas des plages Horizon et du Truc Vert qui ont réouvert et ça fait plaisir pour être sûr et certain de pouvoir vous baigner en toute sécurité près de votre location de vacances ou de votre camping par exemple. Rendez-vous sur le site ici.fr. Une carte interactive existe avec tous les horaires d'ouverture, de fermeture des plages et également les jours d'ouverture parce que les plages ne sont pas forcément ouvertes tous les jours de la semaine. Sinon, vous pouvez toujours vous renseigner évidemment directement auprès de l'office de tourisme de votre ville ou tout simplement à la mairie en appelant directement le numéro de la mairie. Soyez les bienvenus en Gironde.
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2: Où se baigner en Gironde? Si vous arrivez dans le département et que vous souhaitez vous rafraîchir, vous voyez, parce qu'il fait un petit peu chaud en ce moment, passez la journée tout simplement en détente sur le sable. Sachez que plusieurs plages sont à nouveau accessibles et surveillées. C'est le cas des plages Horizon et du Truc Vert qui ont réouvert et ça fait plaisir pour être sûr et certain de pouvoir vous baigner en toute sécurité près de votre location de vacances ou de votre camping par exemple. Rendez-vous sur le site ici.fr. Une carte interactive existe avec tous les horaires d'ouverture, de fermeture des plages et également les jours d'ouverture parce que les plages ne sont pas forcément ouvertes tous les jours de la semaine. Sinon, vous pouvez toujours vous renseigner évidemment directement auprès de l'office de tourisme de votre ville ou tout simplement à la mairie en appelant directement le numéro de la mairie. Soyez les bienvenus en Gironde.
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1: La vie continue en Gironde. Le Fest Art revient demain pour 3 jours d'art de rue à Libourne. 35e édition pour ce rendez-vous culturel incontournable dans la région. De 10h à 1h du matin, des dizaines de compagnies françaises et étrangères vont s'approprier l'espace public. La Bastide libournaise est piétonnisée pour l'occasion. De quoi profiter au calme, en famille ou entre amis, de tous les spectacles programmés cette année. Théâtre, danse, clown, cirque et fanfare. Par exemple, demain de 11h à 19h sur les quais, la Brutale Compagnie, un duo d'artistes basques avec une danseuse et un musicien. Et puis demain et vendredi, les super acrobates de la compagnie Bivouac. Par ailleurs, seront investis l'esplanade François Mitterrand, la place Abel-sur-Champ, la rue Fauneuve, la place des Récollets et j'en passe. Notez une information importante, les concerts prévus à la centrale en fin de journée sont avancés à 22h30 sur les 3 jours au lieu de 23h initialement.
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1: La solidarité s'inscrit sur la durée et les initiatives se multiplient pour aider les sinistrés des incendies. Notez la date du 29 août pour un grand concert en soutien aux habitants du port. Il est organisé par la commune d'Yson. Il aura donc lieu à Yson, place de la mairie. Sur scène, le groupe 100% Jean-Jacques Goldman en passant. Avec les anciens musiciens de Jean-Jacques Goldman, de quoi attirer un maximum de personnes et récolter le plus de fonds possible, c'est l'objectif. Des fonds qui seront entièrement reversés à la commune sinistrée du Porge. Notez le prix des billets qui est de 19 euros et qui sera gratuit pour les moins de 16 ans. Donc ça c'est intéressant, vous pouvez évidemment y aller en famille. Je rappelle donc la date du 29 août pour ce grand concert au soutien aux habitants du Porge à Yson.
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0: Stéphanie Hackette, Amour charnel, un coup de cœur ici au Serre.
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2: L'écomusée de Marquez est né en 1969, un village reconstitué, témoin de la vie à la campagne au 19e siècle, au cœur de la forêt des Landes, avec ses gens, ses métiers et son petit train. Notre guide, David Escarpite, chargé des expositions et de la recherche.
3: Le fameux petit train, bien sûr, qui est fondamental et qui est une pièce du dispositif essentiel. Alors, le petit train, c'est un vrai train. Hein. Donc, ce sont des locomotives du début du XXe siècle. Elles étaient à vapeur jusqu'en 2001. Puis maintenant, ce sont des locomotives actuellement diesel qui traînent des wagons également du début du XXe siècle qui viennent de l'Hérault. Ce sont des vrais wagons hein, du début du XXe siècle qui sont classés. Et ce petit train, c'est un tronçon de 3 km et quelques de l'ancienne voie ferrée Sabre Mimizan, qui a fermé en 69 et rouvert en 69, puisqu'en fait, je crois qu'elle a fermé à l'été. Et dès le mois de septembre, elle était rouverte sous la forme d'un chemin de fer associatif qui a été monté, qui continue de fonctionner. Donc, ce petit train est censé vous faire passer du monde civil du 21e siècle à un autre monde, par un phénomène de, c'est un des effets recherchés, un phénomène de bulle. Vous arrivez dans un autre, vous sortez du train, après 3 km de périple très, très lent. Donc, il faut une grosse dizaine de minutes. Vous arrivez dans un autre monde. Il y a une immersion qui est faite. On ne peut pas accéder à Marquez, en théorie, autrement que par le petit train. Donc, c'est vraiment un endroit qui est voulu comme étant une bulle à laquelle on accède par une espèce de machine à remonter le temps. C'est l'idée de base qui est le petit train.
2: Quand on en descend du train, dans quel monde se retrouve-t-on ?
3: Eh bien, vous retrouvez sur un quartier qui, de par sa physionomie, représente ce qu'était la Lande traditionnelle. Alors, on a l'habitude de mettre des dates. Il n'y a pas vraiment de date pour Marquez, parce qu'il y a le train, c'est 1890. Il y a des évocations d'activités plus anciennes. Vous vous trouvez, en gros, au temps de Félix Arnaudin, si vous voulez, dans une représentation de la société landaise traditionnelle, avec des maisons de type traditionnel, c'est-à-dire local, en bois et en torchis et en brande, avec des gens qui, de par leurs vêtements, représentent le mode de vie traditionnel, des savoir-faire traditionnels, des représentations de pratiques comme la vannerie, un berger sur les chasses, qui est aussi musicien en général. Puis il y a aussi des choses du 21e siècle, il y a deux restaurants, enfin un restaurant, des buvettes, etc. C'est-à-dire que c'est une sorte d'immersion dans un espace qui évoque le monde de la Lande traditionnelle dans ses pratiques.
2: Au cœur du parc régional de Gascogne, Marquez est labellisé réserve étoilée. À Marquez, on observe les comètes, vous le saviez. Tout sur l'écomusée de Marquez, marquez.fr. Recommandé par Ici Gascogne.
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4: On le sait, les histoires de famille sont parfois un peu compliquées. Mais voici quelqu'un qui répare les arbres généalogiques qui ont pris la foudre. Pour une succession, elle peut vous appeler à 14h un mardi pour vous annoncer que vous avez un frère caché qui élève des chèvres dans le Larzac.
5: Alors, je m'appelle Virginie Nguyen-Brion, je suis généalogiste successorale.
4: Virginie, voilà un métier bien savant. Ça consiste en quoi exactement ?
5: Alors, ce métier consiste à retrouver donc les héritiers dans le cadre de succession. L'objectif, c'est justement la transmission d'un patrimoine. Mais ce qui rend ce métier passionnant, c'est que ça va au-delà, en fait, la transmission du patrimoine. On vient rouvrir une histoire familiale. Ça peut arriver que ça amène à de véritables retrouvailles.
4: Alors, c'est pas commun comme métier, on y arrive comment ?
5: On arrive à ce métier un peu par hasard. Pour ma part, c'était un peu un coup du destin. À la fin de mes études de droit, me dirigeais plutôt vers le notariat. Et j'ai découvert ce métier et j'ai eu la possibilité de rentrer dans un cabinet historique local. Et j'y ai travaillé pendant 16 ans.
4: Et ces gens que vous retrouvez, ils espèrent quoi et ils demandent quoi ?
5: Retrouver ces photos, c'est ça qu'on nous demande. Donc c'est pour ça qu'il y a quand même vraiment une vraie partie généalogie. De s'intéresser aux défunts et voir si on n'y a pas des photos de famille.
4: Vous devez en avoir des histoires à raconter. Une en particulier ?
5: Pour moi, le cas le plus exceptionnel, c'est toujours ce côté humain. C'est-à-dire quand on vient annoncer à un frère qu'il a une sœur et donc à la sœur qu'elle a un frère. Le papa, désolé, mais c'est souvent le père, n'avait rien dit. C'est-à-dire qu'il avait eu un fils d'une deuxième union. Et il n'avait pas du tout parlé de sa fille d'une première union. Parfois, les frères et sœurs ont des destins complètement différents et ça va être compliqué pour eux de bien s'entendre. Mais là, en l'occurrence, ils étaient tellement heureux de se retrouver et je pense qu'ils se voient toujours aujourd'hui. Et ça a changé leur vie, ça a bouleversé leur vie.
4: Comment fait-on dans des histoires aussi personnelles pour que ça se passe bien?
5: Il faut à la fois être méthodique, parce qu'il faut respecter une certaine méthodologie, au départ. Ensuite, je pense qu'il faut être empathique, parce que l'empathie, c'est ça qui va faire l'empathie dans les recherches. Parce qu'on va se mettre un peu à chaque fois à la place du défunt, mais pourquoi il serait parti par là, connaître les comportements sociaux de l'époque, etc. Et puis l'empathie, parce que quand on va retrouver les héritiers, en fait, certains ont besoin d'être écoutés, puis il y a certains qui bloquent, mais parce qu'ils ont juste besoin d'être entendus. Alors moi, c'est ici, à Lille, que j'exerce mon métier avec passion de généalogie successorale et que j'ai la chance de pouvoir exercer cette profession qui est toujours pleine de surprises.
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6: Je suis sûr que vous êtes déjà passé devant le château du Barou, sauf que le château du Barou, sans un homme, il serait aujourd'hui inexistant, détruit, entièrement détruit. C'est André Vaison de Pradennes qui l'a sauvé. Il arrive en Vaucluse au début du 20e. Très vite, il s'enracine, il devient conseiller municipal, conseiller départemental, puis maire de Murs pendant près de 4 mandats. André Vaison de Pradennes, c'est un homme public, engagé, décoré de la Croix de guerre 14-18, chevalier de la Légion d'honneur, mais c'est surtout un sauveur de pierre. 3 châteaux vont marquer son existence. D'abord, celui de Murs, dont il devient propriétaire. Ensuite, il y a le château de Javon sur son plateau forestier. Et puis, il y a donc le Barou. L'histoire la plus spectaculaire, quand il prend possession au début du siècle, le château féodal est dans un état catastrophique. Les guerres, les pillages et l'incendie de 1929 ont tout dévasté. Je vous renvoie d'ailleurs à la chronique consacrée sur l'histoire du château du Barou. Et là, donc, André Vaison de Pradennes va se lancer dans une reconstruction titanesque. À l'époque, pas de subvention, pas de mécénat, tout est à ses frais. Et sur 10 ans, il fait travailler 10 maçons pendant 10 ans. On va consolider les murs, refaire les toitures, dégager les salles, restaurer les escaliers. Il va redonner une silhouette, une sorte de colonne vertébrale à ce château qui domine les dentelles. Et c'est ce gros travail, notamment la nouvelle toiture en béton, qui va permettre au château du Barou de survivre lorsqu'il y aura un second incendie en 1944 pendant la Seconde Guerre mondiale. Sans ces travaux-là, le château qu'on visite aujourd'hui n'existerait plus. Et puis il y a aussi cette autre facette moins connue. André Vaison de Pradennes était un passionné de préhistoire. Ses travaux aujourd'hui font encore référence. En fait, il a longuement étudié les ateliers préhistoriques autour de Murs grâce aux paysans qui lui rapportent leurs trouvailles contre quelques pièces. Une grande partie aujourd'hui de sa collection a été donnée au musée d'Orsay et c'est loin d'être fini. Aujourd'hui, une biographie est actuellement en préparation par son petit-fils Jean-Baptiste Vaison en collaboration avec un archéologue. Mais la vie d'André, elle, se termine tragiquement. Il meurt accidentellement à Paris, intoxiqué au monoxyde de carbone dans son appartement avec son épouse et sa fille. Seul son fils survit et c'est ce fils qui va prolonger l'esprit du père en protégeant les propriétés familiales. Et aujourd'hui, donc, c'est son petit-fils, Jean-Baptiste, avec Fanny, qui poursuivent cette histoire au Barou, notamment avec la création du premier whisky du Vaucluse, élaboré à l'intérieur même du château.
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1: Tout ce qui a trait au caractère des humaines et des humains, j'adore. Je trouve que la langue occitane se délecte à qualifier les comportements humains. Roumé, je savais que tout le monde connaît Kéomo. C'est un bon exemple. Hein. Tu pourrais faire un sourire plutôt que de roumé. Roumé. Comme ce mot l'indique dans sa construction, ça grogne, ça fait trembler les murs. Quelqu'un qui roume, c'est un râleur d'excellence. T'as voulu faire les courses? On y est. C'est plus le moment des roumas, mon grand. Ce n'est plus le moment de râler, ok? Plutôt que de roumer, on finit vite et on rentre. Roumer, ok? Vous connaissez, bon. Et si je dis marouné, marouna, c'est la même chose. Dans le mot, le R roulé nous montre une personne qui râle aussi, qui bougonne. Il marronne comme un burga au kevonvou, non. Il râle comme un frelon qui vrombit. Roumer, marouner, faites vos courses, mesdames et messieurs. Allez, adieu.
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2: À Cognac, la solidarité ne date pas d'hier. Il y a plus de 100 ans, on distribuait déjà des repas gratuits aux personnes dans le besoin. Une soupe populaire avant l'heure, en quelque sorte, née dans une loge maçonnique et qui va rapidement provoquer une guerre ouverte avec l'Église. Dès le XVIIIe siècle, la franc-maçonnerie s'implante dans la cité cognacaise, notamment autour du négoce du cognac. Alors on y retrouve des noms bien connus dans la ville, hein. Martel, Ency, Otard, des notables, des élus, des négociants qui jouent un rôle majeur dans la vie locale. À la fin du XIXe siècle, dans le contexte de la Troisième République naissante et de ses différentes réformes sociales, eh bien, une idée émerge dans les rangs de la loge cognacaise qui est alors dénommée la Liberté. Il s'agit de créer une œuvre caritative nouvelle, efficace et laïque. Et cette œuvre, eh bien, va prendre le nom des fourneaux économiques. Concrètement, les fourneaux économiques, eh bien, on y distribue gratuitement des soupes, des légumes, de la viande, mais aussi du charbon et du bois de chauffage aux habitants les plus démunis. Et les archives de cette œuvre caritative montrent une solide organisation, hein, et un engagement qui va durer près de 40 ans. Donc on est vraiment là, hein, clairement, face à un ancêtre des Restos du Cœur. Jusqu'alors, la charité, eh bien, c'était surtout l'affaire de l'Église. Et avec les fourneaux économiques, eh bien, la loge maçonnique, elle entre sur un terrain sensible. Et elle va concurrencer directement les œuvres religieuses locales. Très vite, les tensions montent. Des rumeurs circulent, des accusations de mauvaise gestion, voire de sabotage. Écoutez bien, en 1899, un des responsables de l'œuvre raconte même que des personnes payées par le clergé local auraient mis du verpillé, dans les aliments pour discréditer les fourneaux économiques et affaiblir la franc-maçonnerie cognacaise par la même occasion. Alors là, la riposte est immédiate, hein. L'Église crée à son tour ses propres fourneaux économiques tenus par des religieuses. Derrière l'aide aux plus pauvres, eh bien, on se rend compte que ce sont en fait deux visions du monde qui s'affrontent, hein. La charité religieuse d'un côté et la solidarité républicaine de l'autre. Malgré toutes ces péripéties, les fourneaux économiques des francs-maçons, eh bien, ils vont poursuivre leur action jusqu'en 1940, avant d'être stoppés par l'occupation et le régime de Vichy. Aujourd'hui, si on prend un peu de recul, on se dit surtout que ces fourneaux, eh bien, ils ont été une réponse simple et humaine à la pauvreté du quotidien. Un peu de pain et de chaleur pour ceux qui en avaient besoin.
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1: 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Ah, je suis trop fier de mon jingle, j'en suis fier. Ah, je l'assume, j'en suis fier. Comment ça va les gens sur Ici Picardie? C'est la Camini Minute, votre chronique de la joie et de la bonne humeur. Écoutez-moi, ça va, sauf que je suis encore un petit peu ému, parce que comme beaucoup de Français, j'ai vu le biopic sur la vie de Philippe Nicolic des To Be Free partir un jour. Son retour, c'était émouvant. Il paraît que Caris, le rappeur, l'a vu et il a pleuré. C'est pas vrai. Hein. Je précise que c'est pas vrai parce que ben, j'aime mon nez, okay, je veux le garder.
3: Les années 90, nous, on a connu les grandes, grandes manias, les plus belles manias. Michael Jackson mania, Club Dorothée mania, Patrick Bruel mania. Et vous, vous avez quoi? La Chikung mania. Voilà, c'est Chikungunya, c'est nul, nul. Nous, on a connu des manias de ouf, on a connu les boys bands. Et au final, les 2B Free, qu'est-ce qu'ils faisaient? Ils faisaient un peu de la dance et de la techno. Vous connaissez cette musique? La musique avec des textes extraordinaires, dignes de Baudelaire, de Balzac et de Molière. Il y a un Américain, il est arrivé, il a dit... 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I like to move it, move it. You like to move it. I like to move it, move it. I like to move it, move it. Ça, c'est même pas un refrain. C'est un mantra, les gars. Extraordinaire. Les Allemands, ils ont vu ça, ils ont dit, OK, nous aussi, on va s'y mettre. Eins, weins, Polizei. Drei, vier, Grenadier. Fünf, sechs, Sainte-Kirk. Titenacht, Gutenacht. Je suis pas très fort en allemand, j'ai fait ce que j'ai pu. Mais on sentait le niveau du texte. Il y a un mec qui a écouté ça, il a dit, OK, d'accord, vous voulez jouer ça? Tout ta, tout ta, tout ta ta. Tout ta, tout ta, tout ta ta. Lui, on pensait qu'il avait fini le game. Mais non. Après, les mecs, ils se sont dit, nous, on fait plus de mots, on fait juste des sons. Pi, pa, pa, palopo. Pa, pa, palopo. Pi, pa, pa, palopo. Même les chanteurs, ils comprenaient même plus ce qu'ils disaient. I'm a scatman. Vous allez pas me faire croire que le mec, il comprenait ce qu'il disait. Voilà, c'était ça les années 90. De la créativité, des chansons à texte. Mais bon, toutes les bonnes choses ont une fin. Les années 90, elles sont parties. Un jour, sans retour, effacées. Votre amour, sans se retourner. Excusez-moi, je suis encore ému par le téléfilm sur Philippe Nicolique.
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1: Des circuits courts, je privilégie ça. Je me dis qu'on de la richesse, il y en a partout, mais il y en a chez nous aussi.
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3: Il travaille le chêne ou le frêne pour redonner vie, notamment au jeu des staminets dans son atelier. Il s'appelle Damien et avant de parler de vos créations, de l'amour du bois, d'ailleurs cet amour, il est rentré comment dans votre vie ?
1: Difficile à dire comment c'est rentré dans ma vie, en tout cas je suis quelqu'un curieux de nature. Et le travail du bois, je trouve que c'est assez noble en fait, c'est une activité assez noble. Et puis il y a l'amour du jeu aussi là-dedans. Et finalement, en étant curieux, en s'intéressant aux choses, j'ai vu ces jeux en bois, ces jeux d'estaminet qui existent depuis très très longtemps. Et puis, j'ai eu envie de les faire moi-même. Donc, il y a l'envie de créer, et une fois que c'est créé, il y a aussi l'envie de partager.
3: Bon, il faut le dire, entre l'envie, la réalisation, il y a quand même un pas, Damien. Il faut être sacrément bricoleur pour transformer une pièce brute en un jeu fonctionnel, non ?
1: Clairement, oui. Curieux déjà, oui, bricoleur beaucoup, mais j'aime toucher à tout. Ça fait longtemps que je bricole un peu tout et n'importe quoi. Et puis, on voit un jeu, on le teste, on l'essaye, ça nous plaît. Donc, voilà, la curiosité, ça anime cette flamme de la curiosité. Et du coup, je cherche à comprendre comment il a été conçu. Et je me penche sur la question. Et puis, de fil en aiguille, on fait des essais. Ça marche pas forcément du premier coup. Ça, c'est normal. C'est le jeu aussi. Et puis, au bout du compte, on arrive à créer quelque chose. On teste ce jeu. Finalement, il marche. Ça donne envie d'en créer d'autres, de s'intéresser à ce qui a été créé, ce qui existe déjà. Et puis, par là aussi, on a des idées sur des choses qui n'existaient pas. Alors, on a envie d'apporter sa petite touche, sa petite patte personnelle. Et puis, de fil en aiguille, on produit, on continue. Et puis, je pense qu'il y a une certaine addiction là-dedans. Mais c'est une bonne addiction, en fait.
3: Vous travaillez surtout en circuit court avec du bois local, des produits naturels. Est-ce que c'est essentiel pour vous que le jeu reste un objet sain ?
1: La démarche, elle est complètement... on est vraiment là-dedans. Enfin, je suis là-dedans parce que je suis seul dans cette aventure. Mais le bois, oui, est local aussi bien sur les éléments de jeu que je vais créer aussi. Enfin, les plateaux de jeu, on va dire. Mais aussi les éléments, voilà, comme je disais tout à l'heure, que je vais faire autour à bois. Mais des circuits courts, je privilégie ça. Je me dis qu'on de la richesse, il y en a partout, mais il y en a chez nous aussi. Donc, ça serait dommage d'aller chercher trop loin ce qui existe déjà chez nous. Donc, oui, je reste local. Et puis, en dehors de ça, il y a aussi une volonté de rester sur quelque chose de naturel. Le bois est un élément naturel. En transformant le bois, en le travaillant, on peut faire des choses magnifiques. Moi, je crois beaucoup en ça, mais je crois aussi en tout ce qui va sublimer le bois. Ce que je vais utiliser pour teindre le bois, pour cirer le bois, pour le huiler. Je vais vraiment rester sur des produits naturels parce que pour moi, ça fait sens.
3: Damien Lefèvre, créateur de jeux en bois, a retrouvé sur les réseaux sous le nom Il était un petit atelier. 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
4: Nous l'avions déjà reçue dans Toujours à la page en tant que romancière. La romanaise Magali Milot est de retour dans les librairies, mais cette fois en tant que médecin. Le métier qu'elle a exercé passionnellement jusqu'à un burn-out en blouse blanche. C'est d'ailleurs le titre qu'elle a choisi pour ce témoignage qui paraît chez l'Archipel. « Mon burn-out en blouse blanche ». Un livre qui commence le jour où Magali échappe de peu à la mort au volant parce que son cœur déclenche au milieu de nulle part une crise de tachycardie. Et ce n'était pas le premier symptôme, il y avait eu des bronchites à répétition, l'eczéma et même l'apparition d'un foyer d'endométriose. Et bien sûr, la course contre le temps pour s'occuper de ses enfants, recevoir ses 40 patients par jour, les ruminations nocturnes, la boule au ventre le jour. Et il y a aussi eu le déni, un refus de voir qu'il était urgent qu'elle arrête. Même cet accident, évité de justesse, n'aura pas su lui mettre les points sur les i. Pourquoi ? Magali Milo.
5: Je ne sais pas exactement, mais c'est vrai que j'avais beaucoup de culpabilité à m'arrêter par rapport aux patients, par rapport à ma famille. Dans nos études, on ne nous apprend pas à prendre soin de nous. On nous apprend à toujours être là, toujours travailler, voilà, faire plus. Et puis, en tant que femme, j'allais dire, on est un peu des rocs. On est, voilà, on est les piliers. Et oui, je me disais, il faut que je tienne, quoi. Il faut tenir.
4: Et vous aviez des reproches qui vous étaient faits dans le cadre familial, effectivement. Comment vous les expliquez ?
5: Je pense que c'est pas compris ce qu'on vit quand on est en burn-out. Et voilà, et peut-être que l'entourage a besoin de savoir que c'est pas quelque chose qu'on ne veut plus faire, c'est juste qu'on peut plus parce qu'on n'a pas assez d'énergie. Donc je pense que c'est pas compris.
4: Pas compris non plus par une partie du corps médical, parce que vous avez quelques consultations qui sont quand même assez violentes.
5: Oui, les médecins ne m'écoutaient pas vraiment. En tout cas, certains que j'ai vus. C'était assez compliqué, ça, pour moi.
4: Qui a été ou quelle a été la première personne ou le premier moment qui vous a autorisé à vous dire là, je vis quelque chose et c'est légitime de dire stop?
5: Alors, la première personne, ça a été quand même la psychologue qui m'a suivie. Mais au début, c'est pareil, je voulais pas croire à ce qu'elle me disait. Elle m'a vraiment dit, c'est un burn-out, etc. Il va falloir du temps. Mais moi, j'étais encore dans le déni en me disant, non, mais c'est trop long. Elle me parle d'un an et demi de repos. Moi, j'ai envie de reprendre et je vais reprendre bien plus vite.
4: Écrire ce livre, pour vous, c'était un bilan, c'était un message? Comment est-ce que vous l'avez abordé?
5: Pour moi, c'est plus un message, en fait. C'est plus pour aider les gens qui sont en burn-out, mais aussi les proches. Après, c'était aussi alerter, parce qu'il y a beaucoup de burn-out en ce moment, dans toutes les professions, mais le milieu médical est quand même bien impacté. Le système médical, actuellement, je vais dire, il est plus performant, parce que chaque médecin a trop de patients, comme je le mets à la fin. La patientèle a augmenté de 1/5 par médecin. C'est très compliqué. Donc, c'est pour ça qu'il y a des médecins qui tombent, j'allais dire, malade de plus en plus. Moi, je dirais ce qui est essentiel par rapport aux professions médicales, aux médecins, c'est prendre soin de soi pour pouvoir ensuite redonner aux autres. Et puis après, même pour la plupart des personnes, essayer toujours de se ramener un peu à soi et à quels sont mes besoins, quelles sont mes limites, et j'ai le droit de dire non pour certaines choses pour pouvoir me préserver ma santé.
4: Magali Milo a vécu 3 ans de descente aux enfers et a mis 3 ans à se reconstruire grâce au repos, à la méditation, à la danse, à l'écriture. Grâce à un recentrage sur elle-même et une remise en question profonde de son mode de vie, elle délivre un témoignage touchant et un message indispensable dans « Mon burn-out en blouse blanche » paru chez l'Archipel.
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6: Bonjour Daniel.
7: Bonjour.
6: Alors vous êtes fleuriste, vous êtes installé ici depuis pas très longtemps dans cette boutique, vous étiez un petit peu plus haut avant. Votre spécialité, c'est les fleurs.
7: Voilà, c'est ça, c'est les fleurs, le monde du végétal plus exactement.
6: Alors moi j'ai pas du tout la main verte, j'ai même réussi à tuer un cactus une fois, c'est pour dire. Mais vous allez m'apprendre à faire un bouquet de fleurs. Est-ce que c'est dur à faire un bouquet de fleurs ?
7: Oui, ça peut être difficile. Plus on a de tiges, plus c'est compliqué, oui. On va essayer de vous montrer comment on fait un bouquet. Mais bon, après, on va voir. On va voir si notre animateur préféré est doué en bouquet.
6: Mal barré, mais on essaye, allez, c'est parti. Déjà, qu'est-ce que vous avez choisi ?
7: Alors déjà, j'ai choisi des margots, des herbes un peu séchées, des gerberas, des roses, des craspédias, des asters et puis des aclepsias.
6: Ok, et donc qu'est-ce qu'on va devoir faire maintenant ?
7: Alors là, il y a 17 tiges, à vous de vous lancer.
6: Moi, si ça tenait qu'à moi, je les prends, je les regroupe, je les mets à un élastique et c'est fini.
7: Il faut essayer de les assembler un peu harmonieusement quand même, parce que sinon ça ne va pas être joli.
6: Ok, donc là, il faut m'aider.
7: On prend une fleur, on en prend une autre, et puis on voit si ça matche bien.
6: Donc là, admettons, je prends du blanc.
7: Ouais.
6: Le blanc, ça va bien avec le rouge, dis pas de bêtises.
7: C'est ça.
6: Tac, tac. Ça, je trouve ça hyper joli, il y a un petit côté jaune.
7: Un craspédia, oui, une petite boule jaune. C'est mignon comme tout, et ça se fait sécher, c'est ça qui est sympa. Un petit peu plus haut, ton craspédia, peut-être un petit peu d'orange.
6: C'est bien déjà.
7: Voilà, c'est pas mal. Là, on peut mettre... On peut en remettre. Là, on en a un, mais on peut le mettre à l'opposé, par exemple. Nickel. Moi, je trouve que c'est pas mal. C'est pas mal. Bon, après, je viendrai animer la radio.
6: Quand vous voulez.
7: Pas de souci.
6: Ça peut être très bien aussi.
7: Alors après, qu'est-ce qu'on peut mettre ? Peut-être un petit peu de blanc pour adoucir toutes ces petites couleurs.
6: Donc là, ce serait plutôt de l'autre côté, du coup.
7: Mais t'es quand même délicat. je dois dire.
6: Oula,
7: très bien.
6: Si mes collègues entendent ça.
7: Bah si, bah, comme ça, il y aura de la bâche pour demain matin.
6: C'est beau.
7: Et puis là, on va couper.
6: Ah, et c'est là qu'on égalise.
7: C'est là qu'on égalise, alors.
6: Avec le sécateur.
7: Avec le sécateur.
6: Faut que ce soit tous à la même taille. Hein.
7: Bah voilà, mais tu coupes tout en même temps.
6: Ah, faut couper tout en même temps.
7: Ah bah ouais, parce que sinon, là, tu vas y passer la nuit, mon pauvre ami. T'as 50 clients qui t'attendent derrière.
6: Donc bon. On l'emballe.
7: Alors, on l'emballe dans du papier.
6: Faites ça avec une simplicité.
7: Bah oui, un petit cornet de frites, hein, en fait. Mais avec des fleurs dedans.
6: Ouais, avec moins de frites, du coup.
7: C'est plus digeste. Et puis donc, on va faire un plaisir d'offrir. Plaisir d'offrir, merci, bon anniversaire, merci pour la petite bouffe.
6: Mes condoléances, mais bon, c'est moins drôle.
7: Ah, ça, c'est moins drôle, par contre. Voilà, eh bien, le bouquet, il est pour toi.
6: Ah bah, c'est gentil.
7: Voilà.
6: Bah, merci beaucoup.
7: Je t'en prie.

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1: Les trois quarts des gens pensent qu'ils ne sont pas photogéniques. Et tu vois dans leurs yeux qu'ils se trouvent beaux. Et ça, je trouve ça fait trop plaisir.
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1: Alors bonjour, je m'appelle Florent Collat, je suis photographe sur Tours. Je fais du portrait, je fais du reportage, je fais de l'animalier, je fais plein de choses. J'ai pas envie encore de m'arrêter sur quelque chose. Mes réseaux sociaux, c'est florian.collat sur Instagram et sur TikTok.
3: Et ces réseaux sociaux ont quand même vraiment du bon. Sur Instagram, un jour, je tombe sur ça.
1: Excusez-moi de vous déranger, je suis photographe, je me balade dans la rue, je fais des portraits d'inconnus. Est-ce que t'as genre deux secondes, je fais un petit portrait vite fait?
3: Florian arrête les gens dans la rue et leur propose gratuitement de capturer leur visage.
1: Quand les personnes se voient et qu'ils découvrent qu'ils sont photogéniques, c'est trop beau. Et même moi, après, en retouche, je prends beaucoup de plaisir à faire des retouches. Un peu comme si je dessinais, j'ai mon petit pinceau en plus. Pendant des années, on m'a, entre guillemets, rendu beau à l'image en me filmant quand j'étais comédien. Et j'aime bien rendre l'appareil, du coup, mettre en avant les gens, mettre en valeur des gens. Et voilà, ça me fait plaisir.
3: Peut-être que vous avez déjà vu notre photographe sur le petit écran.
1: Ouais, j'ai commencé dans la télé, le ciné, j'avais 14 ans. J'ai fait des séries Léo Mattei sur TF1. Récemment, j'ai joué Clovis, roi de France sur France 2, une grande barbe, des grands cheveux, méconnaissable du coup. Mais en fait, le métier de comédien, tu dépends vachement du désir de tout le monde. Du désir d'un directeur de casting, des envies d'un réalisateur, de ci, de ça. Et j'en ai eu un peu marre. Je voulais prendre les choses en main. Et là, en l'occurrence, mon appareil. Regardez-vous.
3: On va passer de la théorie à la pratique. Mise en situation. Florian Alpag, un père.
1: Je vous montre ce que ça donne.
3: Et sa fille.
1: Vous êtes trop beau. Je crois que le papa a vu que la fille était partante. Donc j'ai dit, bon, allez, pourquoi pas. Et puis, finalement, ça leur fait des souvenirs. Quoi, ça leur fait des belles photos faites par un professionnel gratuitement. Mine de rien, c'est pas tous les jours que ça arrive, j'imagine.
3: Amour, amitié, complicité en tout cas, visible avec une photo. Certaines images d'ailleurs restent dans la tête de notre photographe.
1: Moi j'ai un petit coup de cœur pour les vieux couples, les personnes âgées qui s'aiment. Je trouve ça trop beau de voir cet amour qui continue avec l'âge. Quoi. Moi ça me touche beaucoup. Et c'est des petits détails, c'est une petite main qui passe sur le dos, une petite attention, un truc. Je trouve ça trop mignon quoi. De voir que ça fait 50, 60 ans qu'ils s'aiment et qu'il y a toujours des petites fleurs, petits machins, petits bisous. Moi, ça me fait fondre.
3: TikTok, Insta, son site web ou juste la rue, tout simplement, où vous pouvez croiser Florian Collat, de beaux clichés qu'on aime voir exister.
0: L'amour. 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
4: Victor Hugo est venu à Reims à plusieurs reprises et notamment

0: Lors du sacre de Charles X, le 29 mai 1825. Charles X qui a succédé à son frère, Louis XVIII, quelques mois plus tôt, en octobre 1824. Depuis 10 ans, en fait, les Bourbons retrouvaient le trône après la chute de Napoléon et l'entrée dans la période dite de la Restauration. Louis XVIII n'avait pas souhaité renouer avec la tradition du sacre. La Révolution restait présente dans les esprits, puis sa santé fragile rendait une longue cérémonie difficile pour lui. Charles X, lui, choisit l'option inverse. Le souverain entend affirmer la légitimité monarchique par un retour aux rites ancestraux. La cathédrale Notre-Dame de Reims accueille la cérémonie et c'est une véritable parade en ville. Un cortège royal avec bannières, soldats, les dignitaires du royaume et les membres de la famille royale qui composent donc cette procession spectaculaire. Parmi les invités figure un jeune écrivain de 23 ans, Victor Hugo. Et il est invité officiellement à cet événement car il ne cache pas son penchant royaliste. Mais il n'est pas dupe. Hein. S'il est convié au sacre royal, c'est pour en écrire tout le bien qu'il en pense. Le roi a demandé si j'étais ici. Je suis effrayé de ce qu'ils attendent de moi, précise-t-il à sa femme Adèle dans une lettre. Il en profite tout de même pour faire un peu de tourisme. Et comme tout écrivain qui se respecte, il observe et prend des notes. Il passe notamment rue de Venise et tombe sur une jeune femme dans une cour de la rue Folpen. C'est une gitane qui danse. Il poursuit sa balade dans le quartier Saint-Remy et s'arrête devant la basilique pour en faire la découverte. Il croise un petit homme d'une trentaine d'années. Il est bossu. C'est en fait le sonneur de cloche de la basilique. Tout cela inspire Victor Hugo pour l'écriture des personnages principaux de son roman Notre-Dame de Paris, publié en 1831. Le bossu sera Quasimodo et la gitane devient bohémienne sous le nom d'Esmeralda. Les héros de Notre-Dame de Paris, imaginés à Reims, c'est l'un des trésors de Champagne-Ardenne.
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2: Je suis sûr qu'il vous arrive dans la vie de ne pas être en forme et même d'être carrément chafouin, sans raison précise. Et là, ma grand-mère vous aurait dit, je sais pas ce que j'ai, mais je baquillerai comme nombre. Ça veut dire, je suis tellement de mauvaise humeur que je me disputerai avec mon reflet. J'ai pas toujours tout expliqué non plus, hein, c'est vrai. Hein, et puis c'est pas le jour, je vous préviens, je suis pas d'humeur. Et puis ça m'énerve, et je sais pas ce que j'ai, de toute façon, tout m'énerve. Ah, y a jamais rien qui va. Vous voyez? C'est ça. Et pour illustrer mon propos, là, vous êtes dans un estaminet, tranquille, en famille, et la serveuse n'est pas des plus aimables. Ça arrive. Et avant de partir, vous entendez le patron lui dire, tu vas faire fuir les clients, force de faire un nez comme une bottine. Ne paniquez pas, Wikizef est là pour vous aider. Le sens profond de cette phrase est évident, c'est la forme qui est troublante. Parce qu'une bottine, c'est fait pour aller sur les pieds. Et quelquefois, des précautions olfactives vous empêchent de les approcher de votre nez. Alors, comment est-ce possible ?
1: Traduction.
2: Eh bien, prenons notre serveuse, ce joli estaminet des Flandres, voyez, avec des assiettes pendues aux poutres et des fleurs de houblon qui pendoulent. Imaginez à cette serveuse son visage que si elle sourit, elle serait plus jolie. Sourire de mai, rendez-moi ma jeunesse, comme on dit. Ensuite, vous prenez une bottine à bourron, comme au temps où la mode était de mettre des Rangers de GI. Vous pliez la bottine, ça fait quoi ? Des fronces. Bah faites pareil avec votre nez. Voyez, ça fait des fronces, et vous avez un nez comme une bottine. Et on dirait que vous faites la gueule. Enfin, moi je dis ça. Je dis rien. D'ailleurs, j'arrête.
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1: Paris, c'est le trait d'union, disons-le, entre les cultures. C'est le cas entre l'Alsace et l'Île-de-France. La preuve avec la réussite d'un Alsacien qui va créer chez nous la brasserie Beaufinger, devenue un monument de la gastronomie à Paris. Thierry Boeuf vous y invite, c'est Bistrot de Paris.
2: Et le cocktail américain, c'est quoi?
3: C'est un coquelet grillé avec une sauce américaine, tomate, échalote, une pointe de cognac, du vin blanc. C'est un peu relevé.
4: Un décarin!
5: Pâté, jambon, c'est tout en veillette, gruyère, chantal, rosier, jambon de pays.
6: Eh ben, tout ça, ça va aller dans la blanquette.
3: Bon appétit!
7: À Paris, subsistent encore quelques mammouths de la gastronomie, encerclés de toutes parts de chinoiseries et de fast-food endémiques.
8: Sandy, une pointe de sel, un coup de moulin à poivre dans l'aioli, s'il te plaît.
7: Le dernier rempart de la Bastille se nomme Beaufinger. La résistance est rude, soutenue par des tonnes de guirlandes de saucisses de Strasbourg et de plats de choucroute fumante, où jadis, les critiques Go et Millot aimaient s'attabler.
9: Enrigo, Christian Millot, vous allez nous faire les honneurs de cette table, qui est certainement l'une des meilleures de Paris.
10: Elle est surtout réputée pour sa choucroute qui est merveilleuse, je dois dire.
11: Ça s'appelle Beaufinger et la brasserie Beaufinger a été à partir de 1920 le leap des années folles. Il y avait une assistance très brillante qui venait dans cette vieille brasserie alsacienne avec il y a une salle de peinture de Hancy. Et on voyait Cocteau, Chaplin, Marie-Laure de Noailles. Tout Paris venait chez Beaufinger, qui était célèbre également pour ses huîtres et son banc d'huîtres. C'est le concurrent de Lippe maintenant, vraiment.
7: Beaufinger est la plus vieille brasserie de la capitale. En 1864, Frédéric Beaufinger, originaire de Colmar, quitte son Alsace chérie pour Paris avec dans ses malles toutes les spécialités de l'Est de la France. Mais le coup de génie du jeune Alsacien consiste à servir de la bière fraîche et mousseuse, brassée à l'air et distribuée à l'aide d'une pompe. Autrement dit, les Parisiens découvrent pour la première fois la bière pression. Repas d'affaires, dîner d'anniversaire, virée entre copains, touristes en goguette, couple légitime, amant pressé, pour paraphraser André Malraux, Beaufinger, c'est comme le métro parisien à 18h. Et même un renfort inattendu vient prêter main forte à la brasserie, en la personne de l'intellectuel et philosophe Roland Barthes.
12: Les cafés à Paris, chez lui, c'était plutôt le Flore, c'était le Bonaparte,
13: oui,
12: c'était son quartier de Saint-Germain-des-Prés.
13: Oui, c'est ça. Mais le seul restaurant vraiment d'élection, en quelque sorte, qui ne soit pas lié à des opportunités de géographiques, c'est cette manie, dit-il, pour Beaufinger. Et il a beaucoup aimé Beaufinger dans ces années-là, qui était un restaurant parce qu'il y mangeait du poisson.
12: Alors ça, c'était pas du tout dans son quartier, ça.
13: Non, justement.
12: C'était un expatrié.
13: Ça voulait dire que c'était justement un choix.
7: Envie d'une soupe à l'oignon gratinée, de 6 huîtres creuses de Normandie, de gros escargots de Bourgogne, un œuf mayonnaise, un pâté en croûte, un homard flambé au whisky ou la fameuse choucroute servie depuis 160 ans. Direction la Bastille, qui a fait sa révolution à deux reprises, en 1789, aux commandes les révolutionnaires du Faubourg Saint-Antoine, et en 1864, grâce à un seul homme, Frédéric Beaufinger.
1: Eh bien, je ne sais pas vous, mais toute l'équipe du 7-9, ça nous a ouvert l'appétit avec cette chronique. Les bistrots de Paris, on réécoute sur francebleuparis.fr. Merci à Thierry Boeuf.
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14: Christian Roque, musicien.
15: Les Limousins sont formidables. Stéphane Pigato.
14: Depuis tout petit, je voulais faire de la musique. C'était une passion, j'écoutais la musique, ça me travaillait. J'étais très amoureux de la musique dès le départ, depuis tout petit. À 7 ans, j'ai commencé à prendre des cours de solfège. J'ai commencé par la clarinette dans une fanfare. Et donc, j'ai pris des cours de solfège avec un prof d'accordéon. Et je voulais pas faire d'accordéon, mais bon, j'ai craqué quand même et je suis devenu accordéoniste.
16: Vous intégrez du coup très jeune, hein, finalement, un groupe avec notamment d'autres accordéonistes de renom. On peut citer Jean Ségurel. Comment ça se passe, ça, quand si jeune, à 15 ans, on intègre ce genre de groupe?
14: 12, 13 ans, 14 ans, je jouais comme ça pour les petits papis mamies dans les EHPAD. Et il y a quelqu'un qui m'avait repéré et il s'avère que c'était un musicien de Robert Monédière. Et je suis rentré, donc j'avais 15 ans à peu près. J'ai donc travaillé avec Robert Monédière et Ségurel qui venait aussi jouer avec nous.
16: Et alors, comme à l'époque, il y a un moment, faut partir à l'armée. Donc vous allez faire votre armée.
14: Et à la sortie de l'armée, j'ai refait un an de plus avec l'orchestre d'Alain Kleiner. Et ensuite, je suis rentré dans un orchestre à Toulouse qui s'appelait Sentimental Trompette.
16: C'est un des gros orchestres de l'époque.
14: Oui, tout à fait.
16: Et vous commencez là une carrière nationale.
14: C'est ça. C'est-à-dire qu'au départ, avec cet orchestre, on faisait toutes les grosses soirées de prestige. Et un jour, on a été remarqué par Daniel Guichard qui a enregistré deux albums. Et il nous a proposé de partir en tournée avec lui pour la promotion de ses albums, qui était à l'époque le Gitan, et voilà. Et on a accompagné Annie Cordy, on a accompagné Hervé Villard, Herbert Léonard.
16: À cette époque-là, vous habitez Paris, enfin vous habitez Paris si on peut le dire, parce que vous tournez beaucoup. Comment arrive ce moment où vous allez intégrer la garde républicaine? Parce que ça aussi, c'est pas commun, de sortir de cette carrière pour intégrer la garde républicaine. En deux mots, comment ça arrive, ça?
14: Comme on dit chez nous, j'étais en pleine bourre, quoi, comme on dit, ça tournait plein pot, quoi. On était souvent en studio, on faisait des télés avec Guy Lux, quand Manuela, mon épouse, attendait notre fils, ben, il a fallu trouver une solution pour vivre un peu et vivre à peu près normalement, quoi. J'ai passé le concours pour la garde républicaine et je suis rentré donc comme trompettiste à la garde républicaine, oui, effectivement, pour l'accueil des chefs d'État et les concerts avec le président, voilà.
16: Et quand vous regardez dans le rétroviseur comme ça sur cette vie qu'on vient de parcourir assez rapidement,
14: oui,
16: c'est quoi votre plus grande fierté dans tout ça?
14: Ma plus grande fierté, c'est d'avoir pu faire passer le goût de la musique à des élèves. J'étais prof de trompette et d'accordéon et j'ai des élèves maintenant. J'en ai un qui est prof à Toulouse. Je suis fier d'avoir donné envie à des enfants de faire de la musique. J'ai 66 ans, j'ai eu la chance de vivre de ma passion et ça, c'est pas rien.
16: Il arrive le moment où on pense s'arrêter peut-être?
14: Moi, mon pays, c'est la Corrèze. Je voulais revenir en Corrèze et travailler en Corrèze. Donc j'ai monté mon orchestre, ce qui a très bien fonctionné pendant 20 ans. Parallèlement, j'ai monté un chœur d'hommes, voilà, hein, qui continue à tourner. Ça s'appelle le chœur de loup de Lubersac, avec lequel on tourne pas mal. Et, on va... voilà.
16: Et là, vous qui vouliez rester un petit peu tranquille en Corrèze, avec ce chœur-là, vous faites le tour de France et finalement, c'est reparti.
14: C'est reparti pour un tour, effectivement.
16: Et pour paraphraser la chanson de Dalida, alors le plus tard possible, là on est d'accord, Christian, vous mourrez sur scène?
14: Sur scène peut-être pas, mais dans la musique, oui. C'est quand même très fatigant faire de la scène. Quand on part en tournée et tout, c'est quand on part sur plusieurs jours, ou une fois plusieurs semaines, c'est quand même dur. Ça, je ferai plus. Voilà, donc, mais je serai toujours dans la musique, c'est sûr.
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4: Nous sommes avec une des dernières et la plus ancienne fabrique de pâtes de fruits en Auvergne. Avec Anthony Vallat, qui est le directeur général. Merci de nous recevoir, Anthony. Nous sommes face à une vieille photo qui montre, je pense, le tout début de cette maison Cruzy, c'est ça?
17: C'est pas le début historique, hein, puisque la maison Cruzy a été fondée en 1880, mais c'est effectivement une photo du site de fabrication ici, sur la zone du Brézé, telle qu'il était en 1956, au moment où la maison Cruzy a déménagé du centre de Clermont pour venir s'installer sur la zone du Brézé.
4: Construction de l'usine Goffredi à Mijan-Mermoz sur le champ d'Angélique. Et on aperçoit des angéliques,
17: oui,
4: sur ce champ.
17: Et l'angélique étant un des produits un petit peu signature des confiseurs et de la confiserie. Et donc c'est un beau clin d'œil de l'histoire que de penser que voilà, notre site de fabrication ici est basé sur un ancien, oui, champ d'angélique. Voilà.
4: L'angélique, ces petits bâtonnets de couleur verte, hein, c'est
17: exactement
4: ça? Je ne dis pas de bêtises.
17: Il y a beaucoup de particuliers qui ont aussi de l'angélique à la maison.
4: Voilà. C'est la tige.
17: On confie la tige, tout à fait.
4: D'accord, oui. Ok. Et aujourd'hui, vous en faites toujours? Vous avez toujours des producteurs d'angélique qui bossent avec vous?
17: Oui, tout à fait. C'est un agriculteur qui vient nous livrer en tracteur chaque année. C'est au mois d'août, quand la récolte est prête. On se met d'accord avec lui l'année d'avance sur les quantités dont on aura besoin. Et puis il vient nous livrer. On la travaille, on la prépare. Et puis après, on va la faire confire. Donc c'est un produit auquel on tient beaucoup.
4: Il y a toujours une grosse tradition autour de ça. Enfin, en Auvergne, on offrait des pâtes de fruits. C'était un incontournable.
17: Effectivement, la création de la pâte de fruits a été faite en Auvergne. Hein, à la base, la pâte de fruits s'appelait la pâte d'Auvergne. Et c'était vraiment une spécialité, on va dire, régionale. Ce qui a fait que l'Auvergne était une terre de fruits confits, c'est que, on va dire que la noblesse venait, descendait de Paris dans le 16e, 17e siècle et venait dans les cures, à Roya ou autre. Ils découvraient, ils dégustaient les fruits d'Auvergne. Et la méthode de conservation à l'époque, hein, puisqu'on n'avait pas toute la pasteurisation, etc., là, c'était le fruit, c'était de confire les fruits. Ce qui faisait que, du coup, les confiseurs auvergnats ont prospéré sur la base des gens qui venaient en cure et qui ramenaient leurs fruits à Paris en général. C'est comme ça que la confiserie et le métier de confiseur a démarré en Auvergne.
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3: L'artiste toulousain Robin Arnaud, c'est facile.
4: C'est facile d'avoir peur.
3: Arnaud, un auteur-compositeur-interprète qui séduit par une écriture lumineuse et une sensibilité très